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0: Nous venons d'écouter le titre de Pamela Pommier, égocentrique. Il y a des gens qui vont se reconnaître sur ce titre. Ah ouais. J'espère qu'ils vont changer d'attitude.
1: DJ est en train de danser. C'est quoi ce son? Je veux ce son. Il me faut ce son. C'est une nouveauté. J'ai dit non, ça fait deux ans.
0: Mais comment DJ Denis n'a pas ce son pour danser dans les soirées?
1: Parce que j'ai pas fait la promo, en fait, de ce titre.
2: Je connais ce son, mais je ne connaissais pas ce titre-là.
1: Voilà.
2: Et puis, dans la chanson, je me suis un peu reconnu quand j'étais plus jeune. J'étais un peu foufou et puis ça m'a fait réfléchir. Mm-hmm.
0: Ça t'a fait une piqûre de rappel?
2: Ça dit quoi? J'étais.
0: Et on guérit tout de suite.
2: Non, mais là, depuis que tu as dit, tu m'as menti gâté. Alors, j'étais. C'était moi, il fallait que tout.
1: Eh ben
2: là.
1: Voilà.
2: Et là, j'écoutais ça, je dis waouh! C'est pour moi qu'elle l'a fait.
0: Mais il y a beaucoup de gens qui se reconnaissent dans les chansons que les artistes écrivent.
1: Mais c'est la vie de tous les jours. Hein. Ça ne concerne pas que l'artiste, c'est en général. Généralement, moi, quand j'écris une histoire aussi, c'est la vie de tout le monde. C'est le voisin, la voisine, les amis, les frères, les sœurs. Ça ne reste pas focalisé que sur moi, non. Voilà.
0: Donc actuellement, tu as sorti un titre quoi, qui s'appelle...
1: Antekevle.
0: Antekevle Kibite.
1: Aïe, aïe, aïe, une belle parole.
0: DJ Denis attend. Hein.
2: Il y a
0: quelqu'un qui t'a salué sur le Facebook Live de la radio. Il t'a dit bravo. C'est Bertrand Erlem.
1: Mm-hmm, merci.
0: Il te regarde sur le Facebook Live
1: merci,
0: de la radio.
1: Merci. Il lui fait plein de bisous.
0: Donc, on attend la réponse. Hein. Il ne faut pas détourner la question.
1: C'est ça. Faut
2: la
1: pas.
2: Question, c'était quoi?
0: Elle voulait quoi? Antekevle.
2: Eh bien, je pense qu'elle veut avancer, qu'elle veut. Parce que je vois ce qu'elle fait. Et ça fait un moment que je te suis. Hein.
1: Mm-hmm.
2: Et je pense qu'elle mérite plus en avance que ça. Pour moi, c'est.
1: Oh, c'est merci, c'est gentil.
2: Qui a une bonne pointure. Elle me fait penser à Capresse. Mm-hmm. C'est quelqu'un qui a du potentiel. Mais je pense que. Faut un peu. De toute manière, je parlais avec son manager. On va essayer de faire des. Je peux donner un coup de pouce, tu sais bien, c'est.
0: Elle a la même énergie que Capresse.
2: Ouais, ouais.
1: Merci.
0: Tu connais Capresse?
1: Oui, je connais Capresse. Dans la vie, il n'y a pas de hasard, il n'y a que des rendez-vous.
2: Mmh. Ouais. J'étais en train de venir là, je me dis. En général, tu reçois toujours deux artistes. Je dis, mais qui c'est que je veux connaître? Je vais en rentrer.
1: Et après, c'est deux.
2: Non, franchement, ça va. Je pense que tu mérites. Je verrai avec ton manager.
0: Il faudra la booster. Il faut voir ça avec son manager qui est là. Vous allez converser.
2: Il n'y a pas de souci. Tu sais bien, René, j'aime faire ça. J'aime donner la main aux gens.
1: C'est bien.
2: Voilà.
1: Tu as de l'amour. Je pense que tu as de l'amour en toi.
0: C'est un lieu de rencontre. On rencontre beaucoup d'artistes.
1: Ouais.
0: Et on se partage les idées pour avancer.
1: Donc, DJ Denis n'a toujours pas dit. Hein. Mm-hmm. Qu'est-ce que je veux? Ah ben moi, je vais te dire, parce que effectivement, je veux beaucoup de choses. Mais dans cette chanson, en fait, je dis Antekevle, gade au poumon, Antekevle. En bas, l'en mou, mais malgré ça, on partit, ou prend décision, même si l'homme ou la femme, peu importe, peut avoir tout ce qu'il veut dans la maison, ou l'homme ou la femme donne tout ce qu'il y a à donner, assez souvent, on croit trouver meilleur dehors. 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
2: Il est trop tard.
1: Mais il est trop tard.
2: J'ai vécu ça.
1: Antekevle. Ah, tu l'as vécu en bas. Donc, c'est des histoires du quotidien. 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
2: Voilà.
1: Parce qu'atterrissage à Kéré.
0: Didier, de nous, je tape au groupe, elle. Je ne vois pas les bonnes
1: oui.
0: Là.
2: Oui.
0: Si.
2: Entre le premier groupe, l'entrapé, c'est-à-dire qu'en tout cas, c'était mon fille de Sainte-Rose, enfin. Et c'était anniversaire, moi, j'ai fait un cadeau en Ford Capri. À Paris, il fait un cadeau en voiture pour anniversaire, moi.
1: Wow.
2: Et le soir là, il était laissé les valises, et ces valises, ou ces petites valises qui étaient où là, c'était à la mode. Après, il fait qu'à prendre mon valise à gaz là, tout pendant la soirée, il dit, mais je pars à Londres demain. Alors, il dit, mais tu vas faire quoi à Londres? Alors, il rigolait, parce que nous bien, si tu fais pas cadeau en voiture, nous bien. Le lendemain, quand il rentre, il a trouvé vide.
1: Aïe.
2: Il a fait un cadeau, un petit poisson. C'était ma poisson à Jésus, à Dine. Restez au WC, je vous fais voir, quand j'ai entendu, je me récupère le poisson là, parce qu'on s'invite mes poissons là. Il m'est pas jamais.
1: Ah, poisson là, bon espoir. Finalement, il pas mis trois poissons là.
2: Et le pire, c'est que, en venant s'inviter en Guadeloupe, le lundi soir, le mardi, on était en Guadeloupe. C'est-à-dire, on s'en sort le soir, le lendemain, pour avion là.
1: Ah.
2: Alors c'était l'aimé fou même.
1: Ça qui arrivé. Ça qui arrivé, nom qui nom. Pas arrivé, femme qui femme.
0: Eh bien, on va écouter le titre de Pamela, parce que Pamela, elle doit partir. Elle
1: est... Tout à fait. Je suis attendue en Martinique. Ce soir, j'ai trois prestations. Je ne sais pas comment je vais gérer ça, mais ça caillon bit dans mon fou. Ça caillon contre la montre, on y aura dit.
0: On va écouter le titre et après ça, on va conclure avec elle. Et on va continuer avec DJ Denis qui va nous dire tout ce qui va se passer du côté de l'espace Caline. Où est-ce qu'il va mixer? Où est-ce qu'il va chanter aussi? Parce que lui, il a déjà trois titres à son actif. À tout de suite.
2: Après l'imbé, on fait la musique.
1: On va déjà chanter.

0: On vient tout juste d'écouter le tout dernier bébé de Pamela Pommier en Tékévlé sur la 88.9 de Méga FM. Il y a des gens sur le Facebook Live. Il te dit que c'est une très belle chanson.
1: Merci, merci beaucoup. Alors, je dirais que ça a été fait au studio, Créa Studio de Robert Benjamin, qui se trouve à Trois-Rivières. Le mix a été fait par Brit Paul et Robert Benjamin. Ensuite, les chœurs, c'est Chimène Benjamin, Norval Malika. Et l'orchestration, c'est Brit Philippe à la guitare, Brit Patrick à la basse. Donc, c'est une histoire de famille. Voilà.
0: Il n'y a pas une histoire de famille chez toi, DJ Denis?
2: Non, mais je suis concentré sur ce qu'elle dit. C'est un vraiment beau bébé. Ouais. Un beau bébé.
1: Oh, merci. Ouais. Tu vas en faire un beau bébé. Oh, ouais. C'est génial.
2: C'est vraiment bien la musique. C'est
1: merci
2: vraiment,
1: beaucoup,
0: Gigi. Tu as mémorisé son histoire?
2: Oui, oui.
0: Tu veux écrire.
1: Mais c'est pas qu'il a mémorisé.
2: Je vais revenir dessus, vous l'écouter pour bien.
1: Voilà, bien s'imprégner. Parce qu'il se retrouve dedans, il se reconnaît. Donc je pense que la population se reconnaît aussi important. Dans les histoires. C'est très important.
2: C'est important.
1: Généralement, quand on écrit pour le peuple, on écrit pour les auditeurs, les auditrices. C'est pas spécialement pour nous. Certains ne peuvent pas le dire. Donc on parle pour eux à travers de la musique et se reconnaissent et ça calme un peu les choses parce qu'assez souvent, on a besoin de se venger, se dire, ouais, rien ne va. Et quand on entend ça, on se dit, tiens, on part tout seul. Mais finalement, finalement, je peux accepter la pilule, voilà.
0: Il y a l'association Gun Vigio aussi qui nous salue.
1: Merci.
0: À partir du 26, si je ne me trompe pas, il y aura Sport Week Culture Hans Bertrand, organisé par l'association Gun Vigio. Il y aura du football, il y aura du cyclisme, il y aura toutes sortes d'activités.
1: C'est bien. Les jeunes en ont grand besoin. C'est parfait.
0: C'est la sixième édition, je crois. Il y a l'affiche collée à côté dehors. Donc, Pamela, tu vas nous dire où est-ce qu'on peut te voir en prestation, où est-ce qu'on peut trouver tes titres, tout ça?
1: Alors, c'est le titre, il est sur toutes les plateformes. En prestation, je peux pas vous dire aujourd'hui, ce sera sur la Martinique. Et ensuite, j'ai le 1er août à la Cascade. J'ai pas pris le programme, je pense que le manager aurait dû me donner la liste, mais elle m'a pas donné la liste. Mais bon, c'est pas grave. Déjà, on va s'arrêter au 1er août et puis le reste va suivre puisque il y en a qui arrivent. Voilà. Mais je vais informer sur mes réseaux. Et pour voir le clip qui est déjà sorti, vous allez sur Pamela Officiel sur YouTube et vous verrez le clip. Je pense que ça pourrait vous plaire.
0: Miguel FM, bonjour.
3: Oui, bonjour. Je vous appelle du monde.
0: Saluer les artistes qui sont sur le plateau de Mega FM.
3: Alors, non, j'attends parce que tout à l'heure, que j'ai découvert Monsieur Patrice Toto, très bon artiste, des paroles très vraies, d'ailleurs que Pamela a relevé et souligné. Et puis, je me rends compte, cher Pamela, ce titre est un titre, le dernier titre que tu as sorti, produit récemment, est un titre tellement vrai, tellement ancré dans la réalité, dans ta réalité. Et dans la vie, Yoka dit comme ça, faut pas trop grand nombre. Donc je pense que Pamela identifie qui je suis.
1: Non, oui, on va faire ça. C'est vrai.
3: Faut pas trop grand nombre. Et puis, l'humilité précède la gloire. Et non pas l'orgueil.
1: Tout à fait.
3: Et je me rappelle avoir, je sais d'où vient ce titre, et Pamela sait de quoi je parle, précisément, l'atterrissage. Difficile.
1: L'atterrissage est difficile. Je peux bien comprendre.
3: Voilà. Donc, du coup, ce que je voulais dire, c'est que d'une part, vraiment, je m'attendais pas au Togo, le gars du Togo, la Patrice Toto. Ses paroles sont tellement vraies quand il parle d'amour, qu'il chante d'amour. Venir du Togo, qui plus est, de l'Afrique, c'est vraiment une très belle musique zouk, très inspirante, très vraie de la vie, de la réalité, de la façon que les gens ont. Devrait avoir en tout cas de tout faire pour rester en couple et non pas se perdre, ni dans des futilités, ni dans des chamailleries inutiles, mais savoir faire amende honorable et dire à l'autre j'ai mal agi peut-être, ou j'ai pas compris, mais trouver le chemin du dialogue en tout cas. Et puis Je n'en dirai pas plus, parce que si j'en dis plus, j'en dirai beaucoup trop, très certainement. Mais je pense que la principale personne intéressée m'a identifié, sait de quoi je parle, et elle sait exactement, je sais d'où vient ce titre, je lui disais il n'y a pas longtemps, Pamela, je sais que je suis la muse de ce titre. Et effectivement, c'est le message que j'avais envoyé à Pamela. Pamela, je prends mon vol, je décolle et je ne réatterrirai plus.
4: Voilà, ça.
3: N'est-ce pas, Pamela?
4: N'est-ce pas?
3: Voilà, en tout cas, merci, puisque j'avais des soupçons que ce titre, d'où venait ce titre. J'avais quelques suspicions, mais je n'avais pas de certitude. Et tout à l'heure, j'ai entendu parler Pamela parler, faire son... disant que oui, effectivement, on reçoit un message qui dit « Je prends mon envol, je ne reviendrai pas, blablabla, blablabla. Bla, » et effectivement, je me rappelle, il y a quelques semaines, lui avoir envoyé ce message, et quelques semaines après, ce titre-là est sorti. Donc voilà, je pense qu'il n'y a plus de hasard, il n'y a plus de doute, tout est clair. Pamela nous n'y a pas allé.
4: Très bien. À mon retour, parce que pour l'instant, je suis très, très occupée. Je pense que tu le sais, mais bon. Voilà. Oh, on dirait comme ça, là, c'est quelque chose. Hein. Bon.
3: Pamela, oui. Pamela, nous parler, nous pas babier.
4: Bien sûr, bien sûr. À très bientôt.
3: À bientôt.
4: Bye bye.
0: À très bientôt. Donc.
4: Alors là, si je m'y attendais. Ah, mais bon. Alors, il va falloir dégager la piste pour l'atterrissage. Bon, et ben voilà, cher auditeur, chère auditrice, désolée, mais bon, c'est comme ça, c'est la vie, tout ça. Bon, et ben voilà, cher auditeur, chère auditrice, désolée, mais bon.

0: êtes avec DJ...
1: DJ Denis.
0: Denis. Hein, je perds les mots, mon Dieu. Qu'est-ce que c'est que ça? Et avec Roro, bien sûr. Roro, c'est mon Roro d'amour hein, de Mega FM. Je vous promets, c'est quelqu'un de génial.
1: Ah, c'est ce qu'on
0: fait. Oui, parce qu'il fait vraiment un super travail pour les artistes. Voilà. Et c'est ça qui... C'est ça nos besoins. Comme disait Toto, c'est ça nos besoins. On en a besoin parce que si on n'a pas des gens comme... Robert Hébin, Mega FM, on est dans la rue. Ouais. Nous, les artistes, on est dans la rue. En tout cas, merci à Mega FM, merci Roro, merci Didier, Denis. Et on se dit à très bientôt parce que moi, je dois aller prendre l'avion.
1: Voilà. Vous pouvez faire des photos en attendant
0: oui, d'écouter
1: un titre de Didier Denis.
0: Oui, super. Mais avant de partir, je vais écouter son titre. Hein. Oh, pas comme ça. Hein. Oh.
1: Didier Denis, son tout dernier titre, c'est
0: Kapoko.
1: Il a composé aussi pour d'autres artistes. Il a composé pour Grivla.
0: Oui.
2: Pardon?
1: T'as composé pour Grivla, t'as composé pour qui encore?
2: Delphine Monlui, Grivla, Thierry, mais ça. Enfin, je fais mal le produit, hein. Et là, qu'après, c'est pas moi, c'est. Non, c'est pas moi, c'est Steve Pierre, lui. Et Jim Rovin. Et là, j'ai fait pour moi.
1: D'accord, on va écouter le titre, vous faites des photos et après ça on revient sur l'espace Kaline et l'actualité de DJ Dodi. À tout de suite.

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0: L'émission Tempo Weekend continue. Nous étions avec Pamela Pommier. Tout juste avant aussi, nous étions avec Toto Patrick du côté du Togo, plus précisément du côté de Lomé. Maintenant, nous continuons l'émission Tempo Weekend avec DJ Denis qui va nous parler de lui, de toutes les soirées à venir, où est-ce qu'on peut le voir aussi en prestation pour où il va mixer, si vous voulez le joindre aussi pour animer une soirée, qu'est-ce qu'on doit faire? Donc, DJ Denis, l'antenne, le micro est à toi. Donc, DJ Denis, tu vas te présenter?
1: Eh ben, je me présente DJ Denis, natif du Gosier. Après une carrière assez longue sur Paris, je suis retourné ici, retourné à la maison, il y a 2 ans de ça, et puis... DJ, producteur, organisateur, enfin j'ai plusieurs casquettes. En disant l'événement, je suis un couteau suisse. Et voilà, c'est, j'organise, je produis, je suis dans vraiment tout ce qui est concerne l'artistique, quoi.
0: Donc tu as déjà produit combien d'artistes?
1: Oh là là, en fait Thierry Moreza, Delphine, Campress, 5 artistes, 5.
0: Et l'histoire, ça a commencé du côté de l'Hexagone, pas en Guadeloupe?
1: Non, à Paris. C'est-à-dire que mes débuts, c'est-à-dire que j'étais venu en vacances et Thierry Moreza avait fait une chanson qui s'appelait Mimi. C'est un morceau qui avait super bien marché. Et je me rappelle, c'est vers Goudeliane, il avait chanté, là, il y avait une soirée, il avait chanté. Et après la prestation, j'ai vu le gars Thierry assis dans un coin calmement posé et tout, mais je sentais à lui quelqu'un qui était, je dis un artiste qui a un tube comme ça, ça marche. C'est à l'époque, il était là tout froid, tout machin. Je vais le voir, je lui dis pour Tim Malounion, gros tu m'en mets et tout, et il me dit ouais mais bon c'est pas comme il veut, il est pas comme il est un peu. Je lui dis, je sentais qu'il était pas bien. Et il m'a fait comprendre comme quoi il faisait de la musique, et puis le producteur avait dit qu'il ne fera plus de musique. Le producteur lui mettait un peu le bâton dans les roues, comme on dit. Et quand j'ai vu ça, je suis quelqu'un de très... Ça m'a touché. Je me dis, non, comment quelqu'un peut te dire tu feras plus de musique, quoi. Si c'est sa passion, tu peux ne pas vouloir travailler avec quelqu'un, mais ne pas dire à quelqu'un qu'il fera plus de musique, c'est un peu... Alors du coup, je lui ai dit, je prends le pari de le produire. Et à l'époque, je travaillais avec Joël Grédoire. J'étais tout le temps avec Joël. Alors j'étais voir Joël, j'ai dit à Joël, voilà, j'ai un produit, je veux faire un produit et tout ça. Et c'est de là qu'est venue ma première production. C'est Thierry Moreza. On avait Princess Lover en chœur. On avait Yannick Cabouille en featuring. Et on avait Jean-Claude Biarry au clavier. Tout ça, on avait tout ça au studio Marc Adé à Porte de la Chapelle. Et à l'époque, je me rappelle, on avait fait ça. À l'époque, il y avait la compagnie Criolo, on avait enregistré en même temps. Et voilà. C'était le début de l'aventure, de la production, quoi.

0: Et Thierry, en plus de ça, il est toujours sous la radio, puisqu'il m'a fait un jingle. Un jingle où il dit son nom et son prénom pour la radio. Hein.
1: Salut, c'est Thierry Mouisa sur Mega FM 88.9, la radio au top niveau.
0: Et à ce moment-là, ce titre-là, il a beaucoup tourné. C'était Danser sur un carreau. Hein.
2: Ah ouais, Mimi, c'est un gros tube. C'est pas c'était, c'est un gros tube. Parce que bon, le zouk est là. Hein, on dit zouk et tout, mais pour moi, c'est un morceau. Ça fait partie des piliers du zouk. Hein, c'est vraiment un super morceau.
0: C'est le zouk à l'état pur.
2: À l'état pur.
0: À cette époque-là, tous les morceaux étaient faits avec des vrais instruments.
2: Voilà.
0: Il n'y avait pas d'ordi pour faire des sons, voilà, tout ça. Voilà. Tout, c'était des musiciens, des vrais musiciens.
2: Du live, quoi. Direct, quoi.
0: C'était du direct. Et ce titre a beaucoup tourné, beaucoup fonctionné. En plus de ça, à cette époque-là, je faisais la sono, mais j'ai arrêté ça depuis un bon moment. Et si pas t'es passé, Thierry, t'es né d'autres artistes aussi, c'était Bayoti Mimi Ayo.
2: Hein. Ah oui, c'est un super morceau. Et c'est ça qui poussé moi à produire. C'est là où Thierry Trissant dit non, on peut pas laisser un bout comme ça dans la position là, ça. Et comme, on toujours avec Joël, au niveau musique, on toujours avec Joël, tout ça, il est café avec Giants. Alors on dit bon, pourquoi ne pas tenter faire première production au moins, et puis nous fait ça a passé super bien, et puis voilà quoi.
0: Et en plus de ça, ce titre, j'ai vu que c'était sorti sur un album qui s'appelle Black MS,
2: oui, c'était Black MS.
0: Et après, il a repris ça sur un titre de lui personnel en solo, un album en solo.
2: Ah ouais,
0: je crois.
2: Je crois qu'il avait repris, je crois.
0: Parce que la plupart du temps, tu peux sortir un titre quoi, sur un album, une compilation, mais après ça, les droits d'auteur, tout ça, tu te retrouves que tu n'as pas les droits d'auteur.
2: Mm-hmm. Oui.
0: Quand tu ne te connais pas.
2: Ah, tu ne connais pas, surtout.
0: Donc, ça fait combien de temps que tu mixes?
2: Oh là là, j'ai 40 ans de platine à peu près. Hein. Ça fait un moment. Hein. ça fait longtemps, très très longtemps. Et puis, je suis arrivé à Paris en 78. 78, quand on fait le calcul, c'est à peu près ça. Dans les années 79-80, alors première platine. À l'époque, c'était des platines, tu jouais, c'était à l'époque de platine CD, c'était des vinyles. Non, c'était des cassettes. Et même cassettes et vinyles. Alors, tu pouvais avoir la platine vinyle et une platine de cassette. Alors, tu jouais un morceau, c'était, ou quoi, prends sur les cassettes là, ou on mettait, voilà. Tu mixais du cassette et vinyle en même temps, ou sinon, de vinyle. Et, première chaîne à moi, c'était en chaîne, hein, c'était pour solo, hein. C'est en chaîne avec habité Château Rouge, la rue Mira, dans le 78, pour le monde qui connaît. Et en sortant du métro, t'es né en magasin Carvan Sono. Et il travaille. Premier salaire, on m'a acheté un Sono. Et puis, on mettait moi qu'à Tchoukiti anniversaire, Blanc-Ménil, toutes les régions parisiennes. Et puis, c'est parti comme ça. Après, ça est devenu les grands cercueils avec les deux platines techniques. Et puis, ainsi de suite. Après, c'est le CD. Et puis, maintenant, on est en MP3. Et voilà, quoi.
0: Mais à l'époque où on faisait la sono avec mixé avec les platines. Mm. C'était, il y avait des vrais DJ là, parce qu'il faut savoir bien caler pour bien mixer tout ça.
2: Ah oui, c'était pas là maintenant, tu as le contrôleur qui te fait pratiquement tout le travail. Mais avant, c'était faut savoir caler ton son, ajuster ton son et tout. Et voilà, c'est là où on voyait les vrais DJ. Hein. C'est là maintenant, c'est devenu plus facile parce que l'appareil, la technique fait tout le reste maintenant. Et pour parler, j'ai mixé aussi. J'ai débuté au Soleil d'Or. Les gens qui connaissent au Soleil d'Or, j'ai fait l'Astros, j'ai fait le Galion. À la fin du Galion, j'ai fait le château des Bistro du village, enfin le dépôt. Je fais pas mal de d'endroits. J'ai mixé aussi pour Honorius à la salle Fado à Paris, au niveau dans le à salle Fado. Et un message aussi à Richard Lenclume. C'est Richard Lenclume et Alain Florimont. C'est ces deux organisateurs-là qui m'ont vraiment donné la force au niveau organisation, au platine même. Ils m'ont pris, je jouais toutes les soirées de Richard. C'était des soirées où il y avait 700, 800 personnes. C'était comme des grosses soirées. Alain Florimont, pareil, il organisait à Oissy. C'était une salle vraiment huppée. Et c'était son disque jockey officiel, mais c'est-à-dire que moi, à l'époque, je me rappelle, je mixais avec Victor, un pote à moi. Victor est très fort dans le mix, et moi, je faisais plus d'enchaînements. Et Alain, quand la soirée prenait, commençait à prendre, les gens commençaient à commencer à consommer, ou bien les gens traînaient pour consommer, il me disait, Denis, prends platine là. Je lui dis, mais non, Alain, je sais que Victor, au niveau des platines, est plus fort que moi. J'étais gêné, à la fin de compte. Devant son insistance, Victor me disait, ben, Denis, vas-y. Et moi, j'ai, à l'époque, j'étais des enchaînements, je te sortais du Jetix en solo, par exemple, solo cuivre, je rentrais le son, et puis les gens prenaient leur pied, parce que dès que la musique est bien diffusée, les gens, bien machin, les gens s'amusent, quoi. Et, voilà, quoi.
0: Donc, la première boîte de nuit que t'as travaillé dedans.
2: C'était Soleil d'Or. Soleil d'Or.
0: Et ça existe toujours, ça n'existe plus?
2: Non, c'est fermé. Guy Pierrot, c'était Guy Pierrot, chez les Hans Bertrand. Pour lui, Hans Bertrand, Guy Pierrot.
0: J'ai entendu ce jour qu'on est
2: jamais. Oui, je crois que c'est pour lui, Hans Bertrand. C'est pas petit canard, c'est pour lui, Hans Bertrand, je me rappelle bien. Il est décédé, ouais, mais sa femme Daniel, là encore, ils sont, ouais, mais il n'y a plus la boîte, il n'y a plus ces boîtes-là. Il y a aussi, j'ai mixé aussi à l'Ognium, avec Didier, un ancien cycliste. Didier, j'oublie son nom, Didier Agnan, c'est un cycliste ici, il est Lance Bertrand,
0: hein. Agnan,
2: un ancien cycliste, ouais. Ouais. Celui qui avait la Salonium, et il n'y a pas longtemps, c'est la seule boîte qui a duré, mais il y a peut-être, à peine même pas 3-4 ans, à peine 4 ans maximum, 4-5 ans que c'est fermé. Mais ça a duré vraiment, c'est l'un des boîtes entières qui a duré le plus longtemps. J'ai dit rester vraiment longtemps. Si quelqu'un écoute, il peut nous dire, Didier, de, je sais que c'est Hans Bertrand, je crois. Hans Bertrand, si je me trompe. Oui, c'est Hans Bertrand. Ouais. Joël Zénard est sur le direct. Joël, tu peux nous dire Didier d'où? Didier Lonium. C'est vous qui connaissez tout le bit.
0: Si quelqu'un veut appeler, oui. Il compose le 0590-23-17-11.
2: Alors, je vais répéter comme j'ai joué. Et alors, 0590, dis-moi, 23-17-11. Joël, tu peux appeler. 0590-23-17-11. Tu peux appeler sur la radio, comme ça tu passeras en direct, tu nous diras un petit coucou. Joël Zénard.
0: Et quel premier contrôleur que tu as utilisé pour mixer?
2: Moi, j'ai toujours des platines. Moi, j'ai jamais été au contrôleur, moi, jusqu'à maintenant.
0: Jusqu'à maintenant, tu as des platines?
2: J'ai des platines de Pionnière. Mais là, je travaille avec mon disque dur. Voilà. Pas d'ordinateur. C'est toujours. Je suis un peu resté à l'ancienne. Et je suis très bien comme ça. Je suis à l'aise. Je travaille avec mon contrôleur. Mon disque dur, j'ai toutes mes sons dedans, et puis voilà. Ça veut dire que si dans mon disque dur, j'ai pas le son que tu veux, tu pourras pas l'avoir. Mais si j'ai quand même du bon son, c'est parce que j'ai deux disques durs. Un 500 et un 2000 gigas. Voilà.
0: Megan FM, bonjour.
2: Joël, là.
0: Oui, on t'écoute, tu as l'antenne, là?
3: Donc, Denis Barbin, il faut le rassurer que Didier était bien dans ses formes.
2: Ah ben voilà, ouais.
3: Et tout ce qu'il a cité, la Salvador, c'est toujours à Clichy-sous-Bois, ça n'a pas changé.
2: Ah.
3: Et Denis, il a oublié de citer aussi la terrasse de Pantin. Ouais,
2: et,
3: donc c'est bien. Quelqu'un que je connais depuis des millénaires. et voilà.
2: Et Denis Papin, j'ai oublié aussi.
3: Ouais, il y avait Denis Papin aussi, entre autres. Mm-hmm. Il y avait le château, le petit restaurant qui était à la porte de
2: Saint-Ouen.
3: La porte de Saint-Ouen qui faisait des acteurs le dimanche.
2: Château d'Égypte.
3: ça.
2: Non, non.
3: Division du village, ouais. Et le château de Juste était à, au Bourget.
2: Au Bourget, justement. Justement.
3: Donc, dis-le-lui de est-ce qu'il t'a ramené un petit du Wassou, parce que.
2: Bon. Voilà. Tu sais ce que je vais faire? Pour me rattraper, je vais voir Koumi. On va se faire un petit repas et on te fera des photos du repas.
3: Non, mais t'inquiète pas, jusqu'à là au mois de décembre, donc ne t'affole pas, je passerai te voir.
2: Mais au mois de décembre, peut-être que je viendrai te voir avant.
3: Non, non, mais tu peux venir, quand tu viens à Paris, demande à Denis mes coordonnées, ce sera un plaisir de te les traiter et tu seras le bienvenu dans le 13e.
2: Il n'y a pas de souci alors.
3: Ok, eh ben,
0: comment est la température là-bas en ce moment?
3: Ça a baissé? Ça va, on n'est plus en radicule, ça va, tout va bien.
0: D'accord.
2: Est-ce que Joël, là, c'est Didier Denis qui te parle, est-ce que tu as écouté le morceau Sika Coco?
3: Mais, tu sais, demande à Denis qui je suis, après, on va parler. Denis et moi, c'est frère, à la vie, à la mort.
2: Voilà, super, super.
3: Il sait, demande qui est Joël Dena, il va te dire qui est Joël Dena.
2: C'est un grand, grand par la taille, mais grand aussi, hein, dans le fonctionnement.
3: Donc, et à mon avis, tu me connais. Si tu parles de moi grand par la taille, c'est que tu me connais.
2: Oui.
0: Ouais. D'accord. Voilà. On te remercie pour ton appel.
3: Il n'y a pas de souci, ça marche. À plus, ciao, bye bye.
2: Merci. Ciao, Joël, bye. Bye bye.
0: Donc on a dit t'as éclairé aussi les EPS.
2: Oui, c'est Elias Bertrand, c'est ce que je Elias Bertrand Didier, il est toujours là, il est bien, il est en forme. Il a fermé la boîte il y a pas longtemps. Je pense que il y a pas 5 ans. Il y a pas, je suis ici, ça fait 2 ans. Ouais, à peu près 3-4 ans, c'est fermé.
0: Mais en Guadeloupe, il y a moins de boîtes. Ouais.
2: Ouais, c'est vrai que je me rappelle à l'époque. Parce que je suis du Gosier, à l'époque, il y avait beaucoup de boîtes de nuit. Maintenant, ça s'est beaucoup calmé au Gosier. Il n'y en a pas plus pratiquement plus de boîtes. Enfin, il n'y en a pas beaucoup. Parce qu'on ne peut pas dire qu'il y a la Cascade.
0: Il y a la Cascade.
2: Il y a le Zénith. Mais il n'y en a pas beaucoup. Je me rappelle, quand j'étais gamin, oh là là, si,
0: il y avait beaucoup. Il y avait le Pharaon.
2: Ah, il y avait
0: sous la gauche à côté de. On s'appelle, on vendait des
2: gars. Le Madingo, le Châtaignier, il y avait beaucoup de boîtes de nuit à Gosier. Hein.
0: Sur le monde derrière le centre commercial, bas du fort.
2: Le Châtaignier, c'était au sommet de la côte, la Châtaignier, ouais. Il y avait beaucoup, beaucoup de boîtes de nuit, hein. Mais maintenant, bon, ça s'est beaucoup calmé.
0: C'est un voie de disparition.
2: Parce que maintenant, il y a une nouvelle vague, c'est les soirées, banquets, dîner, dansant. Alors les gens, le public est vraiment partagé entre boîte de nuit, il y a des gens qui aiment aller en boîte, mais il y a des gens maintenant qui te disent non, ils vont plus en boîte, ils préfèrent aller dans des déjeuners champêtres, des repas midi, minuit, et qui ça se passe très bien.
0: Est-ce que c'est pas dû à la montée de la violence?
2: C'est ça aussi, il y a ça, parce que j'ai beaucoup de gens qui me disent, ouais, bon, nous qui venons côté à midi, qu'on s'allait 18 et nous qu'on rentrait parce que le soir, ils veulent pas sortir avec la violence, avec tout, et puis, mais bon, c'est vrai que, mes soirées, par exemple, mes soirées que je fais, il y a une clientèle, c'est aux alentours de plus de 35 ans. Alors, c'est une clientèle quand même assez posée, hein, j'ai pas de problème avec ça, ça se passe très, très bien. L'espace Caline, c'est on vient, quand on vient à l'espace Caline, on vient avec un bon esprit. C'est-à-dire que si quelqu'un arrive à l'espace Caline, je le connais pas, je le reçois, il y a pas de problème, je le reçois, mais je fais attention parce que la clientèle est quand même roi, il faut bien que la clientèle soit en sécurité, et puis je fais tout pour ne pas avoir affaire à ne pas avoir que ça se passe bien. C'est important parce qu'on a besoin de moments comme ça. On a besoin, il y a des gens qui ont besoin d'être tranquilles, de sortir, de savoir qu'ils sont tranquilles. De toute manière, s'il y a des jeunes qui viennent, par exemple, moi je rejette personne, mais en général, la musique, c'est pas leur musique, c'est pas, tu vois, c'est, quand tu fais typical, un jeune va venir là, mais il va pas rester parce que la musique c'est pas son délire, il est pas, il n'y a pas de bouillon, il n'y a pas de ceci dedans. Alors,
0: il faut avoir du bouillon, il faut avoir, qu'est-ce qu'il y a, du chata.
2: Chata. Ouais. Bon, après, on ne peut pas critiquer parce que, bon, on a été jeunes aussi. Hein. Bon, tout ce que je demande aux jeunes, je profite de l'antenne pour envoyer un message aux jeunes. Ziroga de se calmer un peu avant de on, quand on regarde ce qui s'est passé à Capesterre, parce qu'on peut pas ne pas parler de ça. Deux femmes qui perdent la vie, ils ont rien à voir dans tout ce qui se passe et ils perdent la vie. Alors je pense que les gars, avant de faire des trucs comme ça, réfléchissez. Je comprends que c'est bouclanimité à régler, mais bon, tu as un problème avec quelqu'un, rassure-toi, c'est bien la personne, ne va pas. Les gens à côté, dommage collatéral, on n'est pas en guerre, quoi. Faut éviter ces genres de trucs. Et puis, avant, pour un aboutir en long frère, changer. La Guadeloupe est tout petit, on est tous pratiquement cousins, cousines. Quand tu tires sur quelqu'un, des fois, peut-être, tu cherches bien son cousin en monde à vous connaître, alors tu vois, c'est, moi, je pense que, il faudrait que on fasse quelque chose parce que en haut ils veulent ça et nous on s'entretue, ça c'est triste de voir ça, quoi. Faut que les gars aussi prennent conscience. Bon, il faut dire aussi qu'il y a beaucoup de jeunes qui font beaucoup de choses aussi, hein, parce qu'on parle de ceux qui font pas, qui font, mais il y a beaucoup de jeunes qui font de belles choses, hein, parce qu'on a eu c'est à au Japon ou en, je sais pas, un pays asiatique. Il y a eu 6 médailles d'or en canoë kayak. Ah ouais, il y a quand même de choses merveilleuses qui se font sur la Guadeloupe, quoi.
0: Moi, je trouve ça inadmissible que quelqu'un vienne dans une soirée et tu viens armé avec couteau, pistolet. Si tu viens là, c'est en guerre ou quoi tu viens.
2: Mais oui, c'est pas possible parce que bon, c'est.
0: Avant, on faisait les soirées, comment dire, aux boissons, pâtisseries, tout ça. Il n'y avait pas de vigile.
2: Il n'y avait pas de vigile, hein. Maintenant, il n'y avait pas de vigile.
0: Tout se passait bien. S'il y avait un petit problème dans la soirée, les gens se
2: calmaient.
0: Se s'engueulaient un petit moment, mais après 10 minutes après, les gens sont déjà.
2: Mais oui,
0: ils sont déjà bien.
2: Mais les mentalités ont changé, les choses ont changé maintenant. Il y a un phénomène, il y a un truc aussi, c'est-à-dire que je pense que cette violence est montée avec les jeux vidéo. Et puis la drogue, ça y a pas de mystère, hein. C'est les jeux vidéo. J'ai un fils de 23 ans. Je parlais avec lui il y a pas longtemps. Enfin, il était plus jeune, hein. Alors je le vois regarder un film, mais il jouait un jeu et c'était violent. Je dis ah non, c'est trop. Ça. Comment tu arrives à te rester concentré? Il me dit mais papa, c'est rien ça. Et en parlant avec lui, quand on s'entend bien, je parle avec lui. Il me dit bon, il aura aucun mal à planter quelqu'un, quoi. J'ai dit waouh. Et parce que je sais pas, moi, jeune, prendre un couteau, planter quelqu'un, pour moi c'est un acte fort, c'est quand même grave. Et lui il me dit non, et à force de voir des films comme ça, pour lui planter quelqu'un, c'est, il me dit qu'il va pas le faire parce qu'il a la tête sous les épaules, il sait très bien que ça peut l'amener en prison ou truc comme ça. Mais il me dit, si c'est pour le faire, c'est pas un problème. Il aura le courage de le faire. J'ai dit, waouh, c'est, quand tu vois ça, c'est que les jeux vidéo conditionnent les gens.
0: Tu mémorises les gestes dans ta tête.
2: La chance que j'ai.
0: Et ça devient automatique après.
2: Et la chance que j'ai, il joue beaucoup. Mais la chance que j'ai, il touche pas à la drogue. Alors, si imagine un gars comme ça, qui a déjà cet état d'esprit et qui touche à la drogue, après, tu as une bombe dans les mains. Alors je dis aux gars de réfléchir, de poser, puis écouter du zouk, surtout écouter du zouk, écouter musique à Guadeloupe, zouk là,
0: écouter des musiques à message,
2: mais oui, mais
0: et
2: oui.
0: Conscience.
2: Et ça me fait plaisir parce que j'ai remarqué aussi ce qu'il y a de bien. J'étais dans des soirées où je suis passé dans des soirées où il y avait des soirées de jeunes, et quand on entend ces jeunes là qui chantent les aiglons, ça fait plaisir. Ça, par contre, ça fait plaisir. Toi, des jeunes de 17, 18 ans, quoi, dans ces 6 aiglons, cuisses, tout ça, et même il y a des artistes qui reprennent la musique, de couper, clouer, tout ça, c'est bien. Il y a de belles choses qui se font quand même.
0: Il faut pas mettre tout le monde dans le même sac.
2: Non.
0: Il y a ceux qui suivent le bon chemin, mais ceux qui font la porte d'à côté.
2: Oui.
0: Donc, tu fais des soirées.
2: Oui, j'ai l'espace. C'est-à-dire que je faisais les soirées câlines à Paris. Et arrivé ici, je me suis dit, bon, faut moi trouver un bit à faire. Et je me suis dit, les soirées câlines en Guadeloupe, bon, c'est vrai que j'en ai fait. Ça s'est passé super bien. Hein. J'en ai fait, je faisais entre Paris et Guadeloupe. Ça se passe super bien. Et puis après, je me suis dit, bon, mais pourquoi ne pas avoir un espace. Parce que moi, c'est mon lobby d'organiser. Alors, j'ai créé l'espace Caline. avec une capacité de 500, 400, 500 places. Je peux aller jusqu'à 500. Et ça se passe très, très bien. Très, très bien. Je suis vraiment content parce que les gens, ce qu'il y a aussi, c'est qu'avec les réseaux sociaux, c'est pratique parce que j'ai fait, par exemple, le 31 décembre l'année dernière. Et il y avait deux, trois personnes du quartier, mais que des gens des réseaux sociaux qui étaient là. Et la salle était remplie. Alors, tu vois, c'est quand même, il y a de belles choses qui se font. Et puis, je suis très content d'avoir pu réussir ça. Et puis, pour inviter les gens à découvrir. J'invite les gens à venir découvrir parce que on peut parler déjà, moi, de le 2 août, je fais le groupe Kabiza en live. Kabiza, il y a Kabiza et Eric Negrit en live. Le 2 août, tout ça se passe à l'espace Kalina pour Blangosier. Et le 30 août, on fait typical pressé. Le 30 août, clôture des vacances. Parce que l'année dernière, j'ai fait typical. J'ai eu Daniel, le chef d'orchestre Daniel Tian. Je lui ai dit, bon, écoute, Daniel, viens pour voir. Il est venu me voir, on a regardé. Il a dit, ah, ben, on peut faire typical là facilement. Ça, belle, ça nous, on peut un bel espace. Alors, du coup, on a balancé typical. Ça s'est très bien passé. Et on dit, Boukara, dis-moi comme ça, Denis, comme ça va, c'est bien. Clôture des vacances, tous les ans, c'est côté, oh. Je lui ai dit, moi, je suis là pour bosser, pour m'amuser. C'est mon hobby. Alors on dit, pas de problème, et là on remet ça le 30 août, clôture des vacances, et puis je dis aux gens, parce que les gens qui étaient là, bon, je pense que ils vont répondre, pas je pense, ils vont répondre présent, parce que bon, les gens sont contents, ils aiment typical, typical c'est un monument de la musique, tièze.
0: Et pourquoi les gens puissent avoir les tickets, c'est sur les sites où il faut venir directement à l'espace Kaline?
2: C'est-à-dire qu'ils peuvent aller sur Bizouk pour la soirée du... J'ai pas encore fait le Bizouk de 31, mais pour la soirée du 2 août, ils peuvent aller sur Bizouk, prendre leur place. Ils tapent Bizouk, la soirée du 2 août, Kabiza, ils peuvent prendre leur place sur Bizouk. Et bon, dans la semaine-là, je m'arrangerai à faire le Bizouk de typical pressé aussi, le 30 août. Mais sinon, les gens peuvent m'appeler. Il y a le numéro de téléphone, je vais le dire. C'est un numéro de France, hein, 06 12 92 30 31. Je répète, 06 12 92 30 31. Je peux m'appeler et puis y a pas de souci, soit je peux me déplacer ou on s'arrange pour se voir, quoi. Ils peuvent payer aussi par oui, il y a plein de façons de payer maintenant, hein. Ah ouais, il y a plein de façons. Ils peuvent faire un virement, ils peuvent faire comme ils veulent, maintenant.
0: Et ils auront droit à quoi? Ils auront droit à s'amuser avec le groupe, il y aura un menu.
2: Eh ben, le 2 août, c'est très belle question. Le 2 août, c'est une grillade. C'est-à-dire que tous les ans, c'est un truc que j'ai monté il y a peut-être 8 ans. Je fais tout, depuis Paris, je faisais des soirées pour les vacances entre juillet et août. Fin, début juillet, début août, je faisais toujours une soirée. Et j'ai gardé ça, mais je le faisais à volonté. Mais comme il y a l'orchestre cette fois, je me suis dit non, je peux pas faire à volonté. J'ai fait un repas pareil, grillade où il y a du mouton, il y a du mouton, du porc, du poisson, il y a un peu tout. Il y a un peu tout. Et la personne a le droit à tout ce qu'il veut. C'est-à-dire que on te donne une assez grande assiette ovale. On te met la viande que tu veux, si tu veux admettre. Un exemple, tu veux un morceau de mouton et un morceau de poulet, ou un morceau de mouton, un morceau de porc, et des merguez, du poisson, tu prends tout ce que tu veux. Et quand la personne prend l'assiette, je ne fais plus à volonté, je ne fais pas à volonté pour cette fois-ci. C'est-à-dire que quand tu prends l'assiette, en principe, tu es rempli, quoi. Parce que c'est une belle assiette, là, ça. Il s'est vu de toute manière, c'est un gars, ouais, quoi, prends photo, ça, c'est tellement, quoi, content, quoi. Ça, il n'y a pas de souci pour ça.
0: Allez, et pendant la semaine, l'espace Kaline s'est fermé, tu fais pas des...
2: Non, je fais rien pendant la semaine. C'est-à-dire que si quelqu'un, par exemple, tu as besoin de la salle, tu m'appelles, tu me dis, Denis, bon, nous avons un événement. Par exemple, le maire, j'étais à Paris en février, le maire du Gosier m'a, l'actuel maire, qui était ancien maire aussi, ils m'ont demandé pour pouvoir faire un truc le soir. Ils ont fait. Moi, la salle est là. C'est-à-dire que si tu veux faire un truc demain, tu m'appelles. Quand tu m'as donné à vous, cette salle-là, ben, n'y pense aussi. Si quelqu'un veut louer aussi, je livre, je fais des locations aussi. Je suis prêt à faire des locations. Hein. Je suis pas pressé, mais bon, si quelqu'un veut louer, y a pas de souci.
0: Et tu reçois combien de personnes dans la salle?
2: On peut aller jusqu'à 400. Si je mets déjà un Astéo devant, je peux monter jusqu'à 500, mais c'est 400 personnes. Alors, si j'ai une location, je dis aux gens de ne pas dépasser 300 pour ne pas rester dans les normes, pour ne pas... Voilà, quoi. Mais on peut aller tranquillement. 400 personnes peuvent s'asseoir pour manger, quoi.
0: Et t'as commencé la musique quand? Et quel a été le premier texte que t'as écrit? Et c'était basé... Le sujet, c'était quoi?
2: La musique, j'ai commencé... J'étais gamin. J'étais petit bouc à l'époque. Et en Lévis Adventiste, pas pour moi, t'es pasteur. En Lévis Adventiste, t'es l'école Boissa. Et j'étais un professeur de musique, t'es café. Iber Sonjan, t'es café musique pour moi. Et puis... À l'époque, en TM, tout ce qui était Goka, tout ce qui était musique, Goka, en général, t'es attiré par la musique, même Goka, compas, tout ça était ni. À l'époque, Leclerc et Francky Vincent, à l'époque, Tabou numéro 2, a qu'à dire, puis c'est moi, mes musiques là, mais tu vois, j'étais attiré parce que je faisais pas encore de musique, mais j'étais attiré, j'étais en admiration devant Francky Vincent qui était à l'école pas loin. Et enfin, il était à café musique. Il partait nous n'ont pas fait l'école ensemble, Francky, puis âgé que moi. Et Tabou numéro 2, c'est à l'époque, voilà. Et on t'a fait musique, mais les parents m'ont t'a. Alors du coup, moi, tu as les parents derrière, on peut pas faire ça, oublier. C'est quand on parti à Paris, c'est là qu'on a commencé à partir, finalement, à partir vers les platines. A commencé à mixer, puis c'est venu après vient la production et a décidé de chanter il n'y a pas longtemps, hein, c'est il y a 2023. C'est après un travail avec Capres et c'est un produit, après j'ai produit Capres et après mon arrêt, après j'ai arrêté de travailler avec Capres, j'ai décidé de dire bon écoute, pourquoi ne pas faire un truc pour moi, a crié Mozart, a dit Mozart, bon. En notre petite idée là, n'est-ce qu'on apprend, choisit quelques morceaux, nous va faire un petit compil compas. Alors j'ai choisi Dieudonné Larose que j'aime bien. Et puis justement là, il fait accident là en Haïti, première fois qu'il est en Haïti, c'était à l'époque il fait accident là. Et c'est 91 ou quoi, exactement. C'était et puis. En se prend Tabou Combo, on prend Dieudonné Larose, on prend Dixie Ben, et puis Timano. Et là, enfin, tu compiles, les mots en fait production, les mots en fait instruit là, écoutez, on dit, effectivement, ça, comme tu as l'oreille de Didier, on dit, pour c'est Mlaké Pompier, parce que c'est des morceaux que les gens ont aimés. C'est pas comme si j'apportais quelque chose de nouveau. Il fallait le temps d'adaptation, il n'y a pas besoin de ça, parce que les gens, il connaissait déjà les morceaux. Alors du coup, il a commencé à jouer ça. Ouais, c'est Mnara Pompier. Et puis c'est parti de là. Et puis après, deuxième fois, deuxième morceau là, Kalineyo, un parti pareil, vrai Mozart. On dit Mozart, bon, il fait un petit morceau, mais après, on met un à l'époque, à style jouer d'autres filets. Avec un vrai grand. Est-ce qu'il jouait d'autres filets? Mais au moment pour me poser, voilà, quand ça dit qu'il ne peut pas poser, comme moi, vie poser. Alors j'ai dit, bon écoute, nous allons mettre Timano. Musiciens sont celles qu'en famille, quelle qu'en soit nationalité. Et alors du coup, on prend un morceau là, ça nous mettait ça et puis nous faire un morceau là. Et par contre, après, ça c'est Mnara dit, même pourquoi on fait une reprise pour la famille qui t'a. Et de là vient le dernier morceau que j'ai fait. De là, on n'y a plus coucou devant portant. Toutes vacances qui viennent, nous allons boire coucou toute la journée. C'est Mnara. Tout le monde a dernier mot de coucou, dernier mot de coucou. Alors du coup, on dit pourquoi ça vient d'être à moi. On dit mais pourquoi ne pas écrire un morceau sur le coco? Pourquoi sans morceau qui va passer? Parce que à son bout qui très attaché à ça, nous quoi fait Guadeloupe, ni des fruits, des bitins qui très très très machin. Parce que avec Gadadon, on fait des recherches sur ça. À l'époque, il était qu'à perfuser ces mona pour tourner sérum machin. En tout cas, c'est mona de l'autre coco en perfusion. En passant aussi, il y a le monde qui va sans ça. Mais bon, on l'a regardé, on va dire, bon, mais les bienfaits du coco, en fin de compte, c'était l'autre coco est stérile. On peut pas, pour moi, on peut pas dire, au bout de l'autre coco, il fait mal. Si, au bout de l'autre coco, le coco, là, on l'a vu, il peut pas faire mal. C'est de l'eau stérile. Et puis voilà, c'est de là, ça vient. Et puis, ça prend. Ensuite, et c'est de là, il y a un morceau là, ça. Qui ni 4 mois morceau la sortie et clip la sortie ni le 7 juillet là, ça pointe super bien,
4: Super, super bien.
0: Donc, clip là ici ou les sites, on est en site à
2: DJ. Oui, oui, on est au pays. Je suis sur YouTube. On a sur la chaîne YouTube, DJ Denis. Et puis ici, DJ Denis, au cours clip. Quand t'as PC Kakoko, au cours clip là. Les morceaux là aussi, on peut écouter, il n'y a pas de souci. Mais c'est vraiment super bien, l'espace. Moi, oulala. On a touché les 1000 vues en 4 jours, je crois. Moi, quand c'est un bel score. En 4 jours, 1000 vues, plus de 1000 vues, c'est quand même très bien, parce que bon, ça prend vraiment bien.
0: Eh bien, comme encore en pause musicale, nous allons écouter un titre, oui, Compa Kaline.
2: Ben oui, super, c'est bien.
0: Kassaka rappelé au petit son, là, ça.
2: Eh bien, là, on chantait Compa Kaline, comme par hasard, moi, après, nous sommes sortis quittés. Nous sommes sortis quittés. Alors, et bonsoir, on a dit, allô, allô, l'imbé. Alors, tout ça, on a dit, mais où est l'imbé, à la voix? Alors, du coup, non, ça n'avait rien à voir, ça n'avait rien à voir. L'imbé sont en ville en Haïti. Mmh. Et comme par hasard, ça tombait comme ça, ben voilà. Eh bien, nous avons écouté,
0: nous avons retrouvé nous tout juste après.
2: Il n'y a pas de souci.
0: Tout de suite. Ouais.

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0: Nous sommes toujours avec Didier Denis. Est-ce que tu envisages d'exporter tes soirées câlines du côté de la Martinique, dans la Saint-Marthe, par exemple?
1: Ben, c'est-à-dire que j'étais à Paris, on m'a proposé de le faire sur Bordeaux, sur Rennes, Lyon, mais j'ai jamais eu l'occasion de le faire. Bon, c'est vrai que je suis en Guadeloupe maintenant. Si, admettons, la Martinique, je travaille beaucoup avec Jean-Marc Templet, pardon. Si demain on m'appelle pour pouvoir faire une soirée câline en Martinique, à Saint-Martin ou Marie-Galante, moi j'ai des amis un peu partout, il n'y a aucun problème. Ça c'est faisable, c'est une très bonne idée.
0: Et quand il y a les soirées câlines, il y a des artistes qui viennent
1: Oui, j'ai attendez, excuse-moi, je crois que...
0: Il faut te désaltérer. On est toujours avec Didier Denis, on est sur Mega FM 88.9 dans l'émission Tempo Week-end de ce samedi.
1: Oui, quand je fais des soirées câlines, il y a toujours des artistes invités. En général, je prends toujours, par exemple, une grosse pointure et une débutante. toujours des artistes, oui.
0: Donc, il y a des artistes, vous faites un repas, il n'y a pas de concours de danse, il n'y a pas de tambola.
1: C'est une soirée normale avec un disque jockey, un repas, il y a tout.
0: Et la soirée, c'est principalement du zouk ou bien toutes sortes de musique?
1: 80% de zouk. L'esprit des soirées câlines, c'est le zouk. Les
0: travers. D'accord. On va prendre une petite pause le temps que tu... Ouais.

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0: L'émission Tempa Weekend continue. Nous sommes toujours avec DJ Denis qui est au studio de Mega FM. Il est allé se rafraîchir. Il revient là. Il est frais.
1: Oui, oui, ça va, ça va, ça va.
0: Il était cycliste en plus de ça. Hein,
1: oui, je faisais du vélo. Je faisais du vélo quand j'étais plus jeune. Ouais.
0: Donc, on parlait de l'exportation de des soirées câlines, parce que je sais qu'il fait ça en métropole, il est revenu en Guadeloupe, il fait ça maintenant à l'espace câline. Il peut bien faire aussi les soirées câlines du côté de la Martinique, du côté de Saint-Martin, comme fait mon ami, mon cousin là, qui fait le rétrocitol.
1: Ouais, ça c'est une très bonne idée. Moi je reste ouvert hein, si quelqu'un veut, par exemple de la Martinique. J'ai quand même des amis, on m'a déjà parlé de ça, mais c'est pas encore c'est pour parler. Si admettons demain quelqu'un veut faire un rétrocitol sur Marie-Galante, et j'étais plus concentré sur l'espace câline. Là maintenant je pense que je vois le bout du tunnel. Et là, je vais essayer de m'ouvrir un peu, voir ce qu'on peut faire. Moi, c'est maintenant, je pense que je vois le bout du tunnel. Et là, je vais essayer de m'ouvrir un peu, voir.

0: Donc vous faites une première et puis ça peut être sympa. Inviter quelques artistes antillais et puis venir avec des disques jockeys de que j'ai l'habitude de travailler avec et on amène ça là-bas. Ça peut se faire, ça.
1: Parce que Toto Patrick, lui, il est chanteur, c'est un artiste, mais il est animateur radio aussi.
0: Ah ben c'est intéressant ça, c'est super intéressant.
1: Sur radio Afrique FM.
0: Ah ouais, c'est super intéressant. Si on peut faire un travail comme ça, moi, c'est pas un problème. Hein. Ouais.
1: Donc, vous pouvez ouvrir les horizons.
0: Je reste ouvert. Moi, je reste ouvert parce que
1: c'est ouvert à tout le monde.
0: Ben oui.
1: Et la plupart des artistes que je mets en contact avec Toto, ils sont tous satisfaits du travail qu'il fait. Puisque ça reste pas seulement chez lui. Les titres que je lui envoie, c'est sur la radio où il travaille, mais ça part tout l'Afrique, dans toutes les autres radios.
0: Et
1: t'arrives jusque dans les boîtes de nuit.
0: Eh ben, j'espère que Sika Koko voyagera. Oui, le but c'est ça. Hein.
1: D'accord. Ouais. Donc, bientôt tu vois, deux soirées.
0: Ouais, j'ai une soirée le 2 août avec Kabiza, le groupe Kabiza, les petits jeunes là qui jouent Kabiza, qui jouent très très bien. Et c'est un rêve qui va se réaliser parce que je les ai vu jouer et on dit non Denis, faut faire groupe là ça. Et là quand j'ai appelé le patron, il m'a dit OK, il m'a validé direct sans problème. Et je suis très très content parce que quand je donne les flyers, quand j'annonce ça, les gens me disent Kabiza, en qui est là? Les retombées sont très très positifs et ce sera le 2 août. Je dis aux gens, ils peuvent aller sur Bizouk prendre nos places. Ils tapent soirée Kabiza le 2 août à l'espace Caline pour Blanc-Gosier. Et puis il y a le numéro et tout. Ils m'appellent ou ils prennent leur place directement sur Bizouk, il n'y a aucun problème. Et sinon, ils m'appellent 06 12 92 30 31 pour pouvoir prendre contact avec moi. Et ce sera une grillade, par contre. C'est une grillade de grand barbecue. Et puis, à partir de midi, les heures à partir de midi, midi et demi. Et c'est jusqu'à 20 minutes. Mais bon, après, on reste jusqu'à fatigué, quoi. On aura la chance d'avoir Didier Oliver, Didier Papi, qui officie de soirée Caline à Paris, et moi-même Didier Denis. Qui toujours font un petit coup de griffe. C'est vrai que je serais occupé à m'occuper de l'organisation, mais bon, ça arrive un petit moment, j'en trouve, j'arrive à caler quelques morceaux, quoi.
1: Donc chaque mois, tu fais un événement à l'espace Caline?
0: Non, pas chaque mois. Je fais coup par coup. Par exemple, là, pour les fêtes de Pâques, j'avais fait un truc. Au mois de mai, j'ai fait un truc. Là, je fais un truc pour les vacances. Je me suis dit, en mai, j'ai fait un truc, j'ai laissé passer tranquillement. Je fais deux soirées au mois d'août, le 2 et le 30. Et après, je suis en train de tâter peut-être le 11 novembre, mais après, ce sera le 31 décembre sûr, si tout Dieu nous porte vie. Mais peut-être qu'en novembre, ça dépend.
1: Mais pour
0: comme j'ai vu l'artiste que j'ai vu tout à l'heure, là, Vanessa Premier. Moi, j'aime bien ce qu'elle fait. Si, admettons, en novembre, on peut faire un travail sans faire une soirée, pourquoi pas? Ça, c'est pas un problème.
1: Pour réaliser ces soirées, ça te demande beaucoup?
0: Beaucoup, physiquement, beaucoup de travail. Et c'est rien n'est facile, hein. Mais c'est un truc que j'aime. C'est-à-dire que même si la tâche est difficile, quand tu as fait un travail et tu aimes, tu vois pas les difficultés, quoi. Ça demande beaucoup physiquement, ça demande beaucoup. Ouais. Après une soirée en général, le lendemain, deux jours après, tu marches comme un canard. T'as mal partout.
1: Donc tu prépares ça à peu près deux mois, trois mois à l'avance, ou bien depuis au début de l'année, tu fais un calendrier et tu te dis, par exemple, ce mois-ci, je vais faire quelque chose.
0: Ouais, je prépare depuis quand l'année commence, je dis, bon, telle date, je crois les dates que j'ai envie de faire. Et après, si j'ai la possibilité, ainsi de suite, je fais. Et, par exemple, la soirée qui arrive là, le 2 août, tout est pratiquement bouclé, tout est pratiquement prêt pour faire la fête.
1: Donc, tu travailles avec des professionnels qui te font

0: frémissent tes poissons.
1: Oui, j'ai des gens autour de moi comme Edijana Saint-Félix, qui me donne ma boisson. J'ai aussi Soudipa Jari, enfin des endroits où je prends mes trucs, que ça va.
0: Ça va.
1: J'ai des entreprises qui me font confiance et que je travaille avec sans problème.
0: Donc, nous allons marquer une nouvelle pause. On va écouter Kali Neyo. Et après ça, on va parler de ton clip qui vient de sortir. À tout de suite.
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0: Nous revoilà sur le plateau de l'émission Tempé Weekend de ce samedi. Nous sommes toujours avec Didier Denis. Didier Denis va nous parler du clip de son tout dernier titre qui vient de sortir. Ça va faire à peu près un mois, Sika Coco.
1: Le clip est sorti le 7 juillet.
0: D'accord.
1: Il y a deux semaines.
0: Donc, est-ce que tu peux nous parler comment ça s'est passé, comment vous avez conçu, fait le scénario?
1: Eh bien, le scénario a été pensé, tout a été fait par Miss Zéline qui est à la radio P2M TV, la télé P2M TV, tout a été pensé par lui et c'est lui qui, je vais laisser la direction de le faire. Normalement, c'est Jim Mourovin qui m'a fait mes deux premiers clips. Et là, il m'a dit, Denis, bon, écoute, comme on est très proche, on doit faire justement un programme au mois d'octobre à la salle Laura Fressel, le Dynamique d'or. Alors du coup, on est très souvent au téléphone. Il m'a dit, Denis, pourquoi ne pas, laisse-moi le faire réaliser. Alors du coup, je lui fais confiance et c'est sorti, c'est vraiment beau. Tu l'as déjà vu?
0: Oui, j'ai vu.
1: Moi, j'ai dit c'est beau parce que ma caca pas trouvé petite taille OLED.
0: Hein? Les images sont en HD.
1: Ouais. Alors, c'est pas moi. Le retour que j'ai, c'est que les gens me disent, ah, mais plus belle, c'est joli. Les gens, ils aiment. Alors, moi, ce qui est important, c'est que, et surtout ce qu'il a fait, c'est qu'il a mis un peu tout ce qu'il y a de la Guadeloupe, un peu tous les produits de chez nous, quoi. Donc, on voit tout ça, on fait avec coco, quoi, ouais. Bœuf cachaille coco, ouais. Moun cachaille coco à mobilette, quoi, ouais. Coca, crabe, tout. Ah, il y a un peu tout. Il y avait même une mangousse, il l'a enlevé, je sais pas comment il a fait, il l'a enlevé. Je le vois plus, la mangousse. Je crois qu'il est, il s'est sauvé. Non, mais c'est un super beau clip. Je suis vraiment content et je vous ai dit, en quelques jours, en 2-3 jours, ça a monté à plus de 1000 vues. Et je suis content de la façon que ça se déroule.
0: Donc, tu envisages de sortir un autre titre pour la fête de l'année au niveau musical?
1: Non. Là, nous sommes en 2026. Si je fais un truc, ce sera peut-être en 2027, si Dieu me prête la vie. J'ai un morceau, j'ai l'instru, tout, mais ce sera pas avant. Parce que je veux pas faire pour faire, parce que Sika Coco, c'est un morceau pour moi, je pense qu'il faut laisser le temps au temps pour que les gens apprécient. Parce que moi, j'aime bien le travail, je suis très satisfait de la musique, de tout, et j'ai de très bons retours. Alors, les gens me disent, ouais, c'est une musique festive. Alors, c'est à moi de faire une bonne communication et puis voir comment ça prend.
0: Donc, Sika Coco, son tout dernier titre, c'est le troisième.
1: Ouais, c'est le troisième, ça, Sika Coco.
0: Donc, tu vas faire une vingtaine de titres et après ça, tu vas faire une compilation.
1: Oh, non, peut-être que... Non. Je pense que si je fais un truc, ce sera peut-être un titre encore, mais je veux me calmer, hein, parce que là, ça va. Moi, j'estime que si quelqu'un veut me faire une prestation avec 3 titres, ce que je voulais, c'est avoir... si quelqu'un veut me faire passer en prestation, dire que je prends Didier Denis, avoir de quoi proposer aux gens, quoi. Avec 3 titres, je pense qu'on peut faire une prestation. 3-4 titres, on peut inviter un artiste et lui dire, bon, il va chanter 3 titres. Ça va?
0: Donc, tu n'envisages pas de faire un duo, ou tu restes toujours en solo?
1: Ouais, en solo. C'est vrai que ça m'aurait plu de faire un duo avec un gars qui fait du goka, par exemple, Grivla, ou ben, bon, faire un goka, un morceau en duo, oui, ça m'aurait plu, mais bon, j'ai pas demandé, j'ai pas cherché à non plus. Mais c'est vrai que ça m'aurait plu de chanter, parce que j'aime beaucoup chanter le goka. Dimanche, jour de repos, c'était là des veines pour les boucos. Mes amis.
0: Eh ben, faut descendre au Grivla.
1: Oui, Grivla. C'est vrai que Grivla ou Négrit, parce que Négrit, bon, son autre morceau en groupe, c'est son showman. Mais c'est vrai que ça a fait mon plaisir de faire un duo. Eh ben, peut-être est-ce que... Faut voir. Peut-être que faut voir les artistes qui vont vouloir le faire. Parce que je pense que quand l'artiste est déjà à un niveau, il veut pas non plus se mouiller à un truc qui, tu vois, il veut être sûr. Ou que, ouais, par exemple, je sais pas moi, Coquerel, ils font, on featuring, ont de gros morceaux plus facilement. Mm-hmm. Mais toi qui débutes, j'ai voulu reprendre le morceau de Joe Mimi, Lili ou Parti ou Parti ou de Kamash. Et puis, mais Joe Mimi, il n'était pas trop chaud. C'est vrai que je ne chantais pas encore, mm-hmm. mais c'est un morceau qui chantait très très bien, en Goka, et il partait chaud. Ben, peut-être si j'en relance, peut-être les cas, il voit ce que je fais aujourd'hui, peut-être qu'il va changer d'avis. Mm-hmm. Il n'était pas chaud, alors du coup, je sais pas, j'aurais pu le reprendre et puis ne rien lui dire et faire mon truc et laisser ses droits d'auteur, ses droits. Mais j'ai préféré lui demander. Mais c'est vrai que c'est un morceau qui a plu, moi, t'es bien mes points. Lili, c'est un bon morceau que j'aime beaucoup. Gilles Pochot, attends, j'ai un message à quelqu'un. Gilles Pochot, tu peux appeler sur la radio pour dire ce que tu en penses. Hein. On a Francine, Michel, Alex sur le direct. Le téléphone, c'est 05 90 23 17 11. J'aurais bien aimé que Michel ou Alex ou bien Pochot, Jules Pochot appelle sur la radio pour dire ça et quoi penser. Ou même Francine Guada, parce que j'ai des gens sur mon direct qui peuvent appeler, il n'y a pas de souci, hein, ça fera plaisir. Joël Zénard, j'ai crié. Ok.
0: Donc, c'est une fan club à aucun sur vous.
1: Oui, ça va, les gens ils suivent, ça va. Je me plains pas. Je me plains pas pour un début. Moi, en tout cas, au départ, on a fait ça pour amuser moi. Mm-hmm. Au début, quand j'ai dit, on a fait ça pour amuser moi. Mais quand j'ai écrit le morceau Sika Coco, je me suis dit, non, Denis, c'est plus l'amusement. Parce que là, tu sors un produit que tu as pensé de toi-même qui est sorti de mes clips. On peut aimer, on peut ne pas aimer, mais c'est un truc que j'ai voulu faire. Et je l'ai fait à la façon que j'ai voulu faire. J'aurais pu faire différemment. J'ai fait vraiment comme j'ai voulu faire et ça me plaît. Franchement, ça me plaît. On peut toujours mieux faire. Mmh. Mais ça me plaît et je pense que du moment que tu crées un truc et ça plaît aux gens, je pense que là, tu ne blagues plus, quoi. C'est plus un jeu. Faut rester debout. Quand Yannick Kabouyon et Joël Guédo a dit, Denis, faut debout de ça, on fait là. Tu es là maintenant, il faut mettre debout de ça, on fait, et puis avancer.
0: Il faut assumer. Hein.
1: Il faut assumer, voilà, il faut assumer.
0: Là. Il faut pas prendre les choses à la rigolade, rentrer là, faire ou en couchant terre après disparaître.
1: Non, c'est pas mon but. Moi, c'est un rêve. Moi, j'aime la musique et j'ai pas l'intention de peut-être faire. À part dire un pifant, machin, mais quand j'ai envie de sortir un truc, j'ai envie de pouvoir le faire. Ouais, c'est.
0: Est-ce que tu vas toujours rester dans le style compas ou changer, venir dans le zouk ou.
1: Je pense que s'il y a un changement, ce sera plus vers le goka. J'aime beaucoup le goka. Ou le zouk, bon, je sais qu'il y a des gars qui chantent le zouk très bien. C'est vrai que j'ai. Pas vraiment, parce que il y a des morceaux qu'on a chanté, par exemple, un morceau à l'escatrine silence, un morceau qu'on répond bien, mais c'est vrai que ce serait bien aussi de... On sait pas, mais comme ensemble qui aime tester capacités, moi, ça se peut quand je chante un jour, qu'un jour, peut-être que ça peut plaire, je sais pas. Mais je sais que j'ai, moi, bien chanté un morceau de Goka, parce qu'il y a un morceau que Grive là, numéro 5 à... démarrer moi, Patricia, c'est moi qui ai écrit ce morceau-là. Et puis, c'est un morceau qui est sorti, mais Grivla dit moi, d'où, morceau-là a appelé, une fois un deal, et puis voilà. Mais bon, c'est vrai que, voilà, c'est, ça déplaît moi, on sait jamais. Si ni en gros, on chante un gros cas, et qui te voulait formidable avec moi, ben si on propose moi, qui garde si, selon les capacités, hein, faut pas dire qu'il y a aucun fait, faut péfer bien. C'est peut-être un peu capable, capable de faire, mais faut y sortir bien, quoi. Voilà. Faut faire un bon travail.
0: D'accord. Eh ben, nous allons écouter, Sika Coco.
1: Oui.
0: Et après ça, nous allons venir pour nous conclure, pour nous parler de toutes ces soirées à Ola, numéro, mm-hmm. téléphone, tout ça. Si on veut joindre vous, mm-hmm. pour nous initiatiquer là, et Ola, tout le monde pétini, mm-hmm. c'est une composition musicale, Ola. À tout de suite.
1: Okay.

0: Voilà, on arrive pratiquement à la fin de l'émission Tempo Weekend de ce samedi. Nous avons reçu Pamela Pommier. Nous avons avec nous aussi Toto Patrick et toujours DJ Denis qui est toujours avec nous au studio de Mega FM. DJ Denis, c'est un DJ, il anime les soirées. C'est aussi il fait des soirées événementielles, les créations, l'espace Caline du côté de Port-Blanc, c'est bien
1: Port-Blanc-Gosier.
0: Si vous voulez aussi faire une location de salle pour faire une petite soirée de son côté, vous pouvez aussi le contacter. Ces jours-ci, il a des manifestations à la salle Espace Caline. Et aussi, il va nous dire où est-ce qu'on peut le trouver en prestation. Et il va nous dire où, comment faire pour se procurer les tickets des différentes activités à venir. C'est à toi, DJ Denis.
1: Tout d'abord, Rony, me vient l'idée de proposer entrée gratuite pour 5 coupes. Mm-hmm. Je te donne le feu vert dans tes émissions jusqu'à la soirée. Tu proposeras pour 5 personnes des entrées gratuites à la soirée du Kabiza de la part de Mega FM. Tu pourras faire un jeu, t'arranger comme tu veux.
0: Tu m'envoies les trucs.
1: Ouais,
0: c'est sur Bizou que tu m'envoies les tickets.
1: Ouais, je vais voir comment je vais faire parce que c'est pas programmé pour ça, mais je peux. Ou tu m'enverras les noms des gens. Tu prendras les noms des gens et tu m'enverras et puis à l'entrée il y a pas de problème.
0: D'accord.
1: Comme ça tu pourras offrir pendant tes émissions de la part de Mega FM, ça donne les gens envie d'écouter Mega et voir que tu peux tendre la main aux gens. J'aime bien quand off des choses. Alors, pour parler de ma soirée, le 2 août, une grande grillade, un grand barbecue avec le groupe Kabiza en live, avec artiste invité Eric Negrite. Ça se passe à l'espace Caline, à Port-Blanc-Gosier. Pour les gens qui connaissent, en sortant de Pointe-à-Pitre, au niveau de la cascade, vous tournez à gauche, vous rentrez dans les terres, Port-Blanc, c'est là. Et sinon, il y a mon numéro de téléphone, les gens m'appellent. Et j'envoie la géologue 06 12 92 30 31. Le numéro c'est 06 12 92 30 31. Et un Facebook si les gens veulent aussi avoir plus d'infos. Il y a Facebook Denis Barbin. Ils peuvent aller sur le Facebook Denis Barbin. Comme ça ils pourront voir un peu tout. Il y a un TikTok aussi Denis Guada. Enfin, c'est pas compliqué. Et tout circule sur les réseaux. Alors, je dis le 2 août, à partir de midi, les gens viennent, ils peuvent manger, boire, et puis danser jusqu'à fatiguer, avec le groupe Kabiza et les DJ, c'est DJ Oliver. On a DJ Oliver, DJ Papi, qui officie, DJ officiel des soirées Caline de Paris, qui arrive très bientôt pour cette occasion. Et on a moi-même DJ Denis qui va intervenir aussi au niveau des platines à un moment dans l'après-midi. Après aussi, en clôture des vacances, on a Typical Pressé le 30 août. Le 30 août, Typical Pressé en live avec la formation Typical Pressé avec le chef d'orchestre Daniel Tian. Ce sera pas un barbecue, le 30 août, ce sera un déjeuner champêtre. Et le déjeuner champêtre, il y aura du bébé lait au crudité en entrée, le plat cabri local, coco lambi, cochon roussi, poisson. En accompagnement, il y aura riz du chef, riz jojon, gratin de légumes, riz haricots rouges. Et tout ça pour la maudite somme de 30 euros. Les deux soirées sont à 30 euros, hein, parce qu'en général, les soirées avec orchestre, c'est toujours 35, mais moi, je me suis dit, je fais un petit geste commercial en laissant à 30 euros. Je pense que ça fait plaisir aux gens de manger, puis d'avoir un petit prix accessible, quoi.
0: Donc, tu attends toute la Guadeloupe?
1: Ben oui, ouais. Après, il faut que les gens, c'est-à-dire que je peux aller à un certain nombre de personnes, et puis après, il faut pas attendre la dernière minute pour réserver, parce que avec Typical, on était complet l'autre fois. Kabiza, c'est pratiquement, je pense que Kabiza, il reste encore des places, mais ça, je pense que pour moi, ça va être complet, parce que Kabiza, les gens raffolent de Kabiza. Typical, n'en parlons pas, Typical a sa clientèle. Et je dis aux gens d'appeler au 06 12 92 30 31. Sinon, ils peuvent appeler à la radio Mega FM. Moroni, tu feras la transmission de messages, il n'y a pas de souci. Et Tony aussi, je t'invite ce jour-là, sur Kabisa, je t'invite, tu es mon invité, un VIP, qu'on vient de boire un petit pied avec nous. Il n'y a pas de souci. Enfin, aux deux soirées, hein, que le soit le typical ou machin, c'est toi qui vois, la balle est de ton côté.
0: Il n'y a pas de souci.
1: Il n'y a aucun problème, quoi, venir ou à l'aise avance. À l'espace Caline, t'es chez toi. Parce que moi, quand je viens à la radio Mega FM, tu me mets tellement à l'aise que je me sens chez moi. Et voilà, il n'y a aucun problème. Et aussi, je dis aux gens pour revenir sur... ça me vient l'idée pour revenir sur le clip Tic à Coco. Il y a la possibilité d'avoir les titres, ce que j'ai fait sur clé USB. Si les gens veulent, ils m'appellent au numéro de téléphone que j'ai donné, 06 12 92 30 31, et puis ils peuvent se procurer la clé USB avec les morceaux de Sika Coco, Compa Kaline et Kalineo. Voilà, et puis autre chose, voilà.
0: D'accord, donc je te remercie d'être venu à Mega FM. Tu reviens quand tu veux.
1: C'est moi qui te remercie.
0: Et j'espère que la prochaine fois, tu vas venir avec, comment ils s'appellent, Daniel Tian du Typical.
1: Oui, voilà, tiens, je vais essayer de voir, Oni, je te tiendrai au courant.
0: Et si vous pouvez tiendre Grive là aussi, mais voilà. Parce qu'il a vu une fois, il a été venu, nous était l'autre côté là. Comment on appelle le numéro, on prépare.
1: À qui mettez-vous un numéro en contact avec vous, un numéro est bon?
0: Ouais.
1: Et prochainement, ok, si vous voyez, tiens, comme...
0: Gardez ce peut pas venir à toi, voilà. Et même temps, gardez ce qui peut venir, puis l'homme Zouki.
1: Oui, ok, si ce jour-là, ok, si vous criez Zouki, nous pouvons essayer, voici, nous pouvons faire une équipe de 4 points de passe en radio, là, ok, criez Grive, là, comme sur la soirée de typical, il n'y a pas d'artiste invité, il n'y a pas d'artiste prévu, ok, si vous proposez Grive, là, de faire nos titres. Mm-hmm. Et puis voilà, qui crie. Je mets ça sur point et je te tiendrai au courant.
0: D'accord. Il faut dire que ça bonnet.
1: Oui,
0: moi, je peux réserver.
1: Je te dis ça là.
0: Dans l'espace Caline Bazo.
1: Ouais, je te dis ça là, dans le week-end même. J'appelle, dès que je parle là, j'ai appelé Daniel Tian, qui a appelé Grivlang, qui t'en a pu programmer en 8 ans.
0: D'accord.
1: Ok, il n'y a pas de souci.
0: Donc, on va se quitter sur ces mots. On était avec Pamela Pommier, Toto Patek du côté du Togo. Je vais vous quitter avant d'écouter le titre Ante Kevli du moment de Pamela. Et après, on va écouter le titre de Toto Patek. Comment te dire? Et tout juste après, on va écouter le titre Sika Coco de DJ Denis. Je vous dis ciao, bye bye. La semaine prochaine, on sera avec. Il y a un artiste, je me souviens pas du nom de l'artiste. Et ouais, aussi, mon ami, comment il s'appelle encore? DJ Mike qui sera là pour le Rétrocitol du 1er août. Je vous dis ciao, bye bye. Bon week-end à vous.

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1: Bonjour, bonjour, chers auditeurs de la radio Méga FM. Vous êtes dans votre émission Parlons-en, Pasteur. Nous allons passer deux bonnes heures ensemble. Nous allons parler d'un sujet très important, un sujet qui fait la une dans le monde entier. Ce sujet, c'est l'amour. Et nous devons savoir que l'amour, c'est un fruit de l'esprit. Et nous allons parler ce matin avec le docteur Yolande Joachin et son invité qu'elle va présenter tout à l'heure, que certains verront tout à l'heure. Nous sommes sous la 88.9, la fréquence du Nord. Donc, vous êtes dans votre émission Parlons-en Pasteur. Et n'oubliez pas que vous allez pouvoir intervenir au 05 90, prenez note, 05 90 23 17 11. Tout au long de l'émission, vous allez pouvoir donner votre témoignage, vos encouragements, peut-être vous aurez des questions à poser, vous serez peut-être pas d'accord sur certaines choses, vous avez besoin de prière en ce 14 juillet. Nous vous invitons à partager vraiment cette fréquence pour ceux qui ne connaissent pas l'émission 88.9. Je vous laisse en compagnie du docteur Yolande et de son invité.
2: Bonjour, bonjour à tous, chers internautes, chers auditeurs. Nous sommes dans cette belle émission Parlons-en Pasteur. Et aujourd'hui, comme vous l'avez compris, je ne suis pas seule. Voilà, j'ai une servante de Dieu qui est à mes côtés et je la laisse le soin de donner son nom, son prénom. Et elle a aussi une responsabilité hein, avec la jeunesse. Donc voilà, j'ai mon invité et qui va se présenter tout de suite. Alors vas-y.
3: Bonjour à tous. Donc j'espère que vous allez bien. Je m'appelle Lulie Jenna et je suis à l'Assemblée EUCDC et aussi responsable des jeunes de l'Assemblée.
2: Voilà. Du responsable du département des jeunes. Et c'est important parce que nous savons qu'en cette fin des temps, la jeunesse se lève pour servir le Seigneur. Mmh. Alors, avant toute chose, nous allons remettre, bien sûr, cette émission entre les mains de notre Dieu, puisque nous ne faisons rien sans lui. Mmh. Et nous allons tout de suite prier le Saint-Esprit de prendre le plein contrôle. Seigneur mon Dieu Père, nous voici devant toi et nous croyons Seigneur qu'à travers cette émission tu vas toucher Seigneur des cœurs, tu vas toucher Seigneur des âmes. Nous te bénissons Seigneur parce que tu nous as donné un amour inconditionnel, un amour que aucun être humain ne peut donner Seigneur, mais tu as fait de nous tes enfants et tu nous dis Seigneur que nous devons arriver à la stature parfaite de Christ. Donc, à travers cette émission, nous puissions comprendre, Seigneur, ce que c'est que l'amour et comment tu t'es donné et comment il est possible d'aimer, Seigneur, parce que tu nous as donné ces commandements de nous aimer les uns les autres. Alors, Papa du Tout-Puissant, nous te remettons cette émission et nous te disons merci pour ce que tu vas opérer à travers elle. Amen, amen, amen, amen. Donc voilà, nous sommes donc pour commencer dans cette émission Parlons-en Pasteur et sans plus tarder, donc soyez les bienvenus à l'écoute. Installez-vous confortablement. Aujourd'hui, c'est le 14 juillet. Il y en a beaucoup qui ne travaillent pas. On va plonger donc au cœur de ce qui transforme une vie, au cœur de l'essence même de notre foi. Donc notre thème pour les deux prochaines heures, c'est vraiment l'amour, un fruit de l'esprit. Donc, nous allons explorer comment cet amour n'est pas une simple émotion humaine, mais une manifestation surnaturelle aussi en nous. Alors, pour commencer, on va poser les bases, hein. Il faut poser les bases. Alors, pourquoi parlons-nous de fruits? Alors, dans l'Épître aux Galates, c'est vrai que l'apôtre Paul fait un contraste saisissant entre ce que l'homme produit par ses propres forces et ce que l'Esprit produit en lui. Mais avant toute chose, pour poser donc ces bases selon le verset de Galates, nous allons quand même définir les types d'amour eros, d'amour philae, d'amour storgé. Enfin, je laisse mon invité nous expliquer tout cela. Donc, soyez vraiment à l'écoute ce matin. Alors, la servante Jenna va nous expliquer ce que c'est que l'amour selon la parole de Dieu.
3: Alors, donc, l'amour selon la parole de Dieu, c'est déjà premièrement l'amour agapé. Amen. L'amour agapé qui est vraiment un amour inconditionnel, un amour désintéressé, un amour sacrificiel. Et c'est tout simplement l'amour que Dieu a manifesté pour nous en donnant, par exemple, son Fils à la croix pour que nous soyons sauvés. C'est l'amour vraiment que Dieu manifeste et que Dieu nous demande également de manifester parce que nous avons été faits à son image. Et il attend également de nous que nous puissions manifester cet amour agapé.
2: C'est ça. Alors, il y a l'amour agapé, mais est-ce que nous pouvons donner aussi des définitions parce que l'amour inconditionnel, c'est pas quelque chose de naturel chez l'homme, chez l'être humain. Nous le savons très bien. Regarde dans la société comment nous avons tous ces crimes, toutes ces guerres, comment l'homme est tout le temps en train de justement se détruire, même détruire la nature autour de lui, puisque nous savons aussi que la nature adamique a changé la nature même de l'homme, mais heureusement que nous avons Jésus-Christ qui nous redonne cette identité. Mais il y a d'autres formes d'amour qui existent dans la famille, par exemple, dans la famille, dans la société, voilà. Est-ce qu'on peut définir ces autres types d'amour?
3: Alors, nous avons aussi l'amour philia, l'amour fraternel ou de l'amitié. Donc, c'est vraiment un amour qu'on manifeste entre des membres de la communauté, entre son frère, sa sœur, des amis. Voilà.
2: Ok, l'amour philae. Oui. Après, il y a un amour entre parents et enfants. Il y a cet amour aussi entre parents et enfants. Est-ce que tu peux nous en parler un peu?
3: Temps que je retrouve.
2: Voilà.
3: C'est les notes.
2: C'est l'amour storgé.
3: Voilà. Storgé. Donc c'est l'amour que des parents ont envers leur enfant. L'amour que manifestent des parents envers leur enfant.
2: C'est ça. C'est ça. Et puis donc on voit quand même qu'il y a différents types d'amour. Et donc on a parlé de l'amour agapé, de l'amour philae, de l'amour storgé, mais il y a un dernier hein, parce que tu es une femme qui est mariée.
3: Oui.
2: Voilà, tu es un époux. Alors comment s'appelle cet amour aussi qui doit exister entre un homme et une femme?
3: L'amour eros.
2: Voilà, l'amour Amen. Eros, voilà. L'amour eros. Et qui est un amour aussi qui fait partie des qui est aussi des sentiments qui fait partie de la vie quotidienne entre un homme une femme qui sont mariés devant Dieu. Voilà. Alors nous avons vu un peu les quatre types d'amour qui peuvent exister dans la vie de quelqu'un.
3: Oui.
2: Voilà. Alors mais on va rester sur l'amour agapé. L'amour, tu as parlé de l'amour agapé et tu nous as dit que c'était un amour qui était inconditionnel.
3: Oui.
2: C'est ça.
3: Oui, c'est ça.
2: Sous le mot inconditionnel.
3: Alors, toi, c'est inconditionnel, c'est un amour qui ne change pas. C'est-à-dire, il reste linéaire. C'est pas parce que aujourd'hui ça va pas, demain c'est la tempête que l'amour va changer. C'est un amour qui reste le même du début jusqu'à la fin.
2: Voilà.
3: Donc il n'y a rien qui va impacter cet amour, l'amour va rester tel quel, il ne va pas changer. C'est ce que j'entends par inconditionnel.
2: Voilà. Alors inconditionnel, c'est un amour qui change pas selon l'humeur, selon le fait que la personne est blessée, vous êtes blessé, que la personne ne soit pas dans la même catégorie sociale que vous, que la personne soit parfois même désagréable, mais c'est un amour qui est stable et qui est stable et qui ne change pas. voilà. Mais en fait, quand on regarde, c'est cet amour-là, ma sœur Jenna, l'amour selon Dieu dépasse largement la simple émotion. Mm-hmm. C'est pas simplement un sentiment passager. C'est une force qui est active. Mm-hmm. Cette force active, c'est un choix délibéré aussi. On choisit d'aimer. Mm-hmm. Même si c'est difficile, même si ça fait mal. Et l'essence même de l'identité divine, c'est cet amour, comme le résume parfaitement l'apôtre Jean. Il nous dit dans 1 Jean chapitre 4 verset 8, Dieu est amour. Donc pour comprendre la richesse de ce concept, chers auditeurs, chers internautes, il faut se pencher sur la langue grecque dans lequel le Nouveau Testament a été écrit, qui utilise 4 mots distincts pour définir l'amour, et c'est ce que nous vous avons donné comme définition, chacun représentant une facette de l'expérience humaine et spirituelle. C'est ça. Alors, la définition de l'amour selon Dieu ne dépend pas des mérites de celui qui le reçoit. Mm-hmm. C'est pour ça que notre sœur Gina nous a dit que c'est un amour stable et qui ne dépend pas des circonstances, des choses extérieures. En fait, c'est un amour souverain, éternel, sacrificiel, tu en as parlé. Mm-hmm. Sacrificiel, la plus haute définition de cet amour se trouve à quel niveau selon toi? La définition de cet amour se trouve où? Celui qui a été sacrificiel,
3: c'est Jésus.
2: Eh bien, c'est Jésus.
3: Parfaite de l'amour.
2: Voilà, Jésus. C'est ça. C'est Jésus. C'est Jésus qui est la définition parfaite de l'amour sacrificiel, et on retrouve donc dans le fameux verset que nous connaissons tous, Jean 3:16. Mm-hmm. Voilà, car Dieu a tant aimé le monde qu'il a donné son Fils unique, afin que quiconque croit en lui ne périsse point, mais qu'il ait la vie éternelle. Alors, nous avons vu donc ces 4 types d'amour, hein, l'amour agapé, qui est divin et conditionnel, et c'est l'amour que Dieu a pour l'humanité en fait. Mm-hmm. C'est cet amour qu'il a pour le monde. Le monde n'a point reçu Jésus, mais il dit à tous ceux qui reçoivent son Fils, c'est-à-dire la lumière, mm-hmm. il donne la capacité, le pouvoir de devenir enfants de Dieu, qui sont les noms de la chair et du sang, mais de Dieu. Mm-hmm. Alors, qu'est-ce que tu pourrais conseiller à un auditeur qui nous entend ce matin, voilà, par rapport à cet amour? Est-ce que tu as un témoignage aussi de dire qu'est-ce que cet amour a fait dans ta vie?
3: Alors, la chose que je peux dire, c'est que déjà, l'amour de Dieu, il est bon. Oui. En fait, on sent... par exemple, lorsqu'on passe des moments difficiles, je peux donner, enfin, j'ai pas forcément de détails, mais je sais que une fois où j'étais, je crois, à l'université, c'était un peu compliqué. Je lisais la Bible et je me rappelle plus quel verset, mais en lisant la parole de Dieu, j'ai été réconfortée.
2: C'est ça.
3: Il a eu à ce moment-là ça des mots précis qui m'ont fait du bien, qui a fait du bien à mon âme. Et c'est là où on voit des fois l'amour de Dieu pour nous. Quand on est au plus bas, il est là, il va parce que Dieu fait tout en tout.
2: C'est ça.
3: C'est-à-dire qu'il peut nous parler à travers la parole, il peut nous parler à travers un enfant, quelqu'un qui passe dans la rue, on ne connaît pas la personne, nous dit un mot. Mais en fait, cette parole que la personne te dit te fait du bien. Mais avec le recul, tu te dis, mais c'est Dieu qui m'a parlé en fait. Et c'est là où on voit la bonté de Dieu, l'amour de Dieu, toujours là à vouloir qu'on soit mieux. Il veut pas qu'on reste abattu. Il veut qu'on se mette debout et qu'on tienne ferme. Et il va nous donner les mots qu'il faut. Et c'est là où je vois des fois la bonté de Dieu, parce qu'il, au moment où il faut, il dit les mots qu'il faut. Il réconforte, il relève, il essuie les larmes. Et c'est là souvent que je vois l'amour de Dieu lorsque je suis au plus bas et qu'il est là, me dit, n'abandonne pas, je suis là, continue, les mots d'encouragement, le réconfort qu'il donne dans sa présence surtout.
2: C'est ça.
3: Quand on est dans sa présence, on sent sa présence, on sent qu'il est là, et ça fait du bien en fait. C'est l'amour de Dieu fait du bien, c'est la voilà. chose que je peux dire.
2: Donc voilà, l'amour de Dieu fait du bien, et c'est l'amour que Dieu a pour l'humanité, et que l'Esprit Saint produit aussi en nous. Mm-hmm. L'Esprit Saint produit cet amour en nous, parce que il nous dit que le fruit de l'Esprit, c'est l'amour. Le fruit de l'Esprit, c'est l'amour, et de ce fruit de l'Esprit découle après un certain nombre de choses que nous allons aussi détailler par la suite. Mais en fait, les caractéristiques de cet amour, c'est que est-ce qu'il attend quelque chose en retour? Non. Ce n'est pas parce que c'est pas parce que nous l'aimons qu'il nous aime. Ce n'est pas parce que nous faisons bien qu'il nous aime. Non, il nous aime simplement parce qu'il est amour. Oui. Et c'est là que l'homme doit comprendre ce type d'amour, parce que il choisit d'aimer même l'indigne ou l'ennemi, même celui qui est ennemi à Dieu. Et nous étions tous ennemis à Dieu. Pourquoi? Parce que le verset clé que nous pouvons avoir, c'est dans Romains chapitre 5, verset 8. Le Seigneur nous dit, mais Dieu prouve son amour envers nous en ce que lorsque nous étions encore pécheurs, Christ est mort pour nous. Christ est mort pour nous. Mm-hmm. Il a donné sa vie. En fait, ce qu'il faut comprendre, c'est que l'amour philéo, en fait, c'est l'amour fraternel et de l'amitié. Et c'est cet amour qu'on retrouve, qu'on doit retrouver aussi dans nos assemblées. L'amour philéo, ce qui est un amour agapé également, c'est-à-dire que tu dois aimer ton frère, ta sœur. Mais cet amour philéo, c'est un amour d'affection mutuelle.
3: Oui.
2: C'est-à-dire que d'estime, de partenariat. C'est l'amour qui unit des amis proches, des frères et sœurs en la foi et qui partage les mêmes valeurs. Parce que nous avons les mêmes valeurs, nous avons le même Dieu, nous savons que le Seigneur nous demande d'être unis et de nous aimer les uns les autres comme nous-mêmes.
3: Oui.
2: Donc quand Dieu dit d'aimer notre prochain comme nous-mêmes, ça veut dire que il exige aussi qu'on puisse s'aimer. Parce que si on ne s'aime pas, on ne peut pas aimer les autres. Alors Romains 12, 10 nous dit par amour fraternel, c'est ce que la recommandation de Dieu, soyez pleins d'affection les uns pour les autres, par honneur, usez de prévenance réciproque. Donc voilà. Alors, l'amour storgé, c'est l'amour familial, c'est l'amour naturel, l'affection instinctive qui existe entre les membres d'une même famille, et il est lié à la nature et au lien de sang. Tu n'es pas encore maman, tu le deviendras un jour, mais tu verras que cet amour, il est naturel, c'est-à-dire que dès que un papa, une maman ont un enfant, l'amour storgé est là. Il est présent. Alors bien sûr, parfois il y a des personnes qui ont des pathologies malheureusement, qui ont été mal parfois dans leur tête ou même dans leur existence et qui ne ressentent pas cet amour storgé. Mais en général, le contexte biblique, le mot est bien précis, c'est que même dans la parole de Dieu, dans Ésaïe 66, verset 13, on voit que Dieu est omniprésent. Le concept même de l'amour storgé est omniprésent, c'est-à-dire que Dieu se compare à un père tendre ou une mère qui console son enfant. Et c'est ce que tu as ressenti quand tu étais à l'université et que tu as été dans la parole. Là, il n'était pas un papa, il était une maman qui console. Voilà, qui console. Donc Dieu, il peut être père, il peut être mère et qui console. Le père, c'est celui aussi, comme dans la parabole du fils prodigue, qui court au devant de son fils qui sent le porc. Le porc, ça sent pas bon, mais on voit que quel que soit l'amour storgé, c'est aussi ça, c'est aussi l'amour filial entre un père et un fils, une mère et son fils et ses enfants, sa fille. Donc c'est les caractéristiques, c'est que c'est un amour qui est intense, émotionnel, physique. Et dans le plan de Dieu, cet amour, il est saint, il est destiné à être vécu et célébré aussi, célébré simplement. Et l'amour éros, c'est normalement, c'est un amour romantique et passionné. C'est l'amour, c'est l'attraction physique et la passion amoureuse entre un homme et une femme. Il est intense, il est émotionnel aussi, mais dans le plan de Dieu, cet amour est saint et doit être vécu et célébré exclusivement dans le mariage, dans le cadre du mariage. Alors, il y a un livre qui est vraiment, un livre biblique qui est vraiment dédié à cet amour éros, qu'on trouve dans le livre du Cantique des Cantiques, qui est une célébration entière de l'amour éros dans toute sa beauté et sa pureté voulue par Dieu. Parce que l'amour éros aussi peut se retrouver du côté du diable. du côté de Satan. En fait, tout ce qui est impudicité, tout ce qui est... En fait, les gens pensent que parfois c'est de l'amour, mais ce n'est pas de l'amour, c'est un mensonge. Okay. L'amour, c'est vraiment une réciprocité. C'est peut-être un amour sentimental, oui, mais il y a aussi ce choix de s'unir entre un homme et une femme et de continuer une vie avec quelqu'un au milieu qui est Jésus-Christ. Oui. Voilà, c'est pas maman qui doit être au milieu, ni papa qui doit être au milieu, ni les enfants qui doivent être au milieu, mais Jésus-Christ. Mm-hmm. Et c'est ce qui tient, amen, cet amour. Donc on voit que, en résumé, servante Jenna, si l'éros, le storgé et philéo sont des amours naturels et essentiels à la vie humaine, mais l'agapé est le seul amour purement spirituel. Mm-hmm. Donc c'est un amour spirituel, d'accord. Et donc, justement, on a vu ces quatre types d'amour, et toi tu as obéi à la parole de Dieu puisque tu t'es mariée cette année, voilà. Et donc c'était pour toi aussi quelque chose d'important.
3: Oui.
2: Voilà, de poser les bases d'une vie parce que tu es jeune. Hein,
3: oui.
2: Tu es jeune, mais tu as voulu poser les bonnes bases pour suivre ton Jésus.
3: Oui, c'est
2: voilà,
3: ça.
2: C'est
3: oui.
2: ça. Pour suivre Jésus, il faut poser les bonnes bases. Mm-hmm. Voilà. Et c'est pas difficile.
3: Non,
2: en fait, parce que quand tu comprends que Dieu est capable de te donner tout ce dont tu as besoin, ben tu voilà, dans l'obéissance, et ben il te donne ce dont
3: il
2: tu as besoin.
3: Toujours.
2: Voilà. Alors là, on va parler un petit peu des fruits de l'esprit, mais avant de parler des fruits de l'esprit, nous allons faire une pause musicale. Nous allons faire une pause musicale avant d'aborder les fruits de l'esprit. Donc voilà, chers.

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0: nous avons déjà vraiment exploré justement qu'il y a différents types d'amour, et nous avons vu que il y a ces quatre types d'amour. J'espère que vous avez pris des notes, que vous avez pris votre bloc, vos bics et votre Bible, et nous avons donné donc ces quatre types d'amour: l'amour agapé, qui est l'amour le plus élevé, l'amour sacrificiel, l'amour filial qu'on retrouve entre frères et sœurs, et l'amour storgé, l'amour familial, et cet amour éros qui doit être un amour sain, un amour sentimental, mais sous vraiment le cadre divin, c'est-à-dire dans le cadre du mariage. Et pour continuer, nous allons donc aller dans la source même qui est de la parole, qui est le fruit par rapport aux œuvres. Alors, l'apôtre Paul fait vraiment un contraste saisissant ce que l'homme produit par ses propres forces et ce que l'Esprit produit en lui. Alors, nous avons un verset clé, servante Gina, que tu vas nous donner tout de suite.
1: Donc, Galates 5, verset 22-23. Galates chapitre 5, 22-23. Mais le fruit de l'Esprit, c'est l'amour, la joie, la paix, la patience, la bonté, la bénignité, la fidélité, la douceur, la tempérance. La loi n'est pas contre ces choses. Donc voilà. Donc on peut comprendre déjà que le fruit de l'Esprit, c'est l'amour, duquel découlent d'autres choses, qui est la joie, la patience, la bonté, etc. Donc, lorsque nous sommes remplis de l'Esprit de Dieu, parce que nous avons reçu l'Esprit de Dieu, nous devons manifester automatiquement cet amour, parce que nous ne pouvons pas être enfants de Dieu, être remplis de l'Esprit, sans pouvoir manifester ce fruit qu'est l'amour. Normalement, ça doit être automatique, ça doit être notre partage, en fait, manifester l'amour de Dieu, et après manifester la joie, la paix, la pratique, ça doit être notre partage, en fait, manifester l'amour de Dieu, et après manifester la

0: découle, il y a la joie, il y a d'abord l'amour. Il dit, le fruit de l'esprit, c'est l'amour, mais il y a la joie, la paix, la patience, la bonté, la bénignité, la fidélité, la douceur et la tempérance. La loi n'est pas contre ces choses. Donc, on voit que, en fait, c'est comme si on a une branche qui est l'amour,
1: oui.
0: Et sur cette branche, l'amour, il y a le fruit, la patience, voilà, il y a autre chose, la fidélité, la bénignité, la maîtrise de soi. Alors, il y a une chose quand même, parce que tu as dit que quand on est rempli de l'Esprit du Seigneur, un enfant de Dieu ne peut pas ne pas manifester cela. Alors, on va prendre par exemple la patience. Imaginons quelqu'un qui, voilà, qui, par exemple, qui est marié, mais qui reçoit tous les jours des coups, des injures, voilà. Est-ce que cette patience n'a pas de limite?
1: Alors, nous sommes tous humains. Donc, l'impatience, la colère, etc. peut venir. Mais l'important, c'est de ne pas laisser ça prendre place dans notre cœur.
0: Voilà,
1: c'est ça. Parce qu'on sent quand les choses, on sent l'impatience venir, on sent la colère. Mais l'important, c'est de dire non. Je refuse, je me laisse pas aller par cette colère, je me laisse pas aller par cette impatience. Donc, prendre du recul, dire, en fait, essayer de parler se parler soi-même et dire non, je reste calme et je réagis pas au quart de tour, en fait.
0: C'est ça.
1: Donc pour moi c'est ça, parce qu'on peut ressentir ses émotions, mais on n'est pas parfait, on n'est pas parfait, on est encore sur cette terre, mais on a cette capacité de refuser que cela prenne place et de succomber en fait à l'impatience, succomber à la colère en fait.
0: C'est ça. Mais si c'est pendant des années que ça se passe, en tant qu'être humain, est-ce que c'est quelque chose qu'on peut supporter sur une durée de toute une vie?
1: Seul, non.
0: Voilà.
1: On a Dieu qui vers qui on peut crier. Après, bon, ça dépend des circonstances. Donc, si on se fait battre, on va pas rester
0: voilà,
1: là.
0: Voilà, c'est ça. Parce que le Seigneur nous dit qu'on est son temple,
1: oui.
0: Hein, quand même. Hein.
1: Voilà.
0: Et que si nous laissons détruire son temple, il nous détruit.
1: Voilà. Donc, dans ce cas-là, ça, on est battu,
0: c'est
1: etc.
0: Particulier.
1: On peut pas rester parce que notre vie est en danger.
0: Voilà, notre vie est en danger.
1: On n'est pas obligé de rester parce que Dieu voit.
0: Voilà.
1: Dieu voit.
0: Et en fait, c'est ce qu'il faut comprendre, c'est que la parole de Dieu ne se contredit pas. Et pourquoi je t'ai posé cette question, et tu seras sûrement d'accord avec moi, parce que en fait, le fruit de l'amour au singulier qui donne toutes les qualités, les autres qualités, la joie, la paix, la patience, qui découle de l'amour, mais en fait, ça pousse par connexion à la vigne. C'est-à-dire que ces fruits-là vont pousser à parce qu'on est connecté à la vigne. Et c'est pour cela, rappelle-toi de ce verset dans Jean 15:5.
1: Oui.
0: Jean 15:5, ce verset qui nous dit
1: je suis le cep, vous êtes les sarments.
0: Voilà.
1: Celui qui demeure en moi et en qui je demeure porte beaucoup de fruits. Car sans moi, vous ne pouvez rien faire.
0: Voilà. Sans moi, vous ne pouvez rien faire. Donc, en fait, l'amour chrétien, l'amour agapé est donc le résultat d'une intimité avec Dieu et pas de légalisme. Le légalisme, c'est celui qui va regarder sur tu dois faire comme ça, tu dois être carré comme ça. En fait, on n'est pas là pour changer les gens. En fait, c'est l'amour de Dieu qui change les gens. Mais quand quelqu'un est dans le légalisme, il peut devenir un dictateur. Il peut devenir dictatorial. C'est-à-dire que si tu ne fais pas comme ça, je me mets en colère. Si tu ne fais pas comme ça, je ne suis pas... Voilà. Donc, en fait, c'est pour cela qu'on voit que la grâce de Dieu, en fait, c'est d'être connecté, d'avoir cette connexion. Il dit, je suis le cep, vous êtes les sarments, celui qui demeure en moi. Donc, l'essentiel, c'est de demeurer
1: en Christ.
0: Oui. L'essentiel, c'est de demeurer en Christ. Et demeurer en Christ, c'est quelque chose qui est possible parce que nous sommes quand même dans un monde qui court à toute vitesse, il faut de la performance, il faut de l'activisme, il faut beaucoup de choses, mais en fait, l'essentiel même pour nous, c'est de demeurer en Christ. Alors, en fait... Ce qu'il faut comprendre, c'est que il y a un mot grec pour le mot demeurer. Le mot grec pour demeurer, c'est meno. Et ce mot, ça signifie s'installer à

0: habiter, rester lié, mm-hmm. ne pas bouger, ne pas aller sur l'extérieur. C'est pas une visite de courtoisie que Dieu fait en nous quand on l'accepte comme Seigneur et Sauveur et quand on passe par les eaux du baptême. Mm-hmm. En fait, il vient demeurer, il vient habiter. Alors, pourquoi c'est si difficile de demeurer? C'est parce que notre nature humaine préfère l'autonomie, n'est-ce mm-hmm. pas? En cas, il fait ça, fait en moins.
1: C'est vrai.
0: On préfère l'autonomie. En fait, ce qu'il faut comprendre, c'est que la source de notre vie, c'est le cep qui est Jésus.
1: Oui, c'est ça.
0: Comme un arbre qui est greffé. Mm-hmm. Si on n'est pas greffé, la sève va pas couler. Oui, et c'est cette vie. Alors, quand on parle de vie, est-ce que c'est une vie biologique?
1: Non, non, c'est la vie spirituelle.
0: C'est la vie spirituelle.
1: Oui, c'est ça.
0: C'est, voilà, la reconquête de la vie spirituelle. Et cette reconquête, en fait, c'est pas nous qui la faisons, mm-hmm. c'est pas par nos œuvres, mais c'est simplement Jésus qui nous relie au Père.
1: C'est
0: voilà,
1: ça, oui.
0: C'est Jésus qui nous relie au Père. Et les obstacles qui nous éloignent de la demeure, eh bien, c'est le contraire des fruits de l'esprit.
1: C'est ça.
0: Voilà, c'est tout le contraire des fruits de l'esprit. Et les fruits d'une vie connectée à Christ, c'est une vie qui est complètement dédiée au Seigneur. Voilà, c'est-à-dire que le vigneron, qui est le papa, va émonder notre vie. Mm-hmm. Émonder, ça veut dire couper tout ce qui n'est pas bon.
1: Oui,
0: alors, il va couper quoi? Notre orgueil. Il va couper nos dépendances affectives aussi. Parce que ton époux ne doit pas venir devenir ton Dieu.
1: C'est ça. C'est vrai.
0: N'est-ce pas?
1: Oui.
0: Tu l'aimes?
1: Oui.
0: Beaucoup.
1: Mais il faut pas qu'il passe mais
0: Dieu. Voilà. Mais il doit pas devenir ton Dieu. Regardez. Ouais. Il doit pas devenir ton Dieu. Tu dois le remettre à Dieu.
1: Mm-hmm.
0: Prier pour lui parce que tu es son aisère. Mm-hmm. Tu es son aide. Et l'aisère, c'est vraiment une mission qui est importante hein, pour une femme. Mais il ne doit pas devenir ton Dieu. Ton Dieu doit rester l'éternel.
1: C'est ça, oui.
0: Voilà, c'est ça. Alors, en fait, et c'est pour ça que le fruit de l'esprit, pour que les fruits de la demeure, en fait, quand on demeure véritablement en lui, en fait, c'est le fruit du caractère.
1: Mm-hmm.
0: C'est le fruit du caractère. Galates 5, 22, c'est le fruit du caractère. Voilà, c'est-à-dire que l'amour, la joie, la paix, la patience, ce fruit ne se produit pas par la force du poignet, c'est pas parce que nous sommes des jardiniers, mais en fait, par exemple, une branche de pommier ne grince pas des dents pour produire une pomme.
1: Non.
0: Il produit une pomme de manière
1: naturelle.
0: C'est
1: sa nature.
0: C'est sa nature. Et quand on demeure en Christ, notre nature devient vraiment divine et nous donnons ces fruits. Alors c'est pour ça que il y a l'efficacité dans la prière aussi, parce que tu es une femme de prière. Tu es jeune, mais c'est vrai. C'est là que beaucoup se trompent en se disant la jeunesse d'aujourd'hui. Mais il y a des jeunes qui aiment véritablement Dieu et qui restent, qui demeurent en Christ, qui demeure dans cette joie. Alors le Seigneur nous dit, si vous demeurez en moi, demandez ce que vous voudrez et cela vous sera accordé. En fait, parce que lorsqu'on demeure en lui, ses désirs deviennent nos désirs. Ses désirs deviennent nos désirs. Et ses désirs deviennent nos désirs et nous prions selon sa volonté. Alors toi, tu as une vie de prière. Parle-moi un peu de cette vie de prière. Est-ce que au départ tu priais comme tu pries maintenant?
1: Non, pas forcément. Généralement avant, je priais plutôt le soir, le matin. Et quand j'ai commencé vraiment quand je suis rentrée dans l'équipe d'intercession, je demandais souvent à Dieu de m'aider,
0: voilà,
1: à prier. Et c'est quand j'avais lu, je sais plus si j'ai plus la référence, mais en fait c'est verset qui dit d'ouvrir ta bouche et je la remplirai.
0: Oui.
1: Maintenant c'est mon réflexe. Inside.
0: Voilà, c'est ça.
1: C'est mon réflexe,
0: voilà.
1: Seigneur. Oui, oui. Tu m'as envoyé, j'y vais, j'ouvre ma bouche, remplis-la, c'est ta parole qui le dit. Donc maintenant, dès que je sais que je dois prier, je dois parler, je demande à Dieu, Seigneur, remplis ma bouche. Tu m'as envoyé, j'ai répondu présente, remplis tout simplement ma bouche et je m'attends à Dieu. Parce que si on s'attend pas à lui, il va pas faire. Et on va pas, en fait, dans l'objectif « je vais faire ». Je m'attends à l'Esprit de Dieu qui est en moi et qui va faire selon la volonté de Dieu.
0: Amen.
1: Il ne faut pas essayer d'être au contrôle, parce que lorsqu'on va essayer d'être au contrôle, on va pas avoir autant d'impact que Dieu voudrait qu'on ait d'impact, en fait. Donc, quand je prie, j'ai vu que je me suis améliorée. Là où peut-être, je dirais peut-être 10 minutes, là, je peux durer 30 minutes. Et je vois la différence quand je prie par moi-même et quand je prie avec l'Esprit de Dieu, en fait.
0: Amen.
1: Donc, c'est là où je me dis, il faut que, des fois, je me dis, bon, Seigneur, j'ai prié sans toi, pardon. Parce que je sens qu'en fait, je prie par moi-même. Ça, en fait, je le sens, moi, personnellement, quand je prie par mes propres forces. Et je me dis, bon, là, j'ai un peu prié par moi-même. Seigneur, pardon, maintenant, aide-moi. Aide-moi, montre-moi la direction, parce que je peux pas faire ce que Dieu me demande si j'ai pas l'Esprit qui me guide, parce que c'est l'Esprit de Dieu qui nous guide dans toute la vérité, en fait.
0: Tu dois pas le mettre au chômage, en
1: voilà.
0: fait. Il est là.
1: Exactement.
0: Il faut qu'il travaille. Il faut qu'il travaille. En fait, c'est ça. En fait, l'essentiel de la vie chrétienne, cher auditeur, cher internaute, ce n'est pas une question de performance. Oui, c'est là ça. Que les gens ne c'est comprennent trop. Pas. Sans l'Esprit Saint, on ne peut rien faire. C'est pas une question de performance, mais en fait, c'est une question de connexion. Avec Dieu. C'est une question de connexion. C'est-à-dire que on peut prêcher, on peut chanter, on peut donner aux pauvres, mais si on ne demeure pas connecté au cep qui est Jésus-Christ, tout cela finira par brûler au feu de l'éternité. Ça sert à rien, parce que c'est pas la performance que Dieu demande, c'est d'abord un cœur
1: pur.
0: Un cœur qui veut de ce Dieu-là. Et quand on croit en Dieu, c'est une bonne chose, mais croire ce que Dieu dit, quand il te dit « ouvre la bouche, je la remplirai », c'est que tu crois ce qu'il dit.
1: Oui.
0: Et parce que tu crois ce qu'il dit, tu t'abandonnes. Et quand tu t'abandonnes, le fruit de l'esprit qui est là, c'est-à-dire tu vas maîtriser même tes émotions, quand tu auras un problème, tu as un séminaire, hein? La technique ne marche pas. Il faut combler le vide. Et toi, c'était de l'imprévu. C'est de l'imprévu.
1: C'est vrai.
0: C'est de l'imprévu. Et souvent, un enfant de Dieu qui est connecté au CEP n'a pas peur de l'imprévu. Parce que quand l'imprévu arrive, il s'abandonne au Saint-Esprit et tout de suite, l'Esprit de Dieu sait quoi faire. L'Esprit de Dieu sait diriger. L'Esprit de Dieu sait la lumière. Et les fruits de l'Esprit vont découler. Cette personne ne va pas perdre patience. Cette personne ne va pas commencer à ruminer. Ah oui, la technique ne fonctionne pas, c'est pas normal. Non, la personne va se mettre dans une position, avoir l'attitude
1: qu'il faut
0: et va prendre de l'altitude. Et avec le Saint-Esprit, ça va couler. Et quand on comprend cela, c'est la gloire du Père qui est manifestée, parce que notre vie devient un témoignage vivant de la grâce de Dieu. Et les gens autour de nous ne voient pas nos efforts, mais ils voient la beauté de Jésus se refléter en nous. C'est ce qu'ils voient, la beauté de Jésus-Christ se refléter en nous. En fait, le fruit du caractère, c'est vraiment quelque chose que même si nous voulons le travailler nous-mêmes, on peut vouloir travailler notre caractère nous-mêmes, mais avec nos propres forces, on va s'épuiser. Par exemple, quelqu'un qui est susceptible. Quelqu'un qui est susceptible. On te dit quelque chose, tu prends tout mal ou tu vois que ça va pas, c'est toujours pas bien, etc. Même si cette personne-là, par ses propres forces, veut changer, il ne peut pas. S'il n'est pas connecté au CEP, il va peut-être commencer à se dire, bon, si on me dit quelque chose et je sens que c'est désagréable en moi, je vais pas réagir. Mais il va le faire un jour, il va le faire deux jours, il va le faire trois jours, il va le faire quatre jours. Mais le cinquième jour, il va exploser. Pourquoi? Parce que il a reçu des choses qui le titillent, on dira, qui l'embêtent. Mais en fait, c'est parce qu'il n'est pas connecté au CEP. Parce que quand on est connecté au CEP, le seul fait, comme tu dis, d'être dans la présence de Dieu, en fait, Dieu, dans sa présence, nous donne la paix. Il nous donne la joie. Il nous donne la sérénité. Il nous donne tout. Voilà. Alors, en fait, c'est ça que nous devons développer. C'est ce que nous devons développer. Alors, l'appel à l'action, c'est que Cher auditeur, cher internaute, tu te sens fatigué, tu te sens épuisé par tes propres forces. Il faut venir et demeurer en Jésus-Christ. Mmh. Parce que c'est en Jésus-Christ que nous avons la force de faire ce que nous faisons. Mmh. C'est en Jésus-Christ que nous avons le vrai bonheur. C'est en Jésus-Christ qu'on peut cheminer dans cette vie malgré les difficultés, malgré les problèmes. Alors, est-ce que tu es distrait par les soucis du monde? Reviens et demeure en Christ. Ou bien cherche le cœur du Père, parce que le cœur du Père va te montrer la direction. Ou est-ce que tu es en train d'être émondé par le Père? Il faut lui faire confiance et rester attaché. Alors, l'émondage, on va parler de l'émondage. On va parler de l'émondage. L'émondage, en fait, ça nous permet de réaligner notre cœur. L'émondage, c'est quoi? En fait, c'est que le chemin dans lequel le Seigneur nous mène, hein, nous fait rentrer, donc dans cet amour agapé pour les autres et pour que nous soyons une source de bénédiction. En fait, cet émondage fait que parfois ça peut faire mal. Mm-hmm. Est-ce que tu as connu ça, toi?
1: Oui.
0: Ah, je crois que toutes les deux, on en a connu. Alors, voilà, l'émondage, c'est que par exemple, le Seigneur nous montre, alors je sais pas si tu as vécu les mêmes choses, mais le Seigneur peut nous montrer, par exemple, dans une situation bien précise, que il peut nous parler à travers une situation bien précise. Mm-hmm. Moi, c'était le fait que le Seigneur me disait, il a permis une situation bien précise, mm-hmm. et il m'a fait comprendre que j'étais madame pourquoi. Je voulais toujours comprendre les choses. Et parce que, pourquoi je voulais comprendre les choses? Parce que je ne voulais pas que ça soit hors du contrôle. Je voulais toujours contrôler. Mm-hmm. J'aimais pas, c'est pas que j'aimais pas l'imprévu. Non, je pouvais, faire des choses avec l'imprévu, mais il y avait ce contrôle qui était là. Mm-hmm. Peut-être par peur, par, voilà. Et un jour, il a mis une situation et je ne pouvais rien contrôler. Et à ce moment-là, je me suis accrochée à Dieu, vraiment. Mm-hmm. Il m'a vraiment émondée dessus parce que c'est le jour où je lui ai dit, OK, je suis arrivée à toi, je suis arrivée jusque là, d'accord? Mm-hmm. Mais je comprends pas pourquoi, j'avais même perdu mon sommeil, hein, mm-hmm. et j'ai dit, Seigneur, je m'abandonne à toi, j'en peux plus. Et c'est quand j'ai fait cette prière que, pouf, tout s'est relâché, et j'étais dans une mieux. Paix. Et voilà. En fait, il nous apprend à reconnaître en nous ce qui nous empêche de vivre pleinement mm-hmm. son amour mm-hmm. et la vie qu'il veut mettre en nous. Mm. Alors pour toi, ça a été quoi?
1: C'est un peu la même chose que toi.
0: Eh ben voilà.
1: J'aime pas trop les imprévus. J'aime bien que les titres soient.
0: Oui, on aime bien les choses, voilà, bien faites, voilà, c'est ça. Il
1: faut que ça se passe comme ça.
0: C'est ça.
1: Et jusqu'à aujourd'hui, Dieu encore me teste à ce niveau-là, ça.
0: Oui.
1: Et du coup, quand je vois qu'il y a des imprévus, il sait que j'aime pas les imprévus, que j'aime bien que les choses soient carrées. Ben, du coup, je suis obligée de dire, bon, Seigneur, aide-moi, aide-moi,
0: voilà, c'est ça,
1: aide-moi.
0: C'est ça.
1: Donc, je travaille encore dessus parce que c'est vrai que j'ai du mal à quand je vois quelque chose, il y a des imprévus, il y a des choses, il y a un peu le stress qui vient, il y a un peu je peux paniquer. Mais du coup, je me dis bon, Seigneur, s'il te plaît, aide-moi. Je te fais confiance et il m'a vraiment appris ça à ce niveau-là, ça. Il a beaucoup travaillé ma foi,
0: c'est ça.
1: Et le fait de m'abandonner à lui.
0: Voilà.
1: Donc
0: voilà.
1: Par rapport à ça, je vais souvent, quand je vois des imprévus, dire, Seigneur, j'ai besoin de toi. Tu m'as dit d'avoir foi en toi. Tu m'as dit de pas promener des regards inquiets. Alors, pour voir, surtout que c'est toi qui m'as envoyé. Donc, je sais que si tu m'as envoyé, tu m'as dit que tu m'envoies pas seule, mais tu pourvois pour moi.
0: Amen.
1: Je suis allée, donc, pourvois pour moi. J'ai besoin de toi. Et même si, genre, je fais cette prière en pleurant, je vais, en fait, parler à mon âme, tout simplement.
0: C'est ça. C'est
1: parce
0: ça.
1: Parce que faut qu'on apprenne aussi à parler à notre âme et ne pas laisser notre âme s'agiter, ne pas laisser notre âme avoir le dessus et dire bon Seigneur, ta parole a dit que, donc si ta parole a dit que et je crois en toi, tu es capable de faire. Donc parler à son âme, dire ok, tu es capable, garde la foi, Dieu va faire. Et c'est ce que vraiment Dieu m'a appris à travailler, à savoir parler à mon âme. Bon, c'est vrai qu'il y a des fois, bon, on peut se morfondre un peu, mais il faut savoir aussi prendre le dessus, en fait, reprendre le dessus, dire mon Dieu est capable de faire, donc il faut que je garde tout simplement la foi. Donc j'ai appris à vraiment rappeler à Dieu qui m'a dit qu'il va pourvoir pour moi, que rappeler à Dieu que tu m'as dit d'aller avec la force que j'ai, donc je vais avec la force que j'ai, donc pourvoir pour moi. Tu m'as dit, elle est où ma foi? Je manifeste ma foi, Seigneur, aide-moi. C'est vraiment un réflexe que j'ai appris, que je fais encore aujourd'hui quand Dieu me teste.
0: Ah, le mot que j'attendais, réflexe.
1: Oui.
0: En fait, ce qu'il y a, c'est que on se rend compte que notre mindset, c'est-à-dire la manière de penser, change. Mm-hmm. Quand on décide de croire ce que Dieu dit, notre manière de penser change. C'est-à-dire que on ne laisse plus le siège des émotions prendre le dessus, mm-hmm. Le siège des émotions qui réside dans l'âme, mais tu parles à ton âme, tu mm-hmm. parles, tu maîtrises, en fait, tu ordonnes tes pensées, tu alignes tes pensées sur ce que Dieu veut, mm-hmm. que tu ne te laisses pas envahir par les émotions, mais que c'est par le fruit de l'esprit que tu marches, mm-hmm. et c'est pour cela que tu t'abandonnes et tu dis maintenant cet esprit prend le contrôle, parce que moi je veux pas rentrer dans les émotions, mm-hmm. parce que nous savons que les émotions vont nous emmener à ne pas prendre les bonnes décisions.
1: C'est vrai.
0: Souvent, c'est la fuite qu'on a envie d'avoir, hein, n'est-ce pas? N'est-ce pas? Je ne sais pas pour toi, mais moi, c'est automatique. Dès que je sens que j'ai envie de fuir la situation, je me dis stop, stop, stop, oh là, c'est qu'il y a quelque chose qui commence au surgir de mon âme, mm-hmm. et je parle à mon âme et je dis non, les fruits de l'esprit sont là, il faut que je puisse maîtriser la chose, mais avec le Saint-Esprit, pas avec moi-même, mm-hmm. parce que ça, avec moi-même, ça ne marche pas, okay. Et c'est comme cela. Alors en fait, on va essayer de découper un peu cet amour agapé. L'heure passe très très vite, servante Jenna, et on va aller dans l'anatomie de l'amour véritable, l'anatomie mm-hmm. de l'amour véritable, que tu vas on trouve dans la partie 2 dans lequel nous sommes. Mm-hmm. Alors je vais demander vraiment aux internautes, je sais pas si quelqu'un, si vous pouvez vraiment téléphoner à la radio Méga FM, la fréquence du Nord 88.9. Vous êtes sur la radio Méga FM, nous sommes dans cette émission Parlons-en Pasteur, au 0590 23 17 11 23 17 11, et vous pouvez participer vraiment à cette émission. Donc dans la troisième partie, nous attendons vos appels, parce que nous allons parler de l'anatomie même de l'amour agapé. Nous attendons vos appels. Nous avons déjà vu les différentes définitions et tout ce qu'il y a pour l'amour inconditionnel de Dieu avec les fruits de l'esprit, mm-hmm. et dans une troisième partie. Donc nous faisons une courte pause musicale. À tout à l'heure.

0: Donc, Servante Gina, nous sommes dans la troisième partie de cette émission Parlons-en Pasteur avec le fruit de l'esprit, l'amour. Et nous avons vu donc que l'amour, ce fruit de l'esprit, c'est vraiment une branche qui nous relie au cep, et qu'après il y a tous ces fruits qui dépendent de cet amour.
1: C'est ça.
0: Alors en fait nous allons, si vous rejoignez l'émission à l'instant, vous êtes au bon endroit, hein, puisque nous développons ce thème, l'amour, un fruit de l'esprit. Et donc on a quand même vu pas mal de choses, mais là on va aller sur l'anatomie de l'amour. En fait, qu'est-ce que cet amour que l'esprit produit en nous? En fait, Servante Gina, le mot amour peut désigner le désir, l'affection conditionnelle, mais la parole nous a fait utiliser ce mot agapé. Et en fait, c'est un amour, on a vu que c'est un amour sacrificiel, inconditionnel et volontaire. Alors, par rapport à cela, on a quand même un verset qui est clé, voilà, vraiment.
1: Donc, ce verset, c'est 1 Corinthiens, chapitre 13, verset 4 à 7. 1 Corinthiens 13, 4 à 7. L'amour est patient. Il est plein de bonté. L'amour n'est point envieux. L'amour ne se vante point. Il ne s'enfle point d'orgueil. Il ne fait rien de malhonnête. Il ne cherche point son intérêt. Il ne s'irrite point. Il ne soupçonne point le mal.
0: Alors, chers auditeurs, chères auditrices, vous pouvez appeler au 0 590 23 17 11. Vous êtes sur la radio Méga FM. Venez partager avec nous dans cette émission ce que est l'amour agapé pour vous, si vous le connaissez. Si vous avez des questions sur l'amour agapé aussi, vous pouvez appeler au 0 590 23 17 11. Nous vous attendons. Alors, on va décortiquer ce texte vraiment, parce que l'amour, en fait, on voit qu'il est patient, il est plein de bonté. Alors, en décortiquant ce texte, qu'est-ce qu'on peut dire dessus?
1: On peut dire que l'amour, en fait, c'est un verbe d'action. Ce n'est pas simplement ce qu'on sent, mais également ce qu'on fait. Donc, il ne suffit pas juste de dire « je t'aime ».
0: Voilà.
1: Parce que la bouche peut dire « je t'aime », mais le cœur ne peut ne pas dire « je t'aime », en fait. Donc, l'amour aussi se prouve par les actions. On peut montrer qu'on aime quelqu'un. On sait que notre sœur, par exemple, est en difficulté. On va lui montrer notre amour en disant « tiens, j'ai ramené quelque chose pour toi aujourd'hui ». Ça aussi, c'est l'amour. On voit quelqu'un qui est peut-être dans la rue, qui est dénudé. On va le couvrir, ça aussi, c'est manifester l'amour. Ça ne s'arrête pas à dire « je t'aime », parce qu'on peut dire « je t'aime » et planter un couteau dans le dos de quelqu'un. L'amour, ça se manifeste aussi parce que par les actions, Dieu nous dit « nous verrons les fruits qui porteront ». On verra ce qui appartient à Dieu par les fruits qui porteront.
0: C'est ça.
1: Donc, par ce qu'on va faire, les actions qu'on va mener. Donc, humainement, c'est pas possible qu'on puisse nous-mêmes parler, manifester l'amour, parce qu'on nous avons dit que l'amour, c'est le fruit de l'esprit. Donc, c'est en étant connecté à Jésus, en étant rempli par l'esprit, qu'on peut manifester ce fruit. Et voilà, donc c'est pour ça qu'on parle du fruit de l'esprit, l'amour.
0: D'accord. Et l'esprit nous donne des capacités quand même. Quelles capacités qu'il peut nous donner?
1: Alors, il nous permet de ne pas chercher notre propre intérêt.
0: Voilà.
1: Il nous permet de ne pas chercher notre propre intérêt, mais vraiment chercher à faire la volonté de Dieu, tout simplement, en fait.
0: C'est ça. Alors ça, vous allez le trouver dans 1 Corinthiens, chapitre 13, verset 5. Humainement, c'est impossible. C'est pourquoi il faut que ce soit un fruit de l'esprit, parce que par nous-mêmes, nous ne pouvons pas le faire. En fait, c'est vraiment... Alors, tu as dit que c'est un verbe d'action.
1: Oui.
0: Dans le texte original même de la Bible, hein, c'est un verbe d'action. C'est pas ce qu'on ressent, c'est ce qu'on fait. Et en fait, tu as parlé du cœur, parce que c'est du cœur que viennent toutes les actions, c'est en fait. Ça. Comme c'est un verbe d'action, c'est du cœur aussi que viennent les actions. Et lorsque nos cœurs, nous ne protégeons pas nos cœurs, comme tu disais tout à l'heure, quelqu'un peut subir des choses, mais ne pas laisser ces choses-là rentrer dans son cœur pour protéger son cœur. Puisque ce n'est pas parce qu'un serpent veut t'attaquer que toi, tu dois devenir serpent. Parce que ta nature, elle est divine. Donc, tu vas te protéger, tu vas prier pour que cette personne change, mais tu ne vas pas l'attaquer de la même manière. Alors, je ne sais pas, cher auditeur, comment vous vivez cet amour au quotidien? Est-ce que c'est difficile de patienter, de pardonner sans l'aide du Saint-Esprit? Le standard téléphonique est ouvert au 0 590 23 17 11. Alors, il y a quelque chose quand même qui est important, c'est que le fruit de l'esprit ne pousse pas dans un bocal en verre. Il mûrit au milieu des relations humaines et parfois des relations complexes. Mmh. Alors, on a un verset clé par rapport à cela, un verset par rapport à cela. Dans la partie 3, on a un verset Romains 5:5.
1: Voilà. Donc, Romains 5:5. Or, l'espérance ne trompe point, parce que l'amour de Dieu est répandu dans nos cœurs par le Saint-Esprit qui nous a été donné.
0: Oui.
1: Donc, je continue.
0: Oui.
1: Donc, 1 Jean 3:18. Petits enfants, n'aimons pas en parole et avec la langue, mais en action et avec vérité.
0: Donc, on voit encore l'action.
1: Mm-hmm.
0: Alors, est-ce que tu peux développer un petit peu par rapport à ce que nous avons dit?
1: Donc, comme nous avons pu le voir, nous ne devons pas juste manifester l'amour par des mots, par la langue, mais en action et avec vérité.
0: C'est
1: et
0: ça.
1: Comme on le sait, c'est l'esprit qui nous conduit dans toute la vérité. Donc encore, tout nous ramène à l'esprit de Dieu.
0: Amen.
1: Que nous devons être remplis d'esprit pour pouvoir vraiment manifester cet amour naturellement, en fait.
0: Mm-hmm.
1: Donc, voilà.
0: C'est-à-dire qu'on a pas d'excuses pour dire qu'on n'a plus d'amour à donner.
1: C'est ça.
0: C'est ça, on n'a plus d'excuses en fait, puisque l'amour de Dieu est déjà répandu dans nos cœurs, mm-hmm, par l'esprit donc on le voit dans Romains 5:5, puisqu'il nous dit oh, l'espérance ne trompe point parce que l'amour de Dieu est répandu dans nos cœurs par le Saint-Esprit qui nous a été donné.
1: Mm-hmm.
0: Quand quelque chose est répandu, donc il y a c'est un réservoir en fait, c'est un réservoir et en fait on peut pas dire puisque le réservoir divin, il est infini.
1: Mm-hmm.
0: Il est infini, c'est un réservoir. Et c'est, en fait, on peut même se dire, ma sœur Gina, que le réservoir, le fait qu'on soit greffé au cèpe, mm-hmm, nous sommes les sarments qui sont greffés au cèpe, la sève du cèpe, qui est cet amour, mm-hmm, et cette vie zoé, coule en nous, mais de manière infinie, quotidiennement. Mm-hmm. Et c'est pour ça que l'essentiel, c'est de demeurer en Christ. Parce que si on ne demeure pas, l'ennemi, il est là, il rôde, mm-hmm, et regarde si on retourne dans les choses arrière. Alors, comment ça se traduit, en fait? Comment ça peut se traduire, justement, le fait que le réservoir divin, il est infini? Ça se traduit par quoi? Comment cela peut se traduire? On le retrouve dans Colossiens 3:13.
1: Oui, c'est ça. Donc, Colossiens 3:13 nous dit, supportez-vous les uns les autres et si l'un a un sujet de se plaindre de l'autre, pardonnez-vous réciproquement, de même que Christ vous a pardonné, pardonnez-vous aussi.
0: Voilà. Alors, en fait, le pardon est déjà en nous.
1: Mm-hmm.
0: Le pardon est déjà en nous. Alors, le pardon est en nous, mais il y a beaucoup de choses que quand on n'est pas vraiment au fait de ce que c'est que le pardon, il y a beaucoup de gens qui pensent que pardonner c'est aussi par exemple, quand on pardonne à quelqu'un, je te donne un exemple, quelqu'un, mm-hmm, qui a voulu t'assassiner.
1: Mm-hmm.
0: Pour certaines personnes, si pardonner, c'est aussi aller, tu avais l'habitude de manger avec cette personne ou aller boire un café, c'est retourner dans les mêmes relations.
1: Non, pas
0: Est-ce
1: forcément.
0: Que le pardon, c'est ça vraiment?
1: Non, pas forcément. Tu
0: voilà.
1: peux pardonner et la personne fait son chemin.
0: Voilà,
1: ton chemin.
0: C'est-à-dire pardonner, c'est ce que Jésus a fait à la croix.
1: Oui. Tout simplement.
0: Il a dit quoi?
1: Il a dit pardonne-leur, Père, ils ne savent pas ce qu'ils font.
0: Voilà, c'est ça.
1: Voilà.
0: Voilà. C'est-à-dire que tu libères
1: ton cœur.
0: Tout simplement. Tu libères ton cœur des actions de cette personne sur ta vie. C'est-à-dire que tu ne lui en veux pas, que tu ne vas pas lui faire du mal, mais beaucoup de personnes bloquent leur vie. Parce que pour eux, le pardon, c'est aussi recommencer comme avant.
1: Non, c'est pas obligé.
0: On n'est pas obligé.
1: Oui.
0: On n'est pas obligé parce que En fait, Jésus, quand il a dit sur la croix, Père, pardonne-le parce qu'ils ne savent pas ce qu'ils font, en fait, il fallait qu'il le dise. Il fallait qu'il le dise au Père, je suis le pardon, je suis l'amour, puisque c'est toi qui m'envoies vers ce peuple qui ne te connaît pas, et je suis la connexion de toutes les façons avec toi, papa. Mais nous voyons l'histoire d'Étienne, où il y avait Saul de Tarse, qui tenait les vêtements d'Étienne pendant qu'on le lapidait, et il est devenu l'apôtre Paul. L'apôtre Paul même qui nous dit que les fruits de l'esprit sont l'amour.
1: Oui, c'est ça.
0: Dieu est fort, hein?
1: Oui.
0: En fait, Étienne, quand il a été lapidé, c'est-à-dire qu'on est en train de le tuer, il y a ce jeune homme qui est Saul de Tarse qui tient ses vêtements et qui est d'accord à ce qu'on le lapide, à ce qu'on le tue. Puisqu'il était un pharisien qui connaissait la loi parfaitement. Mais Étienne, il a vu le ciel s'ouvrir et il a dit, ne leur impute pas ce péché. Donc, il a donné le pardon à Saul de Tarse pour qu'il devienne Paul plus tard. Voilà. Et Étienne même, il aurait pu bloquer sa vie, c'est-à-dire qu'il aurait pu ne pas voir le ciel s'ouvrir et voir Jésus s'il ne pardonnait pas. Mais parce qu'il a pardonné, il a vu ce ciel s'ouvrir. Donc en fait, cela se traduit par le pardon, et c'est pour cela que le Seigneur nous dit de nous supporter les uns les autres. Et que si quelqu'un a un sujet à se plaindre de l'autre, il faut pardonner. Parce que en fait, le pardon libère. Le pardon, c'est une libération. Est-ce que ça t'est déjà arrivé de, pendant une intercession, de prier, par exemple, tu pries justement pour les âmes perdues ou pour une personne qui est dans la détresse, etc. Et que pendant que tu pries, le Seigneur te met à cœur justement de prier pour quelqu'un, pour les personnes qui sont dans le non-pardon ou pour des personnes, ou bien que toi-même tu te dises, mais cette personne, est-ce que j'ai vraiment réellement pardonné?
1: Oui, c'est m'est arrivé, je crois, cette année. Je sais plus si cette année ou si c'était l'année dernière, lorsqu'on faisait le jeûne en début d'année. Et Apôtre Jean parlait justement du pardon. On devait prier par rapport au pardon. Et à ce moment-là, j'ai senti en mon cœur que je devais demander pardon à quelqu'un.
0: C'est ça.
1: Et du coup, j'ai... tout de suite, c'est quelqu'un qui je m'entends très bien à l'église. Et en fait, j'ai tout simplement pris mon téléphone, où j'ai terminé d'abord que le temps de prière se termine. Et après, j'ai pris mon téléphone, je lui ai envoyé un message, je lui ai demandé pardon, on a parlé, etc., etc., et on a échangé. Et voilà. Et c'est pas que notre relation n'était pas bonne, on se parle toujours autant, mais c'est vrai que notre relation n'était plus...
0: La même.
1: C'est ça. Et du coup, j'ai été lui demander pardon. Je lui ai dit que oui, voilà, on était comme ça ensemble. Maintenant, c'est plus trop le cas, etc. Par rapport à ce qui s'était passé, etc. Et on a simplement communiqué. Elle a dit, il y a pas de souci. Je t'en veux pas. Tu m'en veux pas. On continue. Et on a cette habitude, justement, avec cette personne de, que dès qu'il y a un problème, en fait, on se dit clairement, oui, il y a eu ça. On s'excuse mutuellement et on continue,
0: ensemble. Se pardonne.
1: Voilà.
0: On se pardonne.
1: Dès que, avec cette personne, en tout cas, dès qu'il y a un problème ou il y a un souci, un désaccord, on communique toujours.
0: Voilà.
1: Et après, on continue d'avancer ensemble, on continue de travailler ensemble.
0: C'est très important. Parce que le Seigneur nous dit justement que ce n'est pas en nous mettant, parce que souvent, parfois, quand on est blessé, on est comme un animal blessé. L'animal blessé, qu'est-ce qu'il fait? Il quitte le troupeau. Et c'est à ce moment-là que le prédateur vient. En fait, c'est ça. Mais même quand on est blessé, mais on peut être blessé par quelque chose, mais comme je disais, l'amour de Dieu, c'est ce réservoir divin qui est en nous. Moi, ça m'est arrivé de demander pardon à quelqu'un qui m'avait fait du mal. Et pour moi, comme je lui avais pardonné, je pensais que comme moi j'avais pardonné à cette personne, je pensais que c'était bon pour cette personne aussi, que cette personne m'avait pardonné. Mais en fait, quand je priais, Dieu me rappelait d'aller vers cette personne et de demander pardon. Et j'ai regardé le toit de ma chambre et j'ai dit, Seigneur, tu es sérieux? Tu es sérieux? Moi, j'ai déjà pardonné. Et le Seigneur m'a demandé de faire cette action. Et quand je l'ai faite, cette personne m'a dit au départ, je te pardonne pas parce que j'ai souffert. J'ai dit, ah, Ben, je savais pas. Et après, j'ai dit à cette personne, que je suis dans une démarche spirituelle, que j'aime Dieu et que je lui demande pardon. Et 2 mois après, cette personne m'a rappelé pour me dire, oui, tu as raison. C'est moi qui t'ai fait du mal. C'est pas toi. Donc, je te demande pardon. Et cette personne m'a demandé pardon parce que c'était quelqu'un qui était resté sur l'orgueil. Et après, c'est vrai que la relation a été coupée complètement. Pour cette personne, j'avais fait du mal. Alors que non, c'était le contraire. Donc, on voit que parfois même. Quand ce n'est pas nous qui avons fait une action, le Seigneur nous demande aussi parce qu'il nous dit que nous sommes des fils de la paix. Des fils de la paix. Donc le pardon fait partie de l'amour, puisque la loi du talion, il y avait la loi du talion, la loi du talion, et on va dans cette dernière partie avec la loi du talion. Le Seigneur nous dit, on va prendre ce verset clé. Il nous dit d'aimer nos ennemis. Aïe. Et il nous dit que si nous aimons ceux qui nous aiment, qu'est-ce qu'on fait de bien?
1: C'est vrai.
0: N'est-ce pas? Alors, dis-moi, le sommet du fruit, de l'esprit, ça.
1: Matthieu, chapitre 5, versets 44 à 45.
0: Oui.
1: Mais moi, je vous dis, aimez vos ennemis, bénissez ceux qui vous maudissent, faites du bien à ceux qui vous haïssent, et priez pour ceux qui vous maltraitent et qui vous persécutent, afin que vous soyez fils de votre Père qui est dans les cieux.
0: Alors, servante Sheila, nous arrivons au test ultime du fruit de l'esprit. Aimer ceux qui nous aiment, c'est naturel.
1: Oui.
0: Mais aimer ceux qui nous font du mal requiert une puissance surnaturelle. Ça vient pas de nous. Une puissance surnaturelle. Alors, tu as donné ce verset, donc, qui est magnifique, 44-45. Mais moi, je vous dis, aimez vos ennemis, bénissez ceux qui vous maudissent, faites du bien. Donc, on voit que là, le Seigneur nous dit quand même, afin que vous soyez fils de votre Père qui est dans les cieux. On voit quoi? Il nous dit que si nous arrivons à cette stature, nous sommes vraiment des fils. Et un fils dans la maison, c'est pas simplement un serviteur. Et c'est pas un enfant non plus. Un fils dans la maison va prendre soin de la maison. Un fils dans la maison peut aller dans le frigo. Un fils dans la maison, papa peut lui dire, je pars et je te laisse les clés. Donc, c'est ça la différence. En fait, quand on arrive à ce stade, on est dans une maturité spirituelle parce qu'on ne laisse plus les émotions rentrer dans notre... Voilà. Alors, on va développer un petit peu. Est-ce que tu peux un peu développer après ce verset, Matthieu, chapitre 5, verset 44-45?
1: Donc, Jésus place la barre très haut. C'est vraiment... l'épreuve absolue de l'amour qui est le fruit de l'esprit, et ça montre aussi, comme tu viens de dire, que ce n'est pas par notre propre force, parce que si on écoute notre chair, on se dit je parle plus à la personne, c'est bon, quand j'ai croisé la personne je vais changer de chemin, etc. Mais en fait, l'amour de Dieu nous permet d'aller bien au-delà de cette situation, en fait, et de ne pas se préoccuper de ça et de dire je pardonne, je libère mon cœur, je pardonne ces personnes. Et en fait, à un tel point que si la personne se retrouve en difficulté, on va prier pour cette personne parce qu'on a l'amour de Dieu en nous, en fait. On va pas condamner la personne, on va pas se mettre à nous-mêmes envoyer des piques. Si on est enfant de Dieu, si on a vraiment cet amour, on va aller bien au-delà, prier pour cette personne, demander à Dieu d'aider cette personne, parce qu'en fait, il y a des personnes, ils peuvent être méchants, entre guillemets, mais c'est parce qu'ils souffrent dans leur cœur, en fait. Il faut qu'on aille bien au-delà de tout ça aussi, ne pas s'arrêter, parce que Dieu regarde pas non plus à l'apparence, il y a le cœur. Il faut que nous aussi, on puisse voir, en fait, que derrière cette personne, il y a peut-être un esprit, derrière cette personne, il y a peut-être quelque chose, et que par amour, on prie pour cette personne, on dit, Seigneur, peut-être qu'il y a ça. Bénis cette personne, aide-la. Pour moi, c'est vraiment une autre dimension. On s'arrête pas à ce qui est terre à terre, à la chair.
0: C'est
1: on va beaucoup plus loin et on essaie d'avoir le discernement aussi.
0: C'est ça. Alors, parce qu'en fait, il y avait aussi la loi du talion qui disait œil pour œil, dent pour dent. Et comme je te disais, même si un serpent veut te piquer, c'est pas parce que il est serpent et qu'il veut te piquer que toi tu dois piquer et devenir serpent.
1: C'est ça.
0: Donc en fait, le Seigneur nous dit aussi dans Romains 12 21 qui résume ce combat, hein. Mm-hmm. Tu connais ce verset, tu peux le donner.
1: Ne te laisse pas vaincre par le mal, mais surmonte le mal par le bien.
0: Voilà, surmonte le mal par le bien. Alors là, j'espère que nous aurons quelqu'un qui va témoigner ou qui va même poser la question qu'il faut. Nous allons laisser l'antenne aux appels. N'hésitez pas à appeler au 0590 23 17 11. J'espère quand même que quelqu'un va appeler et parler du fait que nous devons aimer nos ennemis. Est-ce que c'est facile? Est-ce que c'est quelque chose que vous avez déjà expérimenté? Est-ce que c'est quelque chose aussi que le Seigneur nous demande et que vous avez expérimenté, que vous avez vraiment vu que c'était du surnaturel, puisque la nature même de l'homme n'accepte pas d'être blessé et de continuer à aimer. Donc j'espère que vous allez appeler et pour vraiment parler de cela. Alors nous allons faire une pause musicale et nous allons prendre des exemples bibliques pour vraiment étayer cette émission, et puis nous allons prendre des exemples bibliques et pour conclure nous allons vraiment prier pour que nous soyons dans cette dimension ultime de dire comme Jésus, Père pardonne-le parce qu'ils ne savent pas ce qu'ils font, selon Luc 23 34. Voilà. À tout à l'heure.

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1: Voilà, nous revenons dans notre émission Parlons-en Pasteur. Nous sommes avec le docteur Yolande et la servante de Dieu Jenna. Et très belle émission, que vraiment Dieu bénisse tout un chacun. Donc n'oubliez pas que vous pouvez participer au 05 90 23 17. Et nous avons justement un auditeur avec nous, Méga FM, bonjour.
2: Oui, bonjour.
1: Oui. Bonjour. Alors qui est-ce qui est avec nous?
2: Mais c'est Eric.
1: Eric, donc nous t'écoutons, tu as un témoignage.
2: Oui. Alors, je voulais témoigner par rapport à l'effet du pardon pour une personne. Alors, c'était tout au début, hein, j'allais dans une petite église et j'allais dans cette petite église-là et puis j'étais seul hein, à aller là-bas et puis une sœur s'était rapprochée de moi. En fait, c'était pour m'encourager. Et j'étais bien content de la compagnie de la sœur. Mais une autre sœur s'est trouvée jalouse. Et donc, elle a dit à la sœur, Eric, il parle mal de toi, disant qu'il sort avec toi. Donc, méfie-toi. Alors la sœur lui dit, mais Eric ne peut pas dire ça. Et alors la sœur est venue me dire, mais voilà ce que la sœur lui a dit. Et moi j'étais en colère. J'étais très en colère. Et donc, un soir, j'arrive comme ça dans mon lit pour dormir, et j'arrive pas à dormir, je suis fâché, je suis en colère. Alors, je me suis assis sur le lit et puis j'ai dit, mais qu'est-ce que je peux faire? Maintenant, il y a deux choses. Soit je vais chez elle, je lui donne une bonne gifle, et comme ça, voilà, je pourrais retrouver mon sommeil. Ou alors, je pardonne. Et j'étais là et je me suis mis à genoux pour pardonner, pour prier, pour le pardon. Je me suis mis à genoux, mais je n'arrivais pas à prier. Et je me suis réveillé, je me suis relevé, et puis j'ai dit non, je ne peux pas la pardonner pour ça. C'est pas possible, c'est pas normal qu'une personne peut en vouloir à une personne à tel point. Et donc, je me suis remis au lit et je n'arrivais pas à dormir. J'ai dit, mais il y a deux choses, il y a soit tu pardonnes, ou alors tu te venges. Mais si tu veux te venger, mais sache qu'elle est mariée, elle a son mari ne va pas vouloir que tu viennes chez elle et puis que tu la donnes une gifle. Donc ça ne sert à rien comme ça de se venger. Voilà, tu vas t'attirer des malheurs. Et donc, je me suis remis à genoux et j'ai dit à Dieu, tu as dit dans ta parole, ouvre ta bouche et je la remplirai. Maintenant, j'ai pas de mots à dire, j'ai rien à dire, je suis en colère. Mais je vais ouvrir ma bouche. Et toi, mets dans ma bouche ce qu'il faut comme ça pour que je pardonne à cette sœur-là parce que je n'arrive pas à dormir et j'ai besoin de dormir. Parce que le lendemain, je devais aller au travail. Alors je me suis mis à genoux et puis j'ai remis tout à Dieu. Et donc, j'ai ouvert ma bouche et j'ai commencé à prier. Et voilà, je me suis vu en train de prier, à pardonner cette sœur. Je lui ai pardonné. Après, quand j'ai fini la prière, je me suis mis dans le lit et puis j'ai dormi. J'ai dormi jusqu'au lendemain.
3: Amen.
2: Mais après, le dimanche d'après, j'allais au culte, et puis je la vois comme ça dans la rue. Alors, j'ai dit bonjour ma soeur, mais j'avais tellement la joie de la voir, tellement la joie de lui parler. Je lui ai dit un très grand bonjour comme ça, et puis je l'ai pris dans mes bras et je l'ai embrassé. Après, je lui ai dit, mais attends, mais si son mari était là, tu fais un truc comme ça. Mais c'est dans un élan d'amour, en fait, que j'ai agi de cette façon. Et puis, quelques temps après, je l'ai revu encore à Pointe-à-Pitre. C'est un soir. Je me baladais sur le pont, et puis je la vois comme ça, marcher comme ça sur le pont. Et je lui ai dit encore bonjour. Et mon cœur était débordant d'amour pour elle. J'étais content, j'étais content de la voir, de la croiser, de lui dire bonjour. Et puis voilà quoi, c'est-à-dire que pendant deux fois, Dieu m'a montré que le pardon était parfait. Bonjour, et puis voilà quoi, c'est-à-dire que pendant deux fois, Dieu m'a montré que le pardon

0: Tu vois, c'est ce que je voulais témoigner.
1: D'accord.
0: La puissance du pardon, voilà.
1: Ok, d'accord. Voilà. La puissance du pardon, parce que le pardon a vraiment une puissance. D'accord, merci mon frère Eric d'avoir participé. Bonne fin de journée.
0: Merci beaucoup.
1: À très bientôt. Au revoir. Au revoir. Donc voilà, on voit que notre frère Eric, hein, il a vécu une injustice en fait. Il a vécu une injustice et on voit que justement cette injustice fait que parfois c'est difficile, hein, on perd même le sommeil, on peut perdre le sommeil, mais le Seigneur, quand on lui fait confiance, eh bien, il restaure la personne et on ne regarde plus la chair et le sang, mais on regarde l'esprit qui a poussé cette personne à mentir, comme ça, à faire des choses, et puis on ne condamne pas, mais au contraire, et lui, il a dit que vraiment, il a vraiment pardonné, que le pardon était parfait en lui à ce moment-là. Pourtant, il avait envie de la gifler vraiment, d'être violent avec elle, mais il a préféré s'abandonner à Christ.
2: Amen.
1: Et voilà. Alors, pour terminer, on a peu de temps, mais on voit que, servante Gina, que l'amour est le cœur du message biblique. Il ne s'exprime pas seulement par des paroles et par des actes. Nous avons un exemple qui est l'exemple parfait, hein, que je vais prendre rapidement. Et toi, tu vas nous donner un exemple par rapport au Samaritain. Parce que quand je lis cette histoire, je dis quand même, le Samaritain, il a quand même eu... c'était un peuple qui n'était pas aimé de Dieu. Donc, en fait, le premier texte, c'est dans Jean 13, verset 1 à 17, qu'on n'aura pas le temps de vraiment lire. Mais avant sa crucifixion, Jésus a lavé les pieds de ses disciples. Il a accompli, en fait, la tâche qui est réservée au plus humble des serviteurs. Donc, pour montrer que l'amour, c'est aussi l'humilité. C'est voir l'autre plus haut que soi. Et en fait, il a même lavé les pieds de Judas parce qu'il est Dieu, Jésus. Et il a même dit que c'est celui qui va tremper son pain dans le plat qui va le trahir. Donc, il savait que Judas allait le trahir. Mais il a lavé les pieds de Judas. Donc, on voit que en fait, aimer, c'est servir avec humilité, même ceux qui nous ont blessés. C'est servir avec humilité, même ceux qui nous ont blessés. Donc, on voit que le véritable amour prend l'initiative, pardonne, et parce que Jésus s'est sacrifié sur la croix, il est mort sur la croix, et comme j'aime à dire, il a donné un accès vertical au Père. Voilà, alors qu'il y avait les deux pans de l'humanité. Alors maintenant, toi, le Samaritain.
3: Alors donc le texte se trouve dans l'exemple du moins se trouve dans Luc 10 chapitre 10 verset 25 à 37.
1: Oui.
3: On voit en fait un homme qui est laissé pour mort sur la route. Il y a un prêtre et un lévite qui passe sans l'aider, sans se préoccuper forcément de lui alors que l'homme est un peu il est mal. Et on a un samaritain pourtant méprisé par les juifs, qui va s'arrêter, qui va le soigner, qui va l'aider et le conduire dans une auberge et lui paye ses frais.
1: Voilà.
3: Donc dans cette par cet exemple, on montre que l'amour nous permet d'aider notre prochain. L'amour agit avec compassion sans tenir compte des différences.
1: Voilà, c'est surtout ça, sans tenir compte des différences. Et puis, c'est pour cela que lorsque nous partons en évangélisation, on peut supporter l'odeur de quelqu'un qui s'est pas lavé depuis des jours parce qu'il est sans domicile fixe. On ne le juge pas, mais on lui porte la bonne nouvelle qui est Jésus et on peut lui dire Jésus t'aime, c'est pas ce qu'il veut pour toi. On peut trouver des paroles de compassion et de réconfort à cette personne et supporter aussi le fait que il est un être humain et qu'il doit avoir une dignité. Peut-être lui donner aussi des vêtements, faire quelque chose pour que cette personne, ou lui donner un repas, lui donner aussi un sandwich à manger. Ce sont des œuvres, mais c'est pas, Dieu nous dit que l'amour c'est pas simplement nos œuvres, c'est l'action d'aimer. En fait, l'action d'aimer fait qu'il y a des œuvres. En fait, c'est ça. C'est l'action d'aimer qui fait découler les œuvres. Parce que si nous faisons ces œuvres sans amour, nous sommes comme des cymbales vides. Donc
3: ça.
1: Voilà. Donc on voit que le Seigneur. Alors il y a une chose aussi, c'est que lorsque, et je crois que tu seras vraiment d'accord avec moi,

0: lorsque quelqu'un a prié pour nous, parce que quelqu'un a prié pour nous pour que nous soyons là. Moi, je sais que ta maman a beaucoup prié, n'est-ce pas, depuis toute petite aussi. Voilà, tu suis ta maman et c'est une bonne chose. Le Seigneur est fidèle dans ses promesses parce qu'il nous dit, quand nous faisons ce choix de la vie, c'est pour nous et notre postérité. Voilà, moi je peux témoigner de cela parce que hier mon fils a pris son baptême par immersion. Gloire à Dieu. Donc voilà, et je crois que c'est quelque chose de glorieux parce que Dieu est fidèle. Il est fidèle dans les choix que nous faisons. Alors je viens dire à un papa et une maman, tu as un choix à faire dans cette vie. Ce choix, ce n'est pas simplement dire que la société va mal, que qu'est-ce qui est arrivé à la Guadeloupe, qu'est-ce qui arrive à la Guadeloupe. Oui, la Guadeloupe est malade. C'est vrai, spirituellement, il y a quelque chose qui ne va pas, parce qu'on voit que le sang coule tout le temps, et parfois des personnes qui sont armées comme s'ils étaient à l'armée de ils ont des fusils, ils ont choses, et on a vu donc des drames se passer sur le territoire. Mais le Seigneur nous a donné des clés pour qu'on puisse gagner ces territoires aussi dans l'amour et aussi dans une spiritualité qui est celle de Dieu. Parce que rappelle-toi de Caleb et de Josué, il a dit tout lieu que foule la plante de tes pieds, je te le donne. Donc c'est à nous aussi de prier pour que ce territoire appartienne à Dieu. Donc je viens dire à un père et une maman, tu as un choix à faire ce matin. Tu dois choisir Jésus-Christ de Nazareth qui est l'axe vertical qui emmène au Père. Et nous voyons que la véritable amitié que Jésus nous a donnée, qu'il nous a montré, ce n'est pas son propre intérêt. On a vu qu'il a lavé les pieds de Judas qui l'a trahi, mais il a aussi prié et intercédé pour nous. Il a dit que les brebis, il est la porte des brebis. Donc, si vous êtes en train d'écouter cette émission et que vous dites qu'il n'y a pas d'amour, Jésus vous a donné un amour parfait. Et cet amour parfait, le Père voudrait que vous puissiez l'accepter. Non seulement comme votre sauveur, celui qui donne le salut, mais aussi comme votre Seigneur. Donc, n'hésitez pas à appeler au 0590 23 17 11, et nous allons prier justement pour toutes ces âmes qui ont besoin de Dieu, qui ont besoin de connaître cet amour agapé. Toi tu l'as connu dans le réconfort, moi aussi, et je crois que le papa c'est vraiment un père qui réconforte ses enfants.
1: Amen.
0: Donc je te laisse prier.
1: Amen. Seigneur mon Dieu, Père éternel, nous venons prier, Seigneur mon Dieu, Père éternel, afin que vraiment chacun d'entre nous, Seigneur mon Dieu, Père éternel, ceux qui ne connaissent pas encore cet amour agapé, Seigneur mon Dieu, puissent, Seigneur mon Dieu, connaître, Seigneur mon Dieu, cet amour, Seigneur mon Dieu, Père éternel. Tu vois tous ceux qui sont en recherche, Seigneur mon Dieu, tu vois, Seigneur mon Dieu, tous ceux, Père éternel, qui cherchent l'amour peut-être au milieu des hommes, Seigneur mon Dieu, Père éternel. Ce n'est pas cet amour-là, ça que tu veux pour eux, Seigneur. Alors, nous te demandons vraiment de toucher un cœur, peut-être parmi ceux qui sont présents connectés avec nous, Seigneur mon Dieu, que tu puisses te révéler à eux, que tu puisses vraiment révéler ton amour parfait, Seigneur mon Dieu, Père éternel, que Seigneur mon Dieu, ils puissent connaître qui tu es, Seigneur mon Dieu, Père éternel, savoir l'œuvre que tu as accomplie à la croix, Seigneur mon Dieu, pour eux, cet esprit de Dieu, Père éternel, que tendre Père, tu puisses vraiment, Seigneur mon Dieu, Père éternel, te manifester, Seigneur mon Dieu, Père éternel, et qu'ils puissent, Seigneur mon Dieu, vraiment, Seigneur mon Dieu, Père éternel, ô Papa, connaître ton amour, et que nous, enfants de Dieu, nous puissions également manifester, ô Seigneur mon Dieu, l'amour agapé, Seigneur mon Dieu, non pas simplement parler, Seigneur mon Dieu, dire qu'on aime, mais par des actions aussi, Seigneur mon Dieu, que nous puissions manifester ce fruit, ô Seigneur mon Dieu, de l'esprit, qu'est l'amour, cet esprit de Dieu, Père éternel. Nous te bénissons dans le nom puissant de Jésus que nous t'avons ainsi prié.
0: Dans le nom puissant de Jésus. Amen. Alors, servante Gina, nous avons vu donc les quatre vraiment formes de l'amour, les quatre formes de l'amour, l'amour divin et sacrificiel, et tu viens de parler de la parabole du bon samaritain, cet homme qui a été laissé pour mort, et on a vu qu'il y a eu quand même des religieux qui sont passés sans s'arrêter, donc on voit bien que l'amour ce n'est pas la religion,
1: c'est ça,
0: et Dieu nous a donné l'amour qui est Jésus-Christ, oui, qui est son Fils. Alors nous allons prier aussi pour que le peuple ne soit pas dans l'idolâtrie, mais qu'il soit ses bons samaritains, c'est-à-dire comprendre que c'est Jésus qui est qui est l'amour du Père pour nous, et aussi que nous soyons pas dans le légalisme, le religieux, c'est-à-dire les rituels. Ah oui, je sers bien, je veux bien servir, mais en même temps bien servir, c'est être peut-être insensible à ce que les autres ont, voilà. Comme souffrance, c'est pas bon. C'est pas bon, c'est pas ce que Dieu nous demande. Amen. Donc je vais prendre ce sujet, on va prier pour ça, parce qu'on voit que dans cette histoire du Samaritain, des religieux passent sans s'arrêter, et c'est un Samaritain, c'est-à-dire un étranger méprisé par les Juifs, qui s'arrête. Il soigne ses plaies avec deux choses, le vin et l'huile. Donc en fait, cet homme, c'est une représentation aussi de Jésus, en fait, parce que Dieu a fait l'humanité même à sa ressemblance, on voit que c'est à son image, à sa, il dit faisons l'homme à notre ressemblance, à notre image. Donc on voit que il soigne les plaies avec du vin et de l'huile, il le charge sur sa monture, il paie de sa poche ses frais d'hôtel. En fait, c'est l'agapé en action pour un inconnu. Voilà. Donc je vais prier dans ce sens. Amen. Seigneur mon Dieu Père, Papa Dieu Tout-Puissant, tu es Dieu et tu nous montres à travers, Seigneur mon Dieu, des exemples bibliques ce que c'est que l'amour agapé. Là où, Seigneur, les pharisiens, Seigneur mon Dieu Père, étaient des religieux, Seigneur, sous la loi, qui jugeaient, qui condamnaient, qui, Seigneur mon Dieu Père, oh Papa, voulaient même lapider, Seigneur mon Dieu, oh Papa, des femmes, Seigneur, qui étaient en danger, la femme à la perte de sang, elle était, Seigneur mon Dieu, considérée comme impure. Elle aurait pu se faire lapider même lorsqu'elle a approché Jésus, mais la grâce de Dieu était là et elle a touché le bord de son vêtement. Il y a cette femme aussi qui était dans l'adultère, Seigneur, mais tu as parlé, Seigneur, au Papa Dieu Tout-Puissant, aux pharisiens. Tu leur as dit, Seigneur, Papa Dieu Tout-Puissant, que celui qui n'a jamais péché jette la première pierre, mais tu as écrit sur la terre. Et ce que tu as écrit, c'est que tu montrais à ces pharisiens que le droit de Dieu a écrit sur ce temple qui appartient à Dieu, alléluia, qui devait appartenir à Dieu. Donc Seigneur mon Dieu Père, Papa, nous croyons que Seigneur, tu as une histoire à faire avec chacun de nous, Seigneur. Tu as une histoire à écrire avec chacun de nous et tu nous montres encore, Seigneur, que tu t'es fait pauvre pour que nous soyons riches en action. Tu t'es fait, Seigneur mon Dieu Père, Papa du Tout-Puissant, oh Seigneur Jésus, maudit par les hommes pour que nous soyons bénis aujourd'hui dans le royaume céleste. Alors tu veux que nous soyons cette source de bénédiction pour ceux qui meurent dehors, pour ceux, Seigneur mon Dieu, qui n'ont pas, pour ceux, Seigneur mon Dieu, qui ont besoin. Éternel, apprends-nous à aimer comme tu aimes. Apprends-nous à regarder comme nous devons regarder. Aligne nos pensées sur tes pensées, Seigneur, afin que nous soyons ces personnes, Seigneur mon Dieu, que nous soyons comme les bons samaritains. Parce que nous avons envie de voir des orphelins, Seigneur mon Dieu, heureux. Nous avons envie de voir, oh Seigneur mon Dieu, des personnes, Seigneur mon Dieu, Père, oh Papa, Seigneur, te donner leur vie, Seigneur. C'est pour cela que nous prions ce soir, pour que des âmes qui pleurent dehors connaissent le véritable amour, la véritable paix et le véritable bonheur qui est Jésus-Christ de Nazareth. Éternel, enlève le mensonge devant, Seigneur mon Dieu, les yeux de ceux dont le voile n'est pas encore déchiré. Déchire le voile afin que ces temples t'appartiennent, Seigneur, et que l'amour, nous l'avons vu, cet amour agapé soit comme un réservoir infini qui les soutienne, mais non seulement les soutienne, mais qui deviennent eux-mêmes des sources de bénédiction par rapport aux situations qu'ils ont vécues. Nous voyons que lorsque l'ennemi, Seigneur mon Dieu, veut nous abattre, nous traversons des situations. Mais parce que nous avons traversé ces situations et après t'avoir connu, nous pouvons dire à quelqu'un, voilà, j'étais dans le même cas que toi, mais aujourd'hui Dieu a fait. Il a restauré, il a fortifié, il a donné. Seigneur mon Dieu, Père, Papa, nous te bénissons et nous te disons merci. Amen pour ce que tu vas opérer dans cette situation. Amen.
1: Amen, amen, amen, amen.
0: Nous avons vu aussi l'amour filéo, l'amour fraternel, l'amour de l'amitié. C'est un amour qui est basé sur la loyauté, le partage et une profonde complicité spirituelle. Et on a un exemple qui est David et Jonathan. Mmh. En fait, dans 1 Samuel 18, 1-3, c'est l'une des amitiés les plus fortes de la Bible. Parce que Jonathan est le prince héritier, mais David, c'est le futur roi qui est désigné par Dieu. Mmh. Et au lieu d'être rivaux, leur amitié a été si pure que le texte dit « L'âme de Jonathan fut attachée à l'âme de David. Et Jonathan l'aima comme son âme. » Wow! Jonathan l'aima comme son âme. C'est fort, ça.
1: Oui, c'est vrai.
0: Wow! C'est tellement fort que ça m'émeut même. Jonathan a même risqué sa vie face à son père, le roi Saul, pour protéger son ami. Donc, on voit que dans l'amitié et dans la confrérie, hein, je dirais, dans tout ce qui est l'amour fraternel et l'amitié, Dieu nous demande d'être des frères et des sœurs. Et donc, mais cet amour est basé sur la loyauté, le partage et la complicité. Parce que, tu sais, on dit qu'on est des frères et sœurs, mais une sœur qui t'aime ne va pas vouloir te faire des sourires devant et vouloir t'attaquer derrière et ne pas vouloir te voir grandir. Croître dans ce que Dieu, le couloir de la destinée que Dieu a pour toi. Donc c'est très important d'avoir le discernement et de prier pour que cet amour soit dans l'unité également. Voilà, parce que Dieu dit que si on se combat les uns les autres, on n'y arrive pas. Voilà, on n'y arrive pas. Alors je te laisse prier pour cet amour basé sur la loyauté, le partage. Et d'ailleurs, ce sont des expériences que tu vis puisque tu es responsable du département jeunesse. Et tu es là aussi pour montrer l'exemple de justement que des jeunes soient unis pour faire des choses ensemble. Vous faites des choses ensemble, vous faites des séminaires, vous faites des choses, vous devez être un exemple aussi pour les jeunes justement, leur donner envie d'être ce sel, d'être cette lumière. Donc je te laisse prier dans cette partie.
1: Amen. Cet esprit de Dieu, Père éternel, nous venons prier, Seigneur, parce que, Père éternel, nous voulons vraiment manifester, Seigneur mon Dieu, cet amour, Seigneur mon Dieu, aussi dans nos relations fraternelles, Seigneur mon Dieu, Père éternel. Tu nous demandes de travailler main dans la main. Tu nous demandes, Seigneur mon Dieu, d'être dans l'unité, Seigneur mon Dieu, Père éternel. Et nous voulons que cela soit notre partage, Seigneur. Alors que, Père éternel, en ce matin, tu puisses vraiment toucher le cœur de tes enfants, que tu puisses toucher nos cœurs, afin que nous soyons vraiment dans l'amour fraternel, qu'il n'y ait pas d'hypocrisie, qu'il n'y ait pas de rivalité, Seigneur mon Dieu, qu'il n'y ait pas de coup bas, mais que nous soyons vraiment vrais l'un avec les autres, que nous soyons en capacité de communiquer, même lorsqu'il y a des désaccords, même lorsqu'on ne s'entend pas forcément, qu'on ait cette sagesse, Seigneur mon Dieu, Père éternel, de pouvoir communiquer, de mettre les choses à plat afin d'avancer, Seigneur mon Dieu, parce que c'est en étant ensemble que nous allons pouvoir travailler puissamment pour toi, Seigneur. Que vraiment, Seigneur mon Dieu, qu'il y ait vraiment la communion fraternelle, Seigneur mon Dieu, que nous soyons vraiment dans cette capacité de dans la joie, que notre frère, notre sœur, Seigneur mon Dieu, est élevé, quand il y arrive des bénédictions dans la vie de nos frères et sœurs, Père éternel. Que nous soyons dans la capacité, Père, d'aider, d'encourager, Seigneur mon Dieu, de donner des bons conseils, Seigneur mon Dieu, à nos frères et sœurs, Seigneur mon Dieu, Père éternel, lorsqu'ils sont découragés ou lorsque peut-être ils tombent, que nous ne soyons pas de ceux qui condamnent, mais que nous soyons ceux qui vont, Seigneur mon Dieu, Père éternel, les aider, Seigneur mon Dieu, Père éternel, les édifier, Seigneur mon Dieu, Père éternel, que nous soyons loyaux, Seigneur mon Dieu, que nous soyons vraiment, Seigneur mon Dieu, dans la compassion également, Seigneur mon Dieu, Père éternel, et que nous puissions vraiment avancer malgré nos différences, parce que malgré nos différences, nous sommes complémentaires, Seigneur mon Dieu, nous avons besoin des uns et des autres, Seigneur mon Dieu. Alors que vraiment cet amour fraternel soit présent dans, Seigneur mon Dieu, les assemblées que tu as établies, que tu as élevées, Seigneur mon Dieu, Père, dans le nom puissant de Jésus, que nous t'avons ainsi prié. Amen.
0: Amen, amen. Alors, nous avons vu aussi, servante Gina, l'amour storgé. L'amour storgé, qui est cet amour familial. Et je prends l'exemple de la mère de Moïse, hein, Jochébed, qu'on retrouve dans Exode chapitre 2, versets 1 à 10. En fait, lorsque le pharaon ordonne aux sages-femmes de faire mourir les enfants mâles, de les faire mourir, tous les nouveau-nés garçons hébreux, en fait... ce qu'il faut se dire, c'est que les femmes même, les femmes qui sont dans le royaume de Pharaon, les sages-femmes qui sont aussi égyptiennes, elles refusent de le faire. parce qu'elles sont là pour donner la vie. Elles sont là pour aider ces femmes à donner la vie. Mm-hmm. Donc elles ont refusé de le faire parce que pour elles, ce n'était pas possible de faire ce genre de choses. Mm-hmm. Et ils demandaient à ces sages-femmes de tuer les enfants mâles dès la naissance. Mm-hmm. Et elles ont dit simplement que les femmes hébreues sont solides et que quand elles arrivent, elles ont déjà accouché que l'enfant est là. Mais quand la maman Jochébède, elle avait cette relation avec Dieu et elle ne voulait pas que son fils meure. Donc elle refuse de laisser mourir son fils parce que elle sait que tôt ou tard, le pharaon ne voulait pas voir les enfants mâles, et elle sait pas ce qui va se passer demain. Donc elle, poussée par l'amour maternel viscéral, l'amour des entrailles, elle le cache pendant 3 mois, puis fabrique une corbeille de roseaux imperméable pour le déposer sur le Nil, espérant désespérément le sauver. Et on voit que Dieu avait déjà prévu, puisque Moïse veut dire sauver des eaux. Et Dieu avait déjà choisi cet enfant. Il avait déjà choisi cet enfant pour emmener le peuple d'Israël à travers la mer Rouge et les emmener à Canaan. Donc Dieu a des desseins pour nos enfants, pour la famille. Il a des desseins, il a un plan parfait. Donc je vais prier, je vais prendre cette partie de l'amour. Je vais prier pour l'amour familial. Seigneur mon Dieu Père, cet amour se manifeste par la protection instinctive des siens, Seigneur mon Dieu, souffrant face au danger. Alors oui, Papa du Tout-Puissant, Éternel, tu es un Dieu, Seigneur mon Dieu, qui nous a pardonné. Tu nous as pardonné. Nous étions dans la boue du péché, Seigneur mon Dieu. Nous sommes revenus comme le fils prodigue, Seigneur mon Dieu, Père. Oh, Papa, nous sommes, Seigneur, de ceux, Papa, où tu as couru au devant de nous, Seigneur, pour nous tenir dans tes bras. Et nous te demandons, Seigneur mon Dieu, Père, que nous soyons aussi ces mères de famille, ces pères de famille, Seigneur mon Dieu, qui non seulement enseignent leurs enfants de ta parole, parce que tu nous as dit dès tout petit, nous devons les enseigner, mais que nous puissions être ces intercesseurs qui prie pour nos familles, Seigneur, qui prie pour nos enfants, parce que nous voulons proclamer, moi et ma famille, nous servirons l'Éternel. Tu es Dieu, Seigneur, et tu as des promesses, Seigneur, et nous voyons tes promesses, ta fidélité, parce que tu es un Dieu qui agit en ton temps, au temps Kairos, Seigneur. Alors nous crions à toi. Nous crions à toi pour les mères de famille qui ne te connaissent pas encore, Seigneur mon Dieu, et qui cherchent une solution, Seigneur, pour leurs enfants. Des enfants qui sont partis peut-être dans la drogue, des enfants qui sont partis, Seigneur, dans des choses qui ne t'appartiennent pas. Mais qu'elles fassent le choix, Seigneur, que ces pères de famille fassent le choix, parce que tu es le Dieu fidèle, le Dieu tout-puissant, Seigneur. Papa du Tout-Puissant, tu parles de génération, tu parles de territoire dans ta parole, Seigneur. Et nous savons que, Seigneur, ce que nous avons planté, ce sont dans des générations. Maintenant, nous voulons planter les bonnes semences, Seigneur, afin que ces semences croissent, Seigneur, et que Papa du Tout-Puissant, que la famille, Seigneur, mon Dieu Père, Papa du Tout-Puissant, soit, Seigneur, mon Dieu Père, de ceux qui te louent, qui t'honorent, Seigneur, mon Dieu Père, qui cherchent ta face. Alors, Papa, nous te bénissons et nous te disons merci. Amen. Amen. Alors, nous arrivons presque au terme de l'émission. Donc, nous allons simplement conclure. Et voilà, donc il y a aussi l'amour Eros, et de toutes les façons nous savons que cet amour, dès que, un peu comme Jacob, Jacob a servi 7 années parce que il aimait Rachel et n'a pas hésité. Donc voilà, donc c'est vraiment un amour qui transcende les situations difficiles, qui transcende les situations difficiles. Nous allons dire merci à notre Dieu et nous allons conclure, donc faire la conclusion. Donc merci chers auditeurs, merci chers internautes pour ce temps que vous nous avez accordé à partir de cette émission Parlons-en Pasteur, et nous allons prier pour remettre l'antenne. Seigneur mon Dieu Père, nous te bénissons pour cette émission, Seigneur, Parlons-en Pasteur, où tu nous as montré que, Seigneur, le cœur du message même de ta parole, c'est l'amour, l'amour, Seigneur mon Dieu, et nous remercions, Papa du Tout-Puissant, tout ce que tu as permis à travers cette émission, à travers ta parole. Seigneur, je bénis ta servante Gina qui m'a accompagnée, ce matin dans cette émission Parlons-en Pasteur. Et Seigneur mon Dieu, que tu bénisses aussi la technique, tous les techniciens qui se trouvent aujourd'hui, Seigneur, à la radio, et que la radio Méga FM, Seigneur, la radio qui nous emmène là où les autres ne nous emmènent pas, c'est-à-dire dans la parole infinie, alléluia, que tu la bénisses, que tu bénisses le directeur, que tu bénisses les techniciens, et que ta grâce nous soit accordée de poursuivre encore plus loin avec toi, au nom puissant de Jésus. Amen.
1: Amen, amen, amen, amen, amen, amen, amen.

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0: Bonjour à l'émission Si Bon Dit. Bon, vous êtes ici avec nous à cette belle émission qui parle de cuisine, qui parle de terroir, qui parle de tout ce que vous avez autour de chez vous. Pas simplement ce que vous avez cultivé, mais de jardin créole. Vous l'avez deviné, l'émission d'aujourd'hui parlera du jardin créole. Vous pourrez prendre contact avec nous au 05 90 23
1: 17 11.
0: Vous avez entendu la voix de Patricia et Christelle qui sont avec nous.
2: Bonjour. Salut, salut.
0: Bonjour Christelle.
2: Bonjour à toi Gilles. Bonjour Patricia.
0: Bonjour Patricia.
3: Bonjour tout le monde.
0: Bonjour chers auditeurs.
2: Bonjour chers auditeurs.
0: Christelle, Patricia, on suis radieux. Je suis contente d'être là avec vous. Je suis sûr que vous êtes connectés avec nous chaque premier jeudi, retenez bien, et troisième jeudi du mois. Ce mois-ci va être spécial parce que cela va être la dernière de la saison pour recommencer plus tard en septembre. Donc août, retenez bien, il y aura des rediffusions de l'émission, mais en août, nous ne serons pas en direct. Restez connectés aussi sur le Facebook où nous publions à l'avance les thématiques. Aujourd'hui, nous allons parler de jardin créole. Mais en plus de cela, regardez bien, aujourd'hui, nous avons quelque chose de spécial.
3: Spécial.
0: Parce que nous allons aller à votre
3: rencontre.
0: Nous allons vous rencontrer. Qui va vous rencontrer? Christelle est déjà préparée avec son matériel professionnel pour vous rencontrer. Et on va sortir et aller chez l'habitant, c'est-à-dire chez vous. Et on va vous demander comment est-ce que vous faites avec votre jardin créole, si vous en avez un, qu'est-ce que vous avez là-dedans, comment vous le préparez. Donc, ça va être spécial jardin créole aujourd'hui avec vous. Donc, restez connectés. Premier et troisième jeudi du mois, de 9h à 11h. 9h à 11h, voilà. Premier et troisième jeudi du mois. Très bien. Donc, jardin créole, c'est ça.
3: Et on n'oublie pas aujourd'hui notre invité spécial, n'est-ce pas?
2: Oui.
3: Christelle sera chez vous. Nous restons ici et nous avons notre invité spécial que vous connaissez déjà, mais on vous laisse encore la surprise.
0: Tout à fait.
2: Ah d'accord, ok. Alors moi ce que j'aime, c'est vraiment parce que quand je regarde tout ce matériel qui a été branché à mon portable, je me dis, waouh, ça me fait penser au tourcycliste de la Guadeloupe. Quand les gens viennent commencer, on parle et tout. Donc là, je vais me rendre chez deux personnes. Elles savent déjà que je viendrai les voir. Je vais leur poser quelques questions. Vous serez à même d'entendre, mais c'est malheureux. Vous ne pourrez pas voir ce qui se trouve devant la maison de ces personnes.
3: Autour de la maison, c'est
2: achalandé de chez achalandé. Mais je vais faire un effort pour vous décrire un peu le lieu, pour que vous puissiez vous imaginer le lieu. Le lieu où je me trouve, Sens Bertrand, oui, mais où? Précisément, qu'est-ce qu'il y a près de cette maison, autour de cette maison et tout. Donc, je ferai de mon mieux.
0: Et c'est très bien. Et peut-être que tu peux prendre deux photos.
2: Je vais prendre deux ou trois photos.
0: On peut partager sur le Facebook aussi.
2: Je prendrai la photo de la personne que je vais interviewer et vous pourrez voir après.
0: Excellent. Vous voyez, c'est dynamique, c'est passionnant, c'est intéressant. Donc, préparez votre jardin, mettez votre belle casquette, mettez aussi un petit jus aussi pour nous accueillir et nous venons vous voir dans un instant parce qu'il faut être près de chez l'habitant. Très bien. Et alors, le jardin créole, qu'est-ce que l'on appelle jardin créole? C'est quoi ce jardin créole? Alors, on dit que les origines du jardin créole viennent un peu du mélange des traditions des Amérindiens aussi de ceux qui vont conquérir les îles, puisque vous n'avez pas simplement des jardins créoles ici en Guadeloupe. Vous avez des jardins créoles aussi dans l'Amérique latine et dans les Antilles petites comme les grandes Antilles. Et donc, vous savez, à l'époque, il y avait, quand on était à Saint-Domingue, les Taïnos, c'était des Indiens. Et nous sommes à peu près dans les siècles, 15e siècle. Et ceux qui sont passionnés d'histoire vont savoir qu'il y a eu des jardins pas créole, comme on l'appelle maintenant, mais des jardins qu'il y avait à l'époque. Et donc, ça s'est développé au cours du temps et on va voir au cours de l'émission d'autres éléments sur ce jardin créole. Et nous avons des questions avec notre invité que nous lui avons adressé et il aura beaucoup à dire là-dessus. Donc, jardin créole, c'est ça la problématique.
2: Et le jardin cueilleur, c'est une très bonne chose parce que lorsque j'entends j'entendais parler ma grand-mère et quand j'allais aussi, j'ai eu l'occasion d'aller dans ce jardin que ma grand-mère avait lorsque j'étais âgée de 8-10 ans à peu près. Il y avait de tout. Il y avait des pastèques. Nous avions plaisir à récolter les pastèques. Chaque fois que j'avais des pastèques, ça me fait penser à la récolte que j'ai avec mon grand-père. Pour manger la pastèque, on laissait tomber exprès. Et on lui disait, elle est tombée, qu'est-ce qu'on fait? Il nous disait, ben, manger. Alors, on disait, ben, d'accord. Comme si, d'après nous, on faisait exprès de laisser tomber la pastèque pour pouvoir la manger. Il y avait des ignames. Grand-père, lorsqu'il récoltait des ignames, le dépôt était rempli. Donc, il vendait, il donnait aussi. Nous avions quoi encore? Nous avions, paupiers, nous avions madère, nous avions des fruits. Il y avait papaye, il y avait plein d'autres choses, patates douces. Enfin, c'était magnifique. J'ai eu l'occasion de voir. Que du côté paternel, que du côté maternel, un petit jardin créole.
0: Il y a quelque chose qui m'a toujours intéressé dans le jardin créole. C'est à savoir, un certain nombre de fois, on plante des espèces, mm-hmm. en patouille, on mélange tout, etc. Il y a des herbes hautes, il y a des plantes aromatiques, médicinales, là-dessus. Mais j'ai toujours voulu connaître la science de comment associer telle ou telle plante pour qu'il y ait vraiment une harmonie. C'est-à-dire, vous connaissez un peu ce qu'on appelle lorsqu'on plante en diversification des cultures. Mm-hmm. Ça permet d'optimiser le rendement terre. Et aussi, certains insectes sont présents lorsqu'il y a uniquement un certain nombre de plantes qui sont là ou pas. Mm-hmm. Permettent à la pollinisation de prendre place. Parce qu'on a dit qu'on est dans une époque où il y a une disparition des abeilles.
3: Par exemple.
0: Des insectes pollinisateurs mm-hmm. qui permettent vraiment d'avoir un rendement intéressant. Mm-hmm. Donc, je me suis toujours posé cette question de comment faire. Et j'avais un cahier, je ne sais pas où je l'ai mis, parce que j'avais appris avec ma grand-mère mm-hmm. Toutes les plantes et comment il fallait les planter.
3: Ouais.
0: Il fallait faire attention, certaines avaient besoin d'être plantées plus près d'un cours d'eau, elle me disait, parce qu'il y avait une petite mare qui n'était pas loin. Mm-hmm. Donc, il fallait planter celle-ci un peu plus là pour éloigner les moustiques. Hein, ouais. Qui pullulait un certain nombre de fois. Uh-huh. Et donc, il y avait toute cette science-là. Et je veux vraiment savoir, et on va avoir des réponses hein, tout
3: oui.
0: à l'heure, hein,
3: uh-huh.
0: sûrement des réponses.
3: Sûrement.
0: Pour savoir comment faire.
3: Agencer. Pour que l'un soit à l'aide de l'autre. En
0: c'est
3: fait.
0: Cela. Voilà.
3: L'aide
0: voilà.
3: de l'autre protecteur.
0: C'est exactement.
2: C'est ça. C'est toujours ce que j'ai entendu quand on plantait. Il fallait pas que les insectes, si les insectes devaient manger A,
0: ouais.
2: Les insectes B étaient là pour empêcher aux insectes de manger A. Et B, ouais. C s'occupait de B. C'était ça.
0: Voilà,
2: et ça me fait penser, ça me fait penser à la société d'aujourd'hui. Nous avons perdu ça, malheureusement. Mais savoir être dans un jardin qui est le monde, qui est un espace, ça peut être le monde, la maison, l'entreprise dans laquelle je travaille. Nous sommes tous différents, mais nous sommes là l'un pour veiller sur l'autre, mm-hmm. pas surveiller, l'un pour veiller sur l'autre mm-hmm. et l'aider à croître,
3: à grandir,
2: à évoluer en même temps que moi j'évolue.
3: Dans les meilleures conditions.
2: Ça évite la jalousie, ça évite l'égoïsme, ça évite beaucoup de choses, mais bon. Voilà, le jardin créole apprenait ça aussi, à savoir être humble et accepter que l'autre évolue plus rapidement que moi, et moi je suis là pour l'aider à évoluer sans les attaques de ce monde ou les attaques, voilà.
3: Docteur Henri Joseph disait, ces bêtes-là, ça y est, aimé manger.
2: Mm-hmm.
3: Tu ne veux pas qu'ils viennent dans tes choux, mais avoir les choux, quelque chose qu'ils aiment.
2: Voilà.
3: Et ça, c'est tout un art, c'est toute une science de savoir exactement qu'est-ce qu'on peut faire pour que barrière naturelle, voilà. Barrière naturelle.
0: On a une époque aussi, on voit se développer énormément la canicule.
2: Oui.
0: Aussi, les gens avaient toujours un petit jardin quelque part où planter. On disait aussi que c'était, la bouée de sauvetage du pauvre.
2: Mm-hmm.
0: Lorsque vous n'aviez pas de quoi acheter, vous aviez toujours un petit de quoi qui poussait dans l'arrière du jardin, un bananier
2: toujours.
0: Qui était là et qui vous donnait. On a perdu ça, maintenant on bétonne tout ce qu'il faut bétonner, on n'a rien pour pouvoir s'alimenter par soi-même et on se rend compte qu'on a peut-être fait une erreur de société en mettant du béton partout parce que ça nous embêtait de couper
3: de désherber. Mais si on avait bien agencé, on n'aurait pas eu besoin de désherber autant. Le propre du jardin créole, en fait, ce n'est pas d'avoir une culture de didiame, une culture, c'est d'avoir un peu de chaque, comme disait Gilles, qui nous permette de mettre quelque chose dans le canard.
2: Voilà, au moins de hep, comme dit maman, au moins de hep.
3: Ça nous permet de manger avec la famille.
2: Ça, au moins de hep. Voilà, nous avons un problème, au moins de hep, ou nous avons été en bas là, au moins de jardin là, ou nous avons un petit peu de manger, ou pas ni temps, la jeune n'a pas rentré, ben, on y a un fruit à peine là, quoi prendre, ou nous avons un petit patate là, on comprend, et petit peu de manger.
3: Et ou quoi dire, quoi prendre, mon frère fouillé, derrière casse là, c'est le propre du jardin, du, en fait, nous baillons en nom moderne.
2: Oui, j'en ai créé.
3: Mais non, c'était un tilopinté.
2: Tilopinté.
3: Derrière Kazla.
2: Mais elle a tout le monde dit, allez.
3: Oui, mais heureusement que les gens prennent conscience. Heureusement aussi qu'il y a des associations qui prévalent à ce genre de trucs-là.
2: Tout à fait.
3: Les gens prennent conscience qu'il faut absolument qu'on ait quelque chose, pas loin de chez nous en tout cas, sinon derrière la maison. On t'y prend beaucoup soin, on t'y prend savon,
2: pas d'angol,
3: on t'y cadre help, on t'y gigot mon capoussé, on t'y teint, on t'y persil, on t'y cive. Alors toi, quand ça, ça tellement belle, ou en cuisine, non?
0: Ouais.
3: Ou qu'a fait manger là, on fait ça hier. Ça fait un plaisir. En sortie de la case là, qui j'en ai agrémenté et prend en moins, et fille à paix en moins, en partie de la case là, prend mon sautin, on mettait un canari en moins.
2: Et voilà.
3: Voilà.
0: Ouais.
3: Et donc c'est j'avais laissé
0: donc
3: offert.
0: Il y a, tu disais que autour de la maison tu étais en train de préparer de quelque tout. Chose
2: oui moi aussi ça m'arrive
0: tu vas aller chercher quelque chose enfin une plante
2: pour aromatiser ton plat. Moi j'ai bois d'aine. J'aime bien aller prendre deux feuilles de bois d'aine pour mettre quand je fais un poisson, une viande, je mets ça aromatise. Maintenant là j'ai pu enfin, merci Seigneur, j'ai fait maintenant que j'ai planté, je peux l'utiliser aussi dans des sauces autour de la maison. C'est super, franchement, j'ai pas de problème avec ça. Elle a raison.
0: Il y a quelque chose qui est important. Personne ne va s'empoisonner soi-même.
2: Ah, d'accord.
0: Alors, j'envoie peut-être une pierre dans la soupe, comme on dit, mais il faut le dire. Personne ne va s'empoisonner soi-même intentionnellement,
2: d'accord.
0: Au moins.
2: D'accord. Hein,
0: lorsque vous faites votre jardin, vous savez que vous n'avez pas mis des choses qui risquent de tuer votre famille et vous-même. Et c'est ce qui donnait une garantie. Mais dans ce monde-là où il faut produire beaucoup, beaucoup, et où la terre, un certain nombre de fois, ne peut pas produire tout cela. Il faut, et ça, c'est une réalité. On doit produire, on a beaucoup d'excédents aussi, parce que les magasins jettent pas mal de fruits et de légumes qui sont passés. Et on arrive à une société de surconsommation, parce qu'on produit ce dont on n'a pas besoin. Autour de chez soi, plus ou moins, disaient un certain nombre d'experts, lorsque nous plantons, nous savons que nous en aurons besoin. En général, à moins que, voilà.
2: Tu sais, hier soir, j'étais sur le point d'aller me coucher sans faire de publicité aucune, mais quand même, c'est intéressant que tout le monde aille. J'aurais aimé que tout le monde y aille. Parce que le projet que nous avons de parler de manger local rentre vraiment dans cette optique de l'émission que j'ai vue hier soir. Mais sans publicité aucune, sans aucun, il y a rien derrière. Cache investigation hier soir, c'était l'arrière-cuisine de nos industries, les aliments.
3: Raffiné.
2: Pas plus que ça, c'était les aliments, les aliments qu'on a super transformés. Et on a parlé hier soir, ils ont parlé de plusieurs associations d'entreprises qui s'associent avec les lobbyistes de ce monde pour dire que les aliments que nous avons ne sont pas surtransformés. Et je vous incite à aller regarder cette émission avec Élise Doucet. C'est une femme, c'est une investigatrice, une journaliste qui est carrée, et elle pose des questions qui, quand même, valent le coup d'avoir des réponses, et elle insiste. Tout cela pour dire que hier soir, j'ai vu que dans l'arrière-cuisine de nos entreprises, il y a une malbouffe qui est de manière
3: institutionnalisée.
2: Merci pour qu'on puisse être malade. Juste un exemple pour vous faire un tout petit peu peur. Juste un exemple. Ils ont parlé de l'hexane. L'hexane, c'est un gaz qu'on trouve dans le pétrole. Ce gaz-là, on le trouve dans le poulet. Ce gaz-là, on le trouve dans le lait.
0: Eh bien, bon.
2: Ce gaz-là, on le trouve dans le lait des bébés. Et on le trouve dans le beurre. C'est pour ça que les gens vous disent, allez, regardez, vous verrez si je mens ou pas. Et ils ont fait l'expérience sur un groupe de 4 souris. On monte bien. Premier groupe, une goutte d'hexane. Non, pas d'hexane. Une goutte, je crois, oui. Ils ont, ça va. Elles ont bien tenu. On a augmenté le dosage. Elles ont commencé à avoir des problèmes au niveau des reins. Et nous avons beaucoup d'insuffisances rénaux en Guadeloupe. Au niveau d'obésité, au niveau du cerveau qui a rétréci. Et ensuite, on a dans notre troisième groupe un petit peu plus.
0: Oui.
2: Elles sont toutes mortes. Tout ça pour dire que dans l'examen, ils ont donné un certain pourcentage. Et ils font semblant de donner les 0,08 mg dans le lait. On a beaucoup plus d'examen dans le lait des bébés qu'ailleurs. Pourquoi il y a dans la viande? Parce que les bêtes mangent quoi? Des produits qu'ailleurs. Pourquoi il y a dans la viande? Parce que les bêtes mangent quoi?

0: Et vous voyez une émission, c'est pour enfants, c'est pas sorcier. J'aime beaucoup cette émission.
1: Pas mal, oui, avec Gianni, c'est ça?
0: Gianni, il a été justement, on lui a tapé des doigts parce qu'il a dit le mot surtransformé. Il ne faut pas parler d'alimentation parce qu'on va être rayé de la surface de la Terre. Et lui, on lui a envoyé un courrier au ministre, on lui a envoyé un courrier disant « Pourquoi vous avez dit ce mot? J'espère que c'est juste une erreur de votre part. » Alors que ce qu'il dit est vrai. Et il disait simplement « Évitez d'aller manger ce type d'alimentation. Consommez tout chez vous. Faites vous-même. » Vous voulez faire des nuggets, faites vos propres nuggets. Vous voulez faire vos steaks, faites vos propres steaks. Allez chez le boucher, je sais pas, trouvez quelque chose, mais faites vous-même. Comme ça, vous n'aurez pas la quantité de produits que l'on trouve dans les supermarchés. Donc, nos grands-parents l'avaient compris.
2: Il l'avait pas compris sans le savoir.
0: Parce qu'ils savaient pas qu'actuellement, on aurait eu tous ces grands supermarchés actuellement. Mais ils l'avaient compris au début. Produis ce que tu dois produire autour de chez toi. Parce que tu ne vas pas te tuer. Tu vas te faire que du bien.
2: Consommer local.
0: Consommer. Donc je vous promets.
1: C'est ça consommer local, véritablement.
0: C'est ça.
1: Ce n'est pas uniquement.
0: Non. Moi, non. Consomme ce que toi, tu produis.
1: Ta maison, ce que tu produis. Oui. Là-dessus. Ça donne. Vous savez, il y a un côté aussi de bienfait. Souvent, on dit beaucoup dans les activités. Et on a besoin de couper. Et certaines personnes me disaient. Derrière chez moi, c'est là que je trouve un petit peu de
2: répit
1: pour pouvoir sortir un peu de l'activité et d'être avec la main dans la terre,
2: dans l'élément
1: lui-même. Et ça te donne une coupure avec l'agitation anormale d'une société qui est aussi
0: survoltée,
1: faite pour pouvoir plus travailler. Et abîmer sa santé en mangeant ce dont on a soi-disant besoin, puisque on n'a plus le temps de préparer ce qu'on doit préparer.
2: Les produits laitiers sont nos amis tous les jours.
1: Tiens, ça veut dire quelque chose.
0: On ne le dit plus. Ils ne le disent plus. Oui, je me prépare. Allez, le chef a dit que je dois me préparer.
1: Très bien, très bien.
0: Donc, attention à vos marques. Prêt?
2: Parti.
0: À plus tard, les amis.
1: Plus tard, très bien. Donc, Christelle vient à votre. Rencontre, préparez-vous, elle arrive dans un instant. Très bien.
2: Attention.
1: Excellent, donc vous restez connectés là-dessus et vous pouvoir échanger avec nous.
3: Attends.
1: Oui.
3: Ah, ok.
1: Donc, certains nombres de questions restent à notre esprit et qui vont être peut-être tout à l'heure abordées par notre invité. Concernant le jardin créole, est-il seulement un potager? Ce sont des questions qu'on lui a posées aussi. Hein? Le désordre apparent du jardin créole est-il vraiment du désordre? Mais le jardin créole est-il forcément situé autour de la maison? Quel bénéfice est-ce qu'il y a à avoir un jardin autour de la maison? Pourquoi parle-t-on de jardin multi-étagé certains nombres de fois? Quelles sont les principales origines historiques du jardin? D'où ça vient? Est-ce que c'est une pratique qu'on trouve partout ou une pratique que l'on trouve uniquement dans certains nombres de pays? Le jardin créole aussi est un patrimoine, c'est clair. Quelles plantes faut-il planter pour notre santé? En fonction aussi des maladies que les gens ont. Souvent, on peut planter sans tenir compte aussi des difficultés particulières qu'une personne a dans son foyer.
2: Quoique.
1: Qu'en penses-tu?
2: Quoique, ça a été vérifié que certaines plantes poussent autour de certaines maisons et pas autour de d'autres.
1: Ah, dis-moi, il se dit,
2: notre invité tout à l'heure pourra peut-être nous le dire,
1: oui.
2: Il se dit que... si ça pousse autour de chez toi, c'est que quelqu'un dans la maison en a besoin. Et il s'est avéré à plusieurs reprises déjà que je ne peux pas vous citer de quelle plante il s'agissait. Il s'est avéré qu'il y a des plantes qui ont poussé autour de certaines maisons. Les gens ne savaient pas pour les gens, ils étaient en santé. Et quand ils ont fait des recherches biologiques et autres, ils se rendent compte que cette plante-là qui s'est vertuée à arracher, à couper, est bonne pour

0: aider à l'amélioration de leur santé. Donc, la nature, la mère nature, la mère nature, par quel mystère, nous ne savons pas, mais c'est pour voir, on est des croyants aussi, et je veux croire que le Créateur a créé pour que nous soyons en santé, par ce que nous mangeons, par ce que nous cultivons. Je me dis même pas forcément par ce que nous mangeons, que par ce que nous mangeons, mais par ce qu'il y a autour de nous.
1: C'est intéressant cela, c'est très beau. Et le fait de penser que si la plante pousse autour de la maison, c'est qu'il y a
0: un besoin
1: de quelqu'un qui est dans la maison. C'est très bien trouvé et bien dit, parce que ça donne envie de trouver la plante qui va aussi, ou l'ensemble des plantes, puisque l'être humain est si complexe.
0: C'est ça.
1: Et il a tellement de besoins qui doivent s'harmoniser que l'on doit trouver cela. Donc n'oubliez pas, vous pouvez nous appeler sur la radio Méga FM. Vous avez le numéro en tête sûrement, 0590 23 17 11 sur la radio. Appelez-nous, dites-nous comment vous faites vos jardins créoles. Qui vous a appris à le faire? Est-ce que vous avez développé aussi un savoir-faire en la matière? Très bien, nous sommes maintenant en ligne avec Christelle qui est partie en mission pour rencontrer les habitants. Bonjour Christelle. Bonjour Christelle.
2: Bonjour, vous m'entendez?
1: Bonjour,
3: on t'entend. On t'entend très bien.
2: Très bien. Super. Alors bonjour, je suis avec Monsieur Franciscain François, je suis devant chez lui. Et il va me parler de certaines choses qui se trouvent autour de chez lui. Ouais. Donc il me parlait de... ça c'est quoi, c'est quel arbre ça?
4: L'immortel.
2: Et qu'on va faire éveil?
4: Eh bien on va faire un bain éveil, on va faire 10 ans, enfin bon pour la santé.
2: Et bon pour la santé.
4: Ouais.
2: Quand on est encore ou à casa? Qui nous aille ça?
4: Là ça c'est...
2: C'est pas grave, c'est pas grave. Nous l'avons dit au moins. Mais attends, vous parlez moins des plantes, vous parlez moins là. Tout à l'heure, grain en bas fait là. Est-ce que vous connaissez qui fait au tuyau?
4: Il est bon pour grain en bas fait là.
2: Oui.
4: Il est bon pour là où on est. Pourquoi faire diabète?
2: D'accord.
4: Ouais,
2: ok. Et ils ont un petit goût en main.
4: Oui, très bon.
2: Et qui a poussé à dans belle porte.
4: Oui.
2: D'accord. Et on est doliprane, nous dis-moi.
4: On est doliprane et on est épéral.
2: D'accord. Ouais. Donc tout ça, c'est plantes. Alors ce sont les plantes qu'il a au niveau médicinal. Maintenant, nous allons parler de ce qu'il mange. Qu'est-ce qu'il a comme plante comestible? Alors, quand on est comme plante, à quand vous
4: voyez?
2: Zaboka. Pourquoi faire des avocats là?
4: Eh bien, on va manger.
2: En pigeon.
4: On peut manger en salade, on peut manger en toute manière.
2: En toute manière.
4: On est salade aussi.
2: Pomme d'eau, c'est pomme d'eau, hein? Pas pomme d'eau,
4: pomme malaka.
2: Ok,
4: ouais,
2: quand on y est encore, il est bon pour faire.
4: Continuons en variété. Letchi, maintenant on va.
2: Ah, letchi, ok.
4: On va arrêter, il n'a pas fait beau plant, mais il est tout petit, mais il a fait très sucré, très bon pour la santé.
2: Ah,
4: il goûte à letchi là même.
2: Oui.
3: Christelle, letchi là qui a intéressé moi en ce Bertrand.
2: Mais moi aussi, à Kati, on letchi en ce Bertrand. Attention. Donc je suis Monsieur Siskin. Voilà. Ça c'est les chiens.
4: Mais il y a qu'à faire un lot même.
2: Voilà. Couper parce que c'est déjà qu'à monter.
4: Alors nous, Emile,
2: D'accord. C'est mais Cambon, depuis que vous payez, c'est Cambon.
4: Pour l'instant, pour Cambon, mais Cambon, ouais.
2: D'accord.
4: Ouais, Cambon, ouais.
2: Ok. En Cambon, nous cerise.
4: Ouais, cerise là, ouais.
2: Alors cerise, qu'est-ce qui est bon dedans?
4: Eh ben, cerise là est bon pour payer jus.
2: Voilà.
4: Pour
2: faire,
4: ouais, voilà tout ça. Ouais.
2: Et on y a aussi
5: vitamine C.
2: Vitamine C, vitamine C en point Gary, avec la cerise. Il a aussi carambol. Et là aussi.
4: Carambol.
2: Carambol et
4: voilà ça c'est ça là c'est et pas crier dendé.
2: Ah on crie dendé ça
4: vous pas fait mais ouais
2: première fois qu'on va crier dendé
4: ouais
2: ok fait photo là papa et t'as là
4: pas qu'on t'en va qu'on l'aime madame moi si qu'on l'aime bien
2: d'accord mais qu'on s'en fait
4: ouais.
2: Et quand sont ça Vépelé, Vépelé là. Ouais,
5: Vépelé. C'est quoi
2: ça, Vépelé?
5: Expliquez-moi.
2: Vépelé, alors
4: Vépelé,
2: c'est quoi?
4: En fait, c'est Vépelé, mais pas connaissé Vépelé, je n'ai pas connaissé madame, mais je connais ça.
2: C'est un antimicrobien très puissant, très efficace, antifongique aussi qu'on utilise les Indiens pour... ils ne mangent pas les Vépelé, mais on l'utilise comme médicament. Donc ça ne veut pas entrer dans les plantes médicinales. Donc voilà un peu autour du jardin, il a des mangues aussi, une amande, voilà derrière, il a mangue, et boisden.
4: Oui, boisden.
2: Donc il a de quoi manger.
4: En plus, abricots aussi.
2: L'abricot pays.
4: Oui, abricot pays.
2: Voilà. Donc il a ce qu'il faut pour manger, et il a ce qu'il faut aussi pour se soigner autour de chez lui. Donc il a grenobafeille, il a doliprane, il a des avocats, il a immortel, il a aussi... Ah, ça, qui n'a ça? Ça c'est orchidée.
4: Orchidée
2: ou vanille?
4: C'est orchidée, il va faire vanille.
2: Ah, d'accord.
4: Mais on me dit, moi, si on va vanille.
2: Il peut pas poser aux questions, il va faire ça?
4: Oui, mais il va faire ça, mais pas ça.
2: Ah, pas ça, ok.
5: C'est
4: orchidée.
2: Oui.
5: Une autre question, qui monde qui apprend de faire jardin créole? Est-ce qu'il y a un monde
2: qui monte?
4: Ben c'est grand-mère ou madame moi.
2: Ok.
4: Il a décédé, mais c'est il apprend de faire ça. Madame, c'est son mari ici.
2: Oui.
4: Ben c'est il apprend de faire, il apprend de toutes ces plantes là.
2: Et il apprend de planter au wakaza.
4: Oui, il apprend de planter au wakaza.
5: Qui vient montrer ça? Qui caille ça?
4: Maman, par contre, c'est rien qui dit que tu peux des tels avant.
2: Ah, c'est madame là pour noter. Peux vous dire une chose, c'est, on va penser que, on va se dire, bon, il y a beaucoup.
4: Il y a des biscuits aussi. Il y a des biscuits aussi, on peut faire.
2: Oui, et on peut laver chivier aussi, avec son shampoing international.
4: Voilà.
2: Mais c'est super bien agencé, même si on se dit qu'il y a beaucoup. Mais c'est toutes les plantes sont l'une à côté des autres.
4: Oui.
2: Et je peux vous dire qu'il n'y a aucune qui est en concurrence vis-à-vis de l'autre. Elles poussent bien, elles sont bien vertes, elles sont bien là, tranquilles. Les arbres sont un à côté et les plantes sont dans des pots.
4: Il y a aussi.
2: Et tout est beau, franchement. Je vais faire une photo. Ça, c'est qui ça?
4: Ça là, c'est. Là, on va faire le thé pour faire. Et après, là, on peut vous laver pour.
2: Ah oui, qui nous. Ah oui.
4: Chien d'or.
2: Voilà,
4: chien d'or.
2: Voilà.
3: Anti-inflammatoire.
2: Yes.
4: Citronnelle.
2: Oui, citronnelle aussi.
4: La citronnelle là, ouais.
2: Voilà. Ah ben voilà, nous avons fait le tour.
4: Oui, tout bien là.
2: Et il y a aussi des fleurs, hein. Il a des fleurs pour mettre chez lui. Les balisiers.
4: Les balisiers,
2: voilà, sont là. Donc, il y a tout dans ce petit jardin. J'ai fait une petite photo. Il y a des anti-rhumes aussi. Et c'est bien beau devant chez lui. Donc voilà, je remercie monsieur Maximin et quand on y a dit nous, quand on peut dire nous.
4: Eh bien, sans péter, c'est parce que pour moi, vous avez réussi tout ça, l'aura fait. Et tira de là à côté, moi, c'est bon, c'est famille.
2: Ah, c'est super. Allez, ok. Eh bien, merci. Et on se dit à tout à l'heure.
5: Ben on te laisse continuer.
2: Oui, je me dirige, je vais faire d'abord des photos et je me dirige vers mon deuxième intervenant. Si je le
4: trouve.
2: Maintenant, quand j'ai parti d'après, moi, m'a regardé.
5: Très bien, très bien. Merci d'être. Vous avez vu, nous avons vu nos autres. Donc, si vous avez un jardin, vous êtes bien préparé. Préparer un petit bitin et garder qui j'en vous en expliquer nous qui monde qui montre les autres qui j'en fait jardin qui la autres qui monde qui montre les autres qui bit info aux autres planter qui plante qu'a faut faire qu'a faut arracher qu'a faut pas arracher garder bien ça zoni qui monde qui montre les autres et nous qu'a venir poser les autres des questions à cause aux autres même donc ouvert portail là déjà préparer tes souris aux autres et puis est-ce que nous qu'a venir voir les autres pour que ça ça va.
0: Alors, chez M. Franciscain, il y avait le Vepele.
5: Vepele, oui.
0: Le Vepele, c'est ce qu'on appelle NIM, dans le nom scientifique, le NIM.
5: Comment tu écris cela?
0: N-E-E-M.
5: Ah.
0: Ouais. Donc, c'est un stimulant pour la circulation sanguine et cette plante favorise la croissance des cheveux. Souvent, on l'a dans le commerce en termes d'huile de nîmes. Et donc, c'est fait bon pour la croissance des cheveux et limite leur chute. Yes, c'est ça. Mm-hmm. C'est exactement ça. Ce qu'on a chez nous, on l'appelle Vepele. C'est exactement la même chose. On nous dit que le nîmes est un soin qui peut être aussi utilisé en cas de pellicule. Il élimine les cellules mortes dues aux irritations pour des cheveux plus épais et plus fourbes. Alors, chez nous, on utilise le Vepele comme purin pour pouvoir nettoyer nos arbres. Donc, il y a une macération à faire. On parle de 10 kilos, hein? 10 kilos de feuilles à mettre en macération pendant un certain nombre de jours, je me rappelle plus trop. Et après, on pulvérise sur les plantes, ça éloigne les nuisibles pour nos plantes. Ça, c'est l'usage en Guadeloupe. Il y en a peut-être d'autres, mais je ne me rappelle pas. C'est bon aussi pour laver les animaux. Laver les animaux, les agriculteurs l'utilisent beaucoup pour laver leur bœuf. Voilà.
5: Donc c'était, là, c'était le nîmes. C'était le nîmes ou Vepele. Uh-huh. Vepele qui est utilisé dans bon nombre de choses. Et vous utilisez le Vepele, pourquoi? Vous pouvez nous appeler, n'hésitez pas. Vous nous envoyez un message sur le Facebook. Quelle est l'utilisation que vous faites du Vepele?
0: D'accord. Nous avons aussi, chez M. Franciscain, des cerises. Les cerises, c'est une source, les cerises d'ici surtout. La teneur en vitamine C est plus importante que les cerises que nous trouvons autre part. Donc la cerise, c'est un antioxydant. Vous vous rappelez ce que je vous ai dit concernant les antioxydants? Les antioxydants sont là pour empêcher la destruction rapide de nos cellules qui s'oxydent La vitamine C aussi est bonne pour notre immunité, pour renforcer notre immunité. Et la vitamine C sert à absorber le fer. C'est un conducteur du fer. Alors, quand nous avons des personnes qui sont anémiées, le médecin prescrit du fer. Mais le fer ne peut pas être prescrit tout seul. Il faut avoir la vitamine C aussi qui permet de fixer le fer. Voilà. La vitamine C permet de fixer le fer. Donc, vous êtes habitué à ce qu'on nous dise qu'en période d'hivernage, c'est nous, c'est quand il fait frais, quand il pleut beaucoup.
5: Oui,
0: quand période de grippe. Oui, ça nous manque en effet.
5: Beaucoup là
0: maintenant. Quand en période de grippe, d'état grippal, de syndrome grippal, vitamine C, d'accord, pour renforcer l'immunité, pour augmenter notre taux de défense. Mm-hmm. Vitamine C. Donc on le trouve entre autres dans les agrumes, dans les cerises. Quand on a une bonne cerise de chez nous qui a pris du soleil, qui a pris la pluie pour l'engorger de jus et qui a pris le soleil, on a un médicament.
5: Médicament fait sur mesure.
0: Fait sur mesure
5: pour nous.
0: D'accord.
5: Hein.
0: Alors, qu'est-ce que tu peux nous dire encore de la naissance ou de l'institution du jardin potager ou du jardin alentour à Casanou.
5: Alors c'est quelque chose qui est historique, on le disait. Il y a des recherches qui sont maintenant bien connues. On dit qu'au temps de l'esclavage, sur les domaines de plantation, les propriétaires aussi, vous savez, mettaient à disposition des terres pour que les esclaves puissent cultiver des vivres. À un certain moment, on leur donnait cette possibilité de cultiver autour de chez eux un certain nombre de plantes là-dessus qui permettaient de se développer. Donc certains propriétaires accordent donc aux esclavagisés la possibilité de faire cela. Et ça va se développer au fur et à mesure. Alors il y a plusieurs cultures qui se sont mélangées en Guadeloupe. Il y a des cultures européennes, il y a des cultures indiennes, il y a des cultures africaines qui vont se mélanger pour pouvoir donner aussi une manière de mettre un certain nombre d'éléments dans son jardin. Mmh. Exactement. Mmh. On appelle ça dans certains nombres de pays autour de nous, Bocaille, Martinique, on appelle ça lacou en Haïti et créole aux Antilles et la Réunion. On retrouve donc le modèle de jardin créole hérité d'un passé. Et qui s'est installé. Donc, ce sont des éléments qui sont importants là-dessus. Nous allons donner des détails juste après l'appel avec Christelle qui est en direct. Oui, allô, bonjour Christelle. Comment vas-tu? Allô? Es-tu connecté avec nous?
6: Vous m'entendez?
5: Nous t'entendons. Oui. Oui, tu es en direct. Okay.
6: Je suis avec Monsieur Danette. Alors, lui, par contre, il a un jardin qui n'est pas pareil que celui de M. Maximin. Il a beaucoup de fruits en fuitier. Ah. Il va nous dire ce qu'il a autour de chez lui.
5: Très bien.
7: Oui, j'ai les papiers, j'ai les cerisiers, j'ai les
6: croyables.
7: J'ai les croyables, j'ai le jardin manguier. Avocat, et j'ai quoi encore?
6: Cocotier, c'est bon?
7: Ouais, cocotier. Et je suis attiré.
6: Bananier.
7: Ouais, bananier. Et quoi encore?
6: Grenadier. Oui?

0: J'avais planté ça sur plutôt pour les enfants.
1: Ah.
0: Pour que les enfants puissent pas aller ailleurs,
1: oui.
0: Et on va trouver tout ça.
1: Chez papa. Et quels sont les bienfaits de tous ces fruits? Est-ce qu'ils ont une particularité? Est-ce que ce sont des arbres que vous avez choisis parce que vous aimez ou parce que vous savez qu'ils ont des arbres à certaines propriétés pour la santé ou pourquoi?
0: Non, mais je ne sais pas encore si j'avais une propriété,
1: oui.
0: Mais j'ai toujours mis dans ma tête que demain ou après-demain,
1: oui.
0: Si j'ai quelque chose, une terre que je vais planter pour mes enfants. Si j'ai des enfants demain,
1: oui.
0: Je vais faire pour les enfants. Et puis, parce que j'ai pensé quand j'étais gamin, donc c'est ça que je faisais, d'aller dans les bois chercher, manger.
1: Ouais.
0: Et donc j'ai pensé demain ou après-demain. Parce que j'ai toujours pensé demain ou après-demain.
1: J'aime l'idée, vous voyez, il a dit quand il était petit, il allait dans les bois chercher. Et là, il s'est dit, quand il voit, si jamais il en a, mais il pensait à déjà, c'est très bien ça, anticiper. Je vois une dame qui a mangé une goyave, mon maman goyave,
2: oui.
1: Avec appétit, on dit, oh, madame là, elle frappait peut-être, on dit, ouais, faut même m'a dit madame là. Elle me dit, non, ça, c'est pas moi, mais c'est monsieur qui est là. Mais je vous dis, la goyave était énorme. Elle a tout mangé, je crois qu'elle est bien sucrée. Attendez, je me rapproche de vous, madame. Alors, comment était la goyave?
3: Très bon.
1: Aïe, aïe, aïe.
3: Bien sucrée.
1: Bien sucrée.
3: Juteuse.
1: Alors, vous faites du jus, vous préférez manger. Qu'est-ce qu'elle préfère pour vous?
3: Je fais un peu de tout, je fais la confiture avec.
1: Oui.
3: Je fais du jus aussi, je mange comme ça.
1: Oui.
3: Ça fait mal au cœur quand je ne vois pas faire.
1: Ah.
3: Voilà. Mais voilà. Sinon, tout ce qui est comme fille qu'il a dit là, plus les...
1: Ah oui, les amandes.
3: Les amandes aussi.
1: Ah oui, les amandes.
3: Avec, quand c'est bien sec,
1: oui.
3: Les amandes, je prends un caillou,
1: oui.
3: Je casse et je mange ce qu'il y a à l'intérieur. C'est bon.
1: Super. Ah, je vous dis que c'est magnifique. Ah, Bertrand, je vous dis franchement, il y a des mots que les enfants utilisent que
2: oui.
1: J'aime. Alors, monsieur Danet disait qu'il a préparé l'avenir, le futur. Pour mieux manger, mais elle a eu le temps de trouver une très belle goyave et elle a bien mangé.
2: Est-ce que la dame a un jardin créole?
1: Est-ce que vous avez un jardin créole autour de chez vous?
3: Je suis plutôt française.
1: Ah, ça veut dire quoi,
3: française? Française qui veut dire j'ai ma maison en Normandie.
1: Ah,
2: pas mon jardin.
4: Est-ce qu'elle aurait un jardin?
3: J'ai des pommiers, j'ai des pois. J'ai des
1: Et cerises aussi. D'accord.
3: Voilà. J'ai planté ça.
1: Mais est-ce que vous faites aussi des petites plantes, les pompes aromatiques pour mettre dans le repas, le cive et tout? Vous avez ça là-bas?
3: Oui, non, mais je mange aussi des petites salades de feuilles de pissenlit.
1: D'accord.
3: Et ben les salades, on les plante dans la terre.
1: Ok.
3: Voilà.
1: Que vous préférez et vous mangez ce que vous produisez.
3: Voilà, exactement.
1: Très bien. Ben merci beaucoup, madame. Merci, monsieur Allen. Je vous remercie. Un dernier mot pour la population en soi.
0: Dernier mot pour la population. C'est-à-dire que je voudrais qu'il y a même une ou deux personnes qui essaient de faire comme moi. Mais comme la vie est tellement difficile maintenant, donc, c'est pas évident.
1: Voilà. Eh bien, merci beaucoup. J'espère que votre témoignage va servir à deux ou trois, parce que nous sommes écoutés sur le net et sur la radio. Donc, j'espère que certains vont se lancer. Je crois qu'il n'est jamais trop tard pour bien faire, c'est ce qu'on dit.
2: Mm-hmm.
1: Donc, alors, que tout le monde s'y mette, afin qu'on puisse trouver autour de la maison tout ce qu'il faut pour la...
0: Eh bien, oui.
1: Pour la santé.
2: Pour la santé,
0: oui,
2: c'est ça.
0: Pour la santé, pour la venue aussi.
1: Ah, bien dit. Merci beaucoup.
0: Okay,
1: vous voulez parler, dire un dernier mot, madame? Rien à dire?
3: Attendez. J'étais contente de vous voir. Hein,
1: moi aussi.
3: C'est la première fois que je passe à la radio.
1: Ah.
3: Ben, bonne journée à vous.
1: Merci.
3: Et vous passez.
1: Ok, il n'y a pas de soucis de noter. Allez, bye bye à tous. Allez, bye bye. Ok, à très bientôt. Je vais faire une petite photo.
5: Donc, nous étions en mission avec Christelle qui était avec le micro Bocaz. Ouais, hey. Et qui allait interroger ici et là concernant le jardin créole. Je ne sais pas si il y a une autre personne encore, mais Christelle pourrait nous surprendre possiblement.
4: Elle pourrait nous surprendre.
5: Si c'est, il y a cette possibilité.
4: Oui.
5: Appelez-nous, quel est votre jardin créole?
4: Quel est votre avis là-dessus?
5: Quel est votre avis sur ce jardin créole et comment? Eh bien.
4: Alors, Christelle a parlé chez Monsieur Danette, elle a trouvé du noni. À un moment dans notre en Guadeloupe, le noni a fait ce qu'on comme on dirait, le noni a fait fureur. C'était noni par-ci, noni par-là, noni par-ci. Et puis on ne parle plus de noni. Mais les pieds de noni existent. Je ne sais pas comment on l'appelle, si c'est nonier.
5: Pourquoi les gens n'aiment pas
4: Attends. les nonis existent toujours. Cependant, les gens l'utilisent de moins en moins, je pense. Parce que il y a quelque chose de particulier. Le noni a quelque chose de particulier, c'est qu'il a une odeur
5: bien
4: très désagréable.
5: Ah, pour cela, c'est particulier.
4: Aussi désagréable que soit l'odeur, le noni, je découvre là que le noni a beaucoup de propriétés pour l'être humain. Il contient de.
5: Oui.
4: Alors, je suis en train de chercher.
5: C'est un homme
4: il
5: de
4: est,
5: propriété.
4: Il est Il est intéressant pour contre le diabète.
5: Oui. Donc, on a bien besoin ici.
4: C'est un antidiabétique.
5: Oui.
4: Et on nous explique qu'ils ont fait une expérience avec des personnes et on a vu que la prescription d'un régime pauvre en glucides, que ça a fait baisser le taux de sucre dans le sang. Les participants ont... Le taux de glycémie a diminué sur les 20 participants chez 14 personnes. D'accord? Donc... c'est plutôt correct. Je ne suis pas en mesure de vous donner les quantités. Il se peut qu'on trouve quelqu'un, peut-être que notre invité pourra nous dire tout à l'heure, les quantités suffisantes pour. D'accord? Quantités suffisantes pour. Mais des études ont été faites en ce sens. Il y a une propriété aussi anti-inflammatoire. L'inflammation dans le corps emmène l'oxydation, le stress oxydatif, d'accord? Donc anti-inflammatoire, baisser l'inflammation dans le corps humain, d'accord? Quand on baisse l'inflammation dans le corps humain aussi,
5: oui,
4: on protège le système cardiovasculaire.
5: C'est quoi une inflammation?
4: L'inflammation, c'est le stress qui se produit dans notre corps, qui fait que tout va vite.
5: Oui.
4: Tout va vite et risque d'exploser. Par des AVC, par des fabrications de caillots, de thromboses, et faire que ça explose et ça peut être délétère, ça peut entraîner jusqu'à la mort.
5: Donc c'est très important de comprendre ce concept pour pouvoir trouver les propriétés dans les plantes.
4: D'accord.
5: Qui soient bonnes. Oui.
4: Donc autant que le noni n'est pas agréable quand on le laisse mûrir surtout, hein, tant qu'il est vert, tant que le fruit est vert, on accueille à nouveau Christelle. Christelle, prends ton casque, dis-nous ton expérience et on va te laisser partir.
6: Oui.
4: Ah, Christelle, retourne à Vangouillap.
6: Ah, attention.
4: Et graine à quoi? Graine à machin, le chi?
6: Non.
4: Ah, mon Dieu. D'accord, dis-nous.
6: Alors, merci beaucoup, c'est gentil, merci. Alors, j'ai eu ma goyave.
5: Oui.
6: Vous sentez déjà l'odeur? Vous sentez
5: l'odeur? Oui, c'est en sens que...
6: Sans ça.
5: C'est très parfumé.
6: Je vous dis que c'est très parfumé et elle m'a donné 4 amandes. Si vous voyez l'amandier qui est devant chez le monsieur.
5: Elles ont l'air belles, ces amandes.
6: Oui, et elle m'a dit qu'elle a plaisir à s'asseoir et à les écraser pour manger là.
4: Elle ne les écrase pas. En fait, elle casse la coque. Et quand on était enfant.
6: Moi, je faisais ça.
4: Quand on était enfant, on faisait des concours de celui qui garde l'amande entière.
6: Oui, c'était un concours. Mais je vois ce jeu-là. Donc, j'ai fait toutes les photos. J'ai fait toutes les photos. Je vais vous les envoyer pour pouvoir mettre sur,
5: sur Facebook.
6: Et je, franchement, le dernier monsieur, ouais, il était content. La dame même.
4: C'est le monsieur en face?
6: Non, le monsieur qui est là, à côté de, là, sur la route, en passant.
4: Ah ouais, d'accord.
6: Parce que je suis allée chez monsieur Maxime. Il attendait, il était content lui aussi. Très content. Mais l'autre voisin n'était pas présent. Je me suis dit, non, Seigneur, il me faut trouver quelqu'un. Donc, dirige-moi. Et il m'a dirigé. Je vous dis, je suis en train de marcher. Je vois cette dame avec une, elle était plus grosse que ça. Elle casse et elle mange la goutte avec appétit. Mmh. Et c'est mon fruit préféré parce que j'aime ce jus. C'est mon jus préféré aussi, Mayaf. Donc, j'ai dit, waouh, madame, vous permettez? Elle m'a dit, je passe à la télé. Je lui ai dit, non, je vais essayer pour m'entendre. Mais d'accord, mais c'est pas moi le propriétaire, c'est le monsieur qui est là. Alors je vois le monsieur, je lui dis bonjour. Il était là à attendre d'attendre, je me suis présentée et il n'attendait que ça. Et je puis vous dire, ça c'est une expérience inoubliable, je vous mens pas.
4: Le fait d'avoir rencontré la population,
6: c'est magnifique.
5: On va t'embaucher. Pas de fiche de paix, c'est bien.
6: Non, mais ils étaient contents et ce que j'ai retenu de ces deux maisons, c'est qu'un a planté parce que c'est son épouse qui a eu de sa mère cet héritage.
5: Oui.
6: Et le deuxième, lui, il a pensé à l'avenir, à ses enfants, pour que les enfants n'aillent pas ailleurs. Et même cette dame qui vit en Normandie, elle a aussi, elle a fait en sorte de continuer ce qu'elle a appris ici. Elle a chez elle des poires, des fruits de l'Hexagone qu'elle a plantés.
5: C'est rare d'entendre cela. J'ai planté pour transmettre aux enfants. Nous considérons des fois que du patrimoine que lorsqu'il y a fenêtre, porte et que c'est une maison ou un terrain. Mais on ne pense pas du tout à cette notion de...
6: Ah oui.
5: Parce qu'un terrain, il est bien vide, il faut replanter, il faut remettre des choses là-dedans, il faut attendre des décennies pour avoir le même niveau que si l'on avait planté pour ses enfants. On ne pense pas à ça comme cela. Est-ce que c'est pas... C'est en train de nous donner un petit coup
6: une
5: de...
6: Une leçon, oui, je lui ai dit ça. Je lui ai dit ça.
4: Parce que c'est très vrai que on pense plutôt à construire. On pense à faire des gîtes pour saisonniers, tout ça. Ouais. Mais il faut qu'on passe à un autre niveau et planter pour l'avenir. Même si nous... On n'en bénéficie pas. Je me rappelle quand j'étais enfant, on habitait quelque part, on sortait de la ville et on entrait à la campagne. Donc toutes les graines qu'on avait, c'était un concours aussi. On était 6, c'était un concours pour aller planter et surveiller la germination de la graine. Nous, on n'en a pas bénéficié. Mais quand on fait le tour là où on habitait, on voit les cocotiers, on voit les avocatiers, on se dit, c'est mes mains qui ont mis en terre. Et d'autres personnes en profitent. Il faut qu'on ait ce regard-là de mettre en terre.
6: Pour l'avenir.
4: Pour l'avenir, voilà.
6: Et franchement.
5: En terre pour l'avenir, oui, Christelle.
6: Voilà. Et franchement, je les remercie parce que ça m'a encore ouvert les yeux. Vous voyez, le fait de rencontrer l'autre permet
4: de grandir
6: énormément. Donc, ça m'a permis de voir que, de reconnaître que vraiment, oui, de reconnaître vraiment qu'il est grand temps de ne pas penser qu'au moment présent, mais de penser à l'avenir. Ça veut dire que je dois prendre soin de ma santé maintenant pour l'avenir.
4: Et les bateaux, et la jardin la périvée, elle est de l'eau-là.
6: Et les bateaux la périvée, nous, qu'est bien un problème. Donc, tout ça pour des autres. En Kakoda, parce qu'il me faut maintenant aller faire le travail pour lequel... voilà.
5: Oui.
6: Donc, je vous souhaite bonne continuation. Je continue à vous écouter sur les ondes.
5: Très bien.
6: Je vous embrasse, chers auditeurs. Bisous maintenant à la caméra. Vous me voyez de face maintenant, c'est bon. Pas de dos. Bisous. Je suis pas si laide que ça. Magnifique.
5: Allez sur le Facebook pour les voir. Vous allez pouvoir zoomer et voir tout le monde.
6: Ok, allez, bye-bye.
5: Bye-bye.
4: On prend la pause.
6: Bisous.
5: Très bien, on va prendre la pause. À tout de suite.
4: Prudence sur la route.

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0: Très bien. Bienvenue une fois de plus sur la radio Méga FM 88.9, la fréquence du Nord. Vous êtes donc connecté avec nous dans cette belle émission Si bon dit Ibon, une émission présentée avec Patricia et Christelle. Juste avant que nous puissions avoir la pause, nous étions donc chez l'habitant. Et oui, nous passons vous voir avec le micro de Christelle et qui vous interroge sur les thématiques que nous abordons ici en studio. Donc, préparez-vous à ce que nous puissions aller à votre rencontre et échanger avec vous à cette belle radio. Très bien, nous sommes donc en direct maintenant avec Marianick Debisaram. Bonjour Marianick, est-ce que tu peux te présenter bonjour. Pour nous? Bonjour Marianick.
1: Bonjour.
0: Bonjour à toi, merci oui. d'être connecté avec la radio Méga FM 88.9. Nous savons donc que tu es une passionnée, pas simplement de l'agriculture, mais que tu travailles en tant que professionnelle dans ce domaine. Et nous abordons donc la thématique du jardin créole. As-tu un jardin créole et est-ce que les gens t'ont déjà demandé des conseils? Est-ce que tu peux nous dire un peu quel est ton profil, te présenter juste avant?
2: Eh bien oui, hein, donc je suis en même temps agro-transformatrice. Donc il est vrai que donc j'aime beaucoup l'agriculture, hein, j'aime la terre. Et c'est souvent aussi que j'ai des stagiaires.
0: Donc tu prends aussi des stagiaires. Tu es dans quelle région?
2: Je suis à Guéry-Anse-Bertrand.
0: Guéry-Anse-Bertrand, très bien. Donc voilà. Ils peuvent prendre contact avec toi par quel moyen?
2: Ben, il m'appelle, hein. Sinon je suis face à la vallée de Guéry. Donc mon exploitation se trouve face à la vallée de Guéry. On peut me retrouver aussi sur la plage d'Anse-la-Borde, hein, où je vends mes différents produits. Ils sont transformés, donc des produits à part que je transforme à partir de mes fruits, de mes légumes, de mes plantes, voilà.
0: Très bien. Peux-tu nous donner ton numéro de téléphone pour que les gens prennent contact avec toi?
2: Alors, 06-41-22-05-23.
0: 06-41-22-05-23.
2: Voilà.
0: Très bien, donc,
2: et il m'arrive souvent aussi de faire des ateliers, des ateliers où je montre aux gens en fait comment transformer le manioc, comment transformer une plante en huile. Voilà, donc pas mal en fait d'ateliers.
0: Donc c'est
2: je m'efforce de transmettre un peu le savoir.
0: Un peu le savoir ouais, des personnes. Est-ce que en termes de jardin créole, quel conseil pourrais-tu donner ou trois conseils on va dire? Que tu pourrais donner aux personnes pour créer leur jardin créole autour d'eux. Et quelle est l'utilité de ce jardin? Pourquoi avoir cela?
2: Donc, en fait, le jardin créole, c'est ce qu'on appelle un jardin bocage, hein, en créole.
0: Jardin bocage, oui, voilà.
2: Voilà, donc c'est un jardin, en fait, qui permet de vous d'étimer tout le nécessaire à vous. Ou sorti à casa ou pas sorti, ou bien à présent là, ou bien en pied suivre, ou bien suivre, ou mettant donc au bouillon là, ou pas sorti ou pas chercher tout. Donc, bien tomate, ou pas sorti, ou pas prendre tomate. Donc, il y a de tout dans un jardin créole. Donc c'est-à-dire que moi, j'aime avoir mon propre jardin créole, bien qu'il m'arrive de faire un petit peu de en fait, parce que je suis quand même exploitante agricole, donc je fais un peu de monoculture. Quand je dis monoculture, c'est à peu près sur environ 30 arbres de par exemple, je vais faire 30 arbres de patates douces. Mais dans le jardin créole, sur une surface, on trouve de tout.
0: Oui, c'est ça, hein. Tout à fait.
2: C'est autour de la maison. Ça se trouve autour de la maison. Donc, on trouve de tout. On va trouver tout ce qui est vivrière. On va trouver même des arbres fruitiers, hein, ça, en fonction de la surface du terrain qu'on a. On va trouver ses épices. On va trouver ces plantes médicinales surtout. Hein, nous, dans un jardin créole, systématiquement, il y a des plantes aromatiques et médicinales.
1: Mm-hmm. Donc, Marianick, tu disais que le jardin bocage est absolument bocage.
2: Oui, voilà. C'est un jardin qui est autour de ma maison. Je n'ai pas besoin d'aller faire des kilomètres pour boire et manger.
1: Uh-huh.
2: Donc, en fait, c'est un système qui est arrivé au temps de l'esclavage où les esclaves avaient autour de leur petite case de quoi manger.
0: Uh-huh. On a un peu délaissé ça. Hein?
2: On a délaissé ça et c'est vraiment dommage. Quoi. C'est dommage.
0: Uh-huh. Donc, on va plutôt chez Jardin Créole Supermarket, uh-huh. Supermarché.
2: Tout à fait. On va acheter des choses, on préfère les choses qui sont transformées, quand il n'y a pas de nous piscines pour ces chariots, alors que le jardin peut être autour de la maison.
0: Mm-hmm. Tout à fait.
2: Je prends mon exemple, j'ai fait ma maison, je n'ai pas eu d'électricité tout de suite, plusieurs années après j'ai eu l'électricité, mais je n'avais pas besoin d'un réfrigérateur parce que le frais, c'était du frais dans mon jardin. Il suffit de sortir pour manger du frais.
0: Mmh. Donc, c'est une mentalité d'économie aussi.
2: Tout à fait, c'est ça.
0: Ça permet aussi d'investir dans d'autres choses tout en ayant de quoi manger au lieu de pouvoir donner à tonton supermarché ce que on aurait pu cultiver soi-même et réinvestir là-dessus. Donc, il y a un enrichissement, pas simplement en termes aussi
2: de santé,
0: mais un enrichissement santé, aussi, c'est ça, de l'économie d'une personne. Mm-hmm. C'est intéressant ce point-là, c'est très intéressant ce que tu as dit.
2: Et en cette période, par exemple, en cette période où il fait très très très chaud, c'est compliqué de jardiner. Mais pendant cette période-là, qu'est-ce que je vais faire? Je vais préparer mon sol. La préparation du sol est très, très importante.
1: Uh-huh.
2: Mes déchets à la cuisine, je n'ai pas à les jeter, je les garde. Ça va être du compost pour après alimenter mon sol.
1: Uh-huh.
2: Il y a toute une façon de vivre quand on a un jardin créole.
1: Donc, même à l'intersaison, on s'occupe de son jardin créole.
2: Voilà. On prépare son jardin créole en période de sécheresse. Où le soleil agit et purifie le sol, parce que le soleil est quand même important, ce beau soleil que vous avez, purifie le sol. Donc moi, je prépare déjà pour ça. Et puis tout ce que j'ai récolté, je dois trouver un moyen de le transformer pour que pendant la période où je ne jardine pas, que je puisse avoir de quoi manger chez moi.
1: Mm-hmm.
2: Donc il y a une façon de le conserver.
1: Mm-hmm.
2: Donc nos parents faisaient beaucoup de conservation.
0: On ne sait plus transformer, effectivement. Parce que le fait de récolter ne veut pas dire que c'est suffisant. Il y a beaucoup de pertes aussi qu'on peut avoir en récolter, parce qu'on ne consomme pas tout.
2: On a son jardin créole, on évite les pertes en transformant. Je vais peut-être transformer en farine. Je vais transformer, par exemple, les gens autrefois avaient leur pied de roucou dans leur jardin créole et ils faisaient de la macération, ce qu'on appelle le macérat huileux. Les graines étaient macérées dans de l'huile et c'est ça qui était capable de manger à yo couler. Uh-huh. Pas acheter ces bitères à ça.
1: Alors, Gilles t'a posé la question tout à l'heure, Marie-Annick. Si tu avais 3 conseils à donner à quelqu'un qui voudrait commencer, comme il n'est jamais trop tard pour bien faire, quelqu'un qui voudrait commencer un jardin bocaz, quels sont les 3 conseils que tu pourrais leur donner?
2: Donc, ce que je vais déjà leur dire, c'est déjà de regarder déjà où est-ce qu'il va placer son jardin.
1: Mm-hmm.
2: Sortir en case là, il faut sortir en case là, aller inspecter le terrain là, où là on va placer. D'accord?
1: Et donc, c'est quoi le meilleur endroit?
2: Donc, le meilleur endroit, ce serait plus derrière la maison.
1: D'accord.
2: Où il y a un petit peu d'ombrage.
1: D'accord.
2: Vous voyez? Donc, il y a un peu d'ombrage, d'autres qui en mettent plein soleil.
1: Mm-hmm.
2: Donc, il faut les deux. Et donc, c'est aussi de se renseigner, en fait, sur la préparation. Le sol, c'est le plus. Donc, si mon sol n'est pas préparé, je ne sais pas comment préparer mon sol.
1: Mm-hmm.
2: Là, je n'aurai pas un bon jardin.
1: Mm-hmm.
2: Donc, il faut se former déjà sur la préparation du sol. Vous voyez, les YouTube, il y a tout un tas d'informations à ce sujet-là.
1: Uh-huh.
2: OK? Donc, et pendant que je prépare mon sol, savoir aussi que j'aurai besoin de compost. Donc, mes déchets, je ne vais plus les jeter. Donc, savoir comment gérer mes déchets végétaux.
1: Uh-huh.
2: Donc, ça fait important. Et aussi, donc, il y a ajouté aussi de prendre quelques renseignements sur la manière de conserver.
1: Mm-hmm. Comme la lactofermentation, par exemple.
2: Voilà, la lactofermentation qui permet de conserver les légumes dans un milieu en eau salée, simplement en eau salée, qui permet de conserver les légumes. Mm-hmm.
1: Et où qu'a fait ce genre d'atelier-là, ça, Marianic?
2: Oui, je fais des ateliers. Voilà.
1: Dans le lactoconfort, d'accord, ok.
2: De la lactofermentation, je fais des ateliers d'huile aussi. Mm-hmm. Donc, comment en fait, transformer peu importe la plante en huile.
1: D'accord. Moyennant, il faut savoir les propriétés, les bienfaits.
2: Tout à fait.
1: D'accord.
2: Donc, une fois que je connais les propriétés de telle plante, j'ai tel et tel problème, ou je sais pas forcément problème, hein, je veux simplement prendre soin de mon corps, mm-hmm. de ma peau. Ben, je me renseigne pour savoir quels sont les bienfaits de cette plante-là. Et je vais aller simplement chercher cette plante et avec de l'huile, même de l'huile d'olive ou une huile bio, récupérer les actifs de la plante pour dans l'huile. Mm-hmm. Et l'huile, ça va faire de sol. Mm-hmm.
1: Mm-hmm. D'accord.
0: Très bien, très bien. Mais Marianic, merci pour les conseils. On rappelle ton numéro de téléphone, mm-hmm. hein. 06 41 22 05 23. Mm-hmm. 06 41 22 05 23. Donc appelez Marianic aussi pour si vous voulez faire un stage.
1: Détails,
0: mm-hmm. Voilà,
2: des
0: détails.
2: Un plaisir pour moi, il y a pas
0: de souci. Ben, merci beaucoup Marianic et nous restons en contact parce que tu constitues aussi bien notre vivier d'intervenants qui sont passionnés par l'alimentation et l'agriculture. Merci à toi. Entendu. Bonne journée.
1: Merci. À bientôt. Au revoir.
0: Donc, en faisant simplement un petit rappel de ce que Marianic nous a dit, elle a parlé pour faire son jardin du, eh bien, de l'emplacement. Patricia posait la question du bon emplacement. Elle disait qu'il faut un équilibre entre ombrage, soleil. Important. Ombrage, soleil, en fonction sûrement de, du type de plante que vous allez avoir. Préparation du sol. Très important. Avoir une bonne préparation de votre sol et de savoir comment le préparer. Elle parlait du soleil qui est très important pour aussi purifier. On n'y pense pas souvent, mais mm-hmm. il a un rôle pour pouvoir aussi préparer le sol et il faut laisser le temps au temps. Mm-hmm. Donc, il y a aussi le compost. Elle disait qu'il faut bien équilibrer ce compost pour aussi nourrir son sol, ce qui rejoint le point de préparation du sol. Eh bien, donc nous sommes en contact toujours avec des auditeurs qui sont connectés avec nous. Nous avons notre cher monsieur Pouillet qui est au poulet. Chaque fois, je pense à la nourriture en disant monsieur Poulet, puisque il est bien indiqué pour nous parler de tout ce qui est alimentation et cela nous fait grand plaisir. Nous allons lui passer un appel dans un instant hein, pour être en contact avec lui là-dessus.
1: Pardonné.
0: Oui.
1: Il n'a pas pardonné.
0: Très bien, nous continuons sur ça.
1: C'est là.
0: Très bien. Nous continuons sur cette lancée. Dans un instant, nous allons l'appeler monsieur Poulet qui a déjà été un de nos intervenants. Pour cette émission de cuisine, mais pas simplement de cuisine, c'est d'alimentation, d'agriculture
1: et de résilience
0: et
1: alimentaire.
0: Résilience alimentaire. Alors on parlait d'autonomie alimentaire et on parle aussi de résilience alimentaire.
1: On nous en dit plus. Alors je vous disais tout à l'heure que on a des plantes qui poussent autour de notre maison pour nous soigner, qu'on ne le sait même pas. Nous avons...
0: Très bien,
1: Monsieur Poulet.
0: Je crois nous sommes en direct avec notre cher Monsieur Poulet. Bonjour Monsieur Poulet. Très bien,
1: Monsieur Poulet.
0: Je crois qu'on est, nous sommes en direct avec notre cher Monsieur Poulet.

0: et c'est ça qui est important. Parce que là, on n'a pas quelques monde qui interviennent, et il y a tout qui a un sens à ça, nous, à KBM, qui a pour boire et manger, nous avons prôné depuis 15 ans, nous avons fait la ça, nous avons discuté, nous avons parlé, mais nous avons fait. Et nous avons fait dans le jardin, dans la conceptualisation du jardin, là aussi, nous avons écrit un petit livre, nous avons essayé Jardin Bocaz, et nous avons demandé tous les auditeurs à Mega FM, et nous avons profité pour saluer eux aussi, pour dire, yo, essayez de trouver ce livre-là, ça, parce que c'est Adam, il est tout condensé à ça, nous sommes là, déjà. Explication, et en plus, nous avons une fiche technique en qui j'ai pu nous planter du oui à la fin, hein, qui va répondre à dans quel contexte nous avons fait du oui.
1: D'accord, mais c'est pour les. On là, nous peut trouver le livre-là, ça. Demande-nous, on pisse ton côté.
0: Livre-là, ça. Alors, nous, en bas, on responsable à Radio Azote. Numéro à secrétariat de l'organisation.
1: Bonne nuit.
0: Alors, à partir numéro là, monsieur Angéo Vilni, c'est moi, Henri Daodol.
1: Ah oui, d'accord. Ok, nous
0: si vous bon. Nous, il peut crier en direct avec les bazotes. Et nous, quand il travaille avec Radio là, parce que il est tellement bien dit là que moi-même, on juste m'aider. Alors, ça, c'est moi parce que. En tant que tout bitin là, tout à Adam, et en tant que transformation, en tant que jardin Bocaz, en tant que conception à histoire à jardin, etc. Alors, moi personnellement, en que contentez-moi, simplement, humblement, d'essayer à partir de certains petits concepts, expliquer des trois bitins, concentrer. Et nous avons eu l'occasion à partir de septembre, faire des émissions avec les autres, pourquoi pas en disant déjà des canonies, en disant aussi à Studio Azot, river sur des thèmes précis, mais qui est moins global, par exemple, nous pouvons insister, c'est qui gens pour nous faire un jardin, qui gens pour nous faire compost, qui gens pour modifier, pour faire transformation, qui gens pour nous faire aussi vente en nous, c'est-à-dire que les gens nous ont fait marcher en nous, marcher Bocaz en nous. Parce que nous avons des concepts, et concepts Bocaz, c'est un concept. C'est un concept que nous avons défini comme une alternative à ça, ils ont mis dans nous. Pour tuer, justement, non seulement peuple en nous, mais pour tuer tout ça, nous avons fait des bons de l'étang. Et notamment, jardin traditionnel en nous.
1: D'accord.
0: Ça a mis hasard. Donc, après répondre à des questions à autres, mais si vous voulez, à qui. Commencer par ça, puisque, à point de vue en moins, nous avons 15 ans d'existence en KBM. Nous, issus de LKP, donc ça veut dire que nous avons une orientation. Pour nous clair et net, nous toujours bail orientation. Nous avons milité pour l'émancipation à Pépin. Moi, l'émancipation, c'est qu'à passer, pas évidemment, par quoi boire et manger. Par qui gens ou quoi organiser santé à qui gens liés jardin, alimentation et santé. Tout ça sont liés, sont tout, sont ensemble. Et ça qui est dommage, c'est que certains mondes qui ont présenté un ton pautique à tout là. On peut parler de jardin, mais jardin là, ça, on peut faire de plusieurs façons en fonction d'objectifs qu'on est. À moyen terme, à court terme d'abord, à moyen terme, mais surtout à long terme. Et nous, madame, nous intervient là, en fait, c'est extraordinaire, c'est qu'elle dit, lui, il travaille pour Timounaï. Par contre, ça, il prend là, il prend des grands-mères, on mourrait, il a dit, ah oui, aux grands-mères. Donc, nous, transmission à des valeurs qu'il a, que faut nous capables de mettre en évidence, mais non pas à partir des mots, de théorie uniquement. C'est pas qu'on nous va négliger ça, hein. Mais nous avons dit, nous avons parti des pratiques en nous, des pires histoires en nous, fait que nous c'est nous, et bien à partir de ça, qui gens nous évoluer et qui gens nous ont différencié, par exemple, progrès et modernité, par exemple. En plus, dit par là qu'on jardin, même au jardin Bocaz, on peut faire de plusieurs façons. On peut faire avec. Qui ont des herbes, bon, produits chimiques, tout ça, ouais. On peut faire de façon naturelle, on peut faire avec gros machines, même s'ils sont petites surfaces. Et on peut faire avec meilleur, et ça a induit une autre comportement. Ça ne veut pas dire nos machines. Attention.

0: là, nous ne pouvons pas parler de transformation, par exemple. Donc, on a dit, il faut nous utiliser des machines aussi. Par exemple, si nous trouvons une machine pour picher Coco là plus vite,
1: yes.
0: Eh bien, nous ne pouvons pas. Il
1: ne
0: faut pas nous utiliser une machine qui est trop gros, trop grand pour ça, nous ne pas produire. Et ça, j'ai fait un paquet de fois en Guadeloupe. C'est-à-dire que les objectifs pas bien définis. Nous n'avons pas un appareil qui est trop lourd, qui va coûter cher, qui ne pas correspondre à besoin de
2: la population.
0: Donc, on va arrêter la série de questions ici pour expliquer les autres après les différents concepts.
2: Et ça, c'est intéressant ça, on va dire, nous nous descendons l'esprit en nous, qui en nous aussi, pour nous baisser avancer, pour nous baisser apprendre, qui j'en fais, j'ai des créoles, et pour qui biter nos cafés, parce que nous bisons aussi en autonomie, pour nous baisser jouer à danse, connaissance en nous, et peuple là, baisser, eh bien, apprendre, si moi blisse. Et pour qui biter, nous qu'à planter, on l'eau plante ensemble, est-ce que ça n'y a un sens? Pour qui mettez au cas, est-ce que c'est parce que y'a pas ni en l'eau surface, certaines fois? Des fois, y'a ni en l'eau, mais y'a qu'à assembler, y'a qu'à rassembler quelques espèces à dans un tiret coin, un jardin, là. Mais pour qui mettez y'a qu'à mettre tous ces plantes-là ensemble? Est-ce que y'a qu'à aider l'autre? Est-ce que on t'y plante armoise qu'à aider? On t'y plante bien basilic pour s'aimer? Nous toujours une petite question là, ça. Est-ce qu'il y a une idée ou trois expériences à ça?
0: Avant ça, à te que je voulais quand même expliquer pourquoi nous ne pas parler des jardins créoles.
2: Mm-hmm.
0: Et madame, dernière madame a intervenu dans ça, il dit justement le jardin créole pour ici, jardin Bocaz. Bon, alors, c'est un petit concept rapide, c'est-à-dire qu'on nous dit nous qu'on lutter pour émancipation nous. Émancipation premier là, fait là pour nous cascode, pour nous marronner, c'est l'esprit en nous. Pour la mola, ça sortit, qu'est-ce que ça veut dire créole? En créole, sont blancs esclavagistes. Et ils ont fourré en tête en nous que nous sommes créoles. Donc à partir de ça, nous parlons de case créole, nous parlons de jardin créole, nous parlons de créolisation. Alors, en plus, là, nous voyons que ça n'a pas collé tellement. Eh bien, nous définissons un concept de mélange. Nous sommes mélange, nous sommes des métis, etc. Mm-hmm. Ça, c'est des concepts qui ont mené nous. Justement, à inféroder nous plus en disant système là qui a protégé en nous là. Donc ça veut dire que nous, par exemple, on rapproche souvent, on café au lait. Lorsqu'on mélange un café avant lait, quand on mélange blanc et noir, il y a un café au lait. Le café au lait là, une fois il fait, il peut j'en vivre ni noir ni blanc. Hein.
1: Uh-huh.
0: Il café au lait pour vivre. Hein.
1: Uh-huh.
0: Mais ça veut dire qu'il n'est pas ni noir ni blanc, donc il n'est pas rien. Comprendre? Or, le monde a dit qu'un café au lait n'est pas bon pour la santé. Vaut mieux prendre un café à eau, prendre un petit lait après si vous voulez, bon, mais on ne peut pas dissocier. Correct? Donc on ne peut pas rejeter pour bien pour couler et pour saillir, mais on peut dire qu'on ou pas un mélange. Et en plus, il y a une signification de mélange là, ça. Moi qui là, en son milat. Mais quand ça veut dire un milat? On met là son croisement entre un cheval et un bouquet. Ou rabaisser à un niveau, un monde qui n'est pas monde. Ou rabaisser à un niveau, un bête. En plus, je crois dire un chabin, mais chabin, c'est croisement entre mouton et cabrit.
2: Mm-hmm.
0: En pas ni chabin, ni milat. Faut ni un choix à faire.
2: Donc,
0: déterminer moi, mais c'est un concept.
2: Ni en origine des concepts là. Ouais,
0: voilà. Exactement. Donc, nous ne pouvons pas parler de jardin créole. Nous, c'est un jardin issu d'une histoire qui n'est pas dans un rapport petit amérindien Chali, un rapport au jardin du samedi pendant la période esclavagiste. C'est nous qui nous avons développé après en dessin. Mm-hmm.
2: Oui.
0: Et qui cabaille après le métayage, c'est-à-dire, il n'y a pas de métayage en Guadeloupe, je vais créer ça, le colonat parochial. C'est-à-dire, c'est ou expliquer ça, t'as là, c'est bien ça. Mm-hmm. Mettre là, ils ont mis compte que ça plus intéressant bah, de faire esclavage, nourrir lui-même.
2: Mm-hmm.
0: Le conseil t'a mis à nourrir.
2: Moi,
0: il t'a mis à droiter nous. Alors il t'a baillé un petit morceau de terre, mais qu'est-ce qu'il a fait? Il t'a baillé un morceau de terre qui est en pente, qui a défriché le plus souvent. Et puis, il t'a dit, bon ben, mettre ça en valeur. Et là, on mettait en valeur que nous nous avions.
1: Mm-hmm.
0: Mais là, on mettait en valeur. Il a dit, c'est taillé.
1: Mm-hmm.
0: C'est taillé, hein? Mm-hmm. À part taille.
1: Mm-hmm.
0: Comment? Et bon, donc voilà. Donc ça veut dire, il fait un butin pour mettre en valeur un butin qu'il pas voulu mettre en valeur, et en même temps, il a bénéficié du fait qu'il n'a pas mis même à nourrir.
2: Mais là, on est
0: minimum, parce que tu peux considérer nous comme des animaux. Le minimum, c'est nourrir correctement pour être en vie. Bon, voilà. Donc, c'est pour des débutants ça. Deuxième butin, madame là, bien répond dans les associations de plantes. C'est-à-dire, là aussi, on a un paquet de concepts. On a un paquet de concepts qui a sorti en Europe, il n'y a pas de baquet. Et on va dire roule tout de suite. On n'a pas qu'à rejeter tout aspect. Ailleurs, attention, permaculture, jardin forêt. Enfin, bref, toute une série de conceptions, agroforesterie. Et c'est on a un paquet de concepts qui a dit exactement ça, nous toujours dit depuis 15 ans. Et d'autres avec nous, hein. On est des gars, on est des directeurs et des mondes qui travaillent l'INOA, qui mettent ça devant. C'est des butins vivants. C'est le vivant qu'on mettait devant. Ça veut dire que ces concepts-là, ça veut dire qu'on ne pas doit utiliser ni engrais, ni désherbants. Par exemple, pour produits chimiques, ça veut dire que ces produits chimiques-là, ça, ils ont tué la nature et vont faire partie de la nature. C'est ça la philosophie en nous. Nous qu'à faire partie, nous parvenir à détruire, pour nous préserver, pour nous porter devant. Donc, qui pour le mal de l'eau? Qui pour le massage qu'on va poser avec? Qui pour tous ces problèmes, c'est à nous de prendre en main et de faire en sorte à résoudre, parce que en nous, nous sommes des êtres vivants, à donc côté précis. Nous appuyons territoire. Bon, territoire. Bon, voilà. Donc, ça veut dire que dans le territoire en nous, nous n'y apprenons en charge. Ça est qu'à nous manger, pour nous manger et pour nous être en santé.
1: D'accord.
0: Et en
1: vie. Donc, jardin Bokazan nous, qui était dans les termes là, ça, hein. Jardin Bokazan nous qu'on voyait ni fleur à d'un, nous qu'on voyait ni grand pied-bois, nous qu'on voyait ni pied-bois qui carré, et en bus qui carré était plus bas, nous qu'on ni ça qui a couvert sol là. Et qui genre, pour nous faire les associations, pour que c'est des bonnes associations?
0: Alors là, nous pas mis pas prétention. Nous allons mettre devant un concept encore, expérimentation. Depuis que nous avons existé KBM, nous avons expérimenté. Nous n'avons pas de sachants, nous n'avons pas de monde qui n'a pas de savoir. Nous pouvons bailler des pistes de réflexion, nous pouvons bailler des expérimentations, montrer ça nous pas fait, et à partir de ça nous pas fait, vous compter avec d'autres monde si ça nous pas fait. Et pour ne pas mentir, c'est nous en plein débat là. C'est ça qui a posé comme problème à l'aide. Ces problèmes en mode de développement là. Qui gens ou quoi développer? Alors, association là, il a toujours existé. Alors, à prendre un exemple, et c'est justement là, c'est pour ça qu'il n'y a pas de bougouillon, mais nous pas couillon. Là, il n'y a pas parlé d'agroforesterie ou il n'y a pas un jardin-forêt, ou bien forêt-jardin, ben, terme noublé. Ça veut dire qu'il n'y a pas gardé la forêt. Mais gardons la forêt. Combien de pieds-bois il y a donc? Combien de catégories de pieds-bois il y a? Comment association mon paquet.
2: Et en l'eau, c'est ça, bitin.
0: Et pourtant, pour la barricade, c'est moi qui ai tué nous. Mais pas moi.
2: Mais c'est Poulet.
0: Comme ça veut dire. Excusez-moi.
2: Oui, mais c'est Poulet. Nous, exactement, nous, c'est vrai. Et ça, au sorti dit là, est important. Qui gens, association à ces pieds-bois là, ça a aidé. Pour qui bitin, faut nous ni des pieds-bois associés?
0: Ah ben, c'est ça, famille, nous, après, nous viennent. Alors là aussi, son retour à y voir, ça qui nous transmettre nous de bon. En pied-bois, et en comptant, vous opposez pour moi, parce que tous les intervenants là, ils n'ont pas parlé tellement de pied-bois. Ils ont parlé de jardins, d'associations de plantes, etc. En pied-bois, essentiel déjà. Parce qu'il y a une racine, il y a un grand parti feuillu, avec feuille. Et ces feuilles-là, ça a créé des microclimats, ils n'ont pas capté. Et les photons du soleil, de rayons solaires, et ça a transformé à donc matière vivante, qui c'est le glucose qui travaille dans le bidon, etc., etc., donc la sève. Donc, ces bois-là, en lui-même, sont un exemple, sont un symbole. Voilà. Ils ont trop, ils ont racine, mais souvent, ils peuvent mettre vous en contact avec l'invisible, l'invisiblement grand, parce que racine, non, pas en vrai, il est en bas. Ou pas ça, ou qui j'ai développé. est infiniment petit parce que en vidant ces racines dans ça, on y a des micro-organismes, on y a des bactéries, on y a des levures, on y a toute une série d'habitudes qui fait qu'on y a la possibilité de décomposition à la matière organique qui permet de nourrir tant là. Et quand nous avons fait, mais de façon bien bébête, nous avons acheté un grain, nous avons baïs, manger aïe, on mange artificiel, qui à terme qu'a tué, parce que il pas habitué, ou quoi il trouve vite à veille, il pas habitué à vite comme ça. Donc lui, il a pointé un aïe avec racine, il n'a pas oui. Et en plus, il a aéré sol là. Donc ça a fait réfléchir aussi, c'est qui genre, qui méthode pour lui, pour travailler terre. Parce que racine là, pour être capable d'utiliser correctement. Faut pas couper, il faut pas tuer, parce que tuer tes bois là. Bon voilà, donc lui, ensuite, et voilà, ça, son tuteur, il fait ton tuteur vivant, c'est un lèvre, comme le plus au cou, comme le yam, comme tout son
2: tuteur vivant.
0: Voilà. Donc, ensuite, il a créé son visage là, au microclimat, qui va permettre de transformer, alors, à l'eau, par exemple, c'est encore, mais moi, j'entends, puis souvent des bouillards. C'est des gouttelettes bleues. Mais puis, ni pied bois, puis, c'est pour les bouillards. Et garder la soufrière, garder à l'entour à Saint-Claude, les récifs forestiers, on couvre ni bouillards. Mais ça, ça semble extraordinaire, c'est une capacité à l'eau qu'on a en réserve. Là. Sous sa capté et orienté, eh bien, on ne pas doit manquer de l'eau. Donc voilà, donc nous aussi, nous débutons comme ça, mais
2: c'est pas tout
0: le monde de ça.
2: Oui.
0: Donc l'association-là, famille, on ne l'a pas fait. Alors nous, mettons Madame Dila aussi, qui est extraordinaire, c'est ça, c'est bien ça. Puis on crée des plantes-là qui sont capables de manger là, puis il a servi correctement.
2: On peut pas dire ça des fois.
0: Nous avons parlé d'association des plantes, mais ça pour nous dire, au départ, et nous, notre madame dit ça aussi, il parlait de créateur, mais disons qu'au départ, tous les êtres vivants n'ont pas vibré, c'est une source d'énergie.
1: Mm-hmm.
0: Et ça n'est pas anodin, parce qu'il n'y a pas correspondre avec l'énergie. Aïe, on plante qu'à correspondre à mon autre plante. Donc, c'est normal que l'on voit énergie, aïe, pas qu'à correspondre avec ton autre, ben, pas d'accord avec. Mais là, t'as eu qu'à correspondre avec, mais, ben, on peut voir une plante qui pousse mieux qu'on autre.
1: Mm-hmm.
0: Et alors, on plante un autre côté, un autre plante, ben, qu'est-ce que j'ai
1: c'est
0: ça. Et puis, qu'à correspondre avec, et pas quoi que son tête en moins, ça va sortir, ni en tête à problème. Parce qu'à l'aise, on va mettre ça en. Ils ont mis avec la science à eux, ils ont mis en évidence. Ils ont pu capter, ils ont joué musique pour une plante, plante a réagi. Et plante, ça correspond des plantes. Ouais, mais par l'énergie, là nous ciser, nous avons planté un peu pour nous ciser à terre pour ne pas pousser. Nous avons transmettre, mais nous avons dit qu'on s'est bon. On a envie de ne pas pousser trop haut, on ne parler pas planter. Et ça va là pour toute plante. Hein. On ne peut pas aller bailler. Et bien, il a répondu. Il a balancé. Si il a un roi, son roi dit qu'il a un but positif, qu'il a un bel fruit, qu'il a une belle plante. Mais s'il n'est pas d'accord avec ça, on dit parce qu'on ne passe pas, mais on transmet son roi, il y connaît. Eh bien, évidemment. Voilà, c'est ça la base, la philosophie là, c'est ça. C'est-à-dire, nous, pas observer la nature, nous, pas observer qui gens ne viennent pas correspondre avec l'autre, et sensiblement, un être humain, il va correspondre avec la nature, il va correspondre aux pieds bois, il va correspondre aux plantes, mais il va correspondre aussi avec l'univers. Mmh. C'est pour ça que nous ne pouvons pas planter en beaucoup, nous ne pouvons pas planter dans des saisons précises, nous ne pouvons pas planter n'importe qui vit, n'importe qui gens.
1: D'accord.
0: Donc tout ça est là, nous avons science là-dedans. Et science là, ça, nous ne pouvons pas dire pourquoi vous savez, parce qu'en plus, on peut faire ça, on peut maîtriser. Puis on est surface, on est en grande surface. Eh bien, on ne peut pas travailler toute surface là tout seul, qu'ils ont encore fait. Mmh. Eh bien, on peut placer, on peut mettre des herbes, on peut mettre un machine. Mmh. Mais si on met plusieurs petites surfaces ensemble, moi, avec, on peut occuper des tas là, on peut occuper des tas là, on peut occuper des tas là, nous tous, bon, dans ça, nous pouvons faire, dans le domaine, nous pouvons associer, nous pouvons faire ça, nous pouvons créer, j'en ai pas entendu.
2: Mmh.
1: Et là, vous parlez des associations. Alors, vous t'es qu'à dire nous, tantôt, que. Plante là qu'a senti bien à côté à ta là à côté à ta là et non seulement là faut te parler moi en vrai on attrapé en éclairation en les plantes là qu'a associé aussi à mon là qui qu'a vivre à l'entour à la y planter là Mais absolument. De ce fait, est-ce que nous pouvons, de manière intentionnelle, mettre en plante pour un service à une autre plante, yon côte à côte, ou yon pas loin yon de l'autre? Est-ce que, alors là, on a parlé de l'intention. Est-ce que de manière intentionnelle, nous pouvons mettre yon pour yon pérer de l'autre et pour yon pérer grandir en correctement?
0: Alors, moi, à part avoir deux types de réponses, hein, qui t'avaient en tête au moins à la question. Premier butin, famille en nous expérimenté avant nous. Mm-hmm. Et ils ont fait ça au pas dit là. Donc, nous, ça, que nous pouvons déjà observer. Et si on transmet plus correctement, ça veut dire nous savons, nous nions, c'est une science que nous nions, disons en nous, mm-hmm. qui t'a sorti. Parfois, nous pas nous confiants, mais nous nions. Science là, ça. Mm-hmm. Et c'est régulièrement, science là, ça est sorti loin, loin, loin. Il sorti en théorie en nous, mm-hmm. sorti en Afrique. Mm-hmm. Parce que les premiers hommes, c'était des Africains, quel que soit là où ils allaient. Ensuite, là où ils vont en Guadeloupe, nous voyons, les Africains mouraient avec des Amérindiens. Ils aussi ont tenu des traditions. Qui j'ai planté un pied par eau.
2: Donc, ni tradition et ni tradition derrière tradition. Et ça s'appelle. Ben, monsieur Poulet, eh bien, nous arrivons en bout de jardin, effectivement. Ah, mais ça veut dire ni en l'eau jardin, mais nous avons gardé le restant jardin là, parce que ça, on a dit là, formidable. Et nous qui toujours été en contact avec eux, avec les autres aussi. Parce que nous avons cru que, bien.
1: On a l'impression que prise de conscience là, j'ai fait. Mais à présent, c'est mettez-nous en tête collée pour nous payer avancer.
0: Absolument, absolument. C'est pour ça que nous avons fait des jardins expérimentaux. Nous avons mis en place des jardins qui sont pédagogiques, qui sont aussi. Alors, ça qui est important à bien comprendre, c'est que nous avons construit ensemble.
1: Oui.
0: Nous avons expérimenté. Parfois, nous avons fait erreur. Nous avons dit, bon, nous faisons erreur. Mm-hmm. Mais là, on fait erreur là, ça partit de la pratique, pas parole. Hein. Mm-hmm. Et puis, demain, nous avons une science là, nous avons approfondi. Nous pouvons dire de façon précise avec la recherche, et ça vaut aussi un domaine à la santé. Hein. Nous partisons, nous, à mettre en place en santé bocage, qu'il y a dans les médecins, et si on y est, tradis praticiens, parce qu'ils ont été connus, ça, ils ont été cassés, mm-hmm. qu'ils n'ont pas fouté, avec qui plante, qui sabon pour qui bitin, etc., etc. Après, au hasard, et en tant que bitin au départ, on a finalisé ça rapidement, oui, j'avais un des plantes qui peut tuer nos anciens. Attention.
1: Oui.
0: Donc, faut nous connaître. Mm-hmm. Faut pas nous faire n'importe qui bitin. Donc, mais ça vient de la pratique. Donc, connaissance pratique. Donc, connaissance
1: expérimentale.
0: Expérimentale. On va expérimenter avec la science d'aujourd'hui jour.
1: Yes.
0: Très bien. On met tout bien en évidence.
2: Eh bien, voilà. Merci pour les. Merci en pile. Nous a dit où.
0: Non, dis donc, Christelle, parce qu'à peine commencé à 70.
1: Monsieur pour les nous aussi, moi, personnellement, très frustré parce qu'en cas, nous me compte que. Ou ni Canary pour découvrir encore avec nous, mais nous ensemble.
0: Nous arriver à mettre ensemble au service d'habitants. Et pourquoi pas tourner avec les autres dans des côtés, des jardins,
1: yes.
0: Nous
1: voulons ça même.
2: Eh bien, nous tous frustrés parce que nous avons trouvé un petit plan de pas bocage pour voir si nous avons arrivé défrustrés pour nous bien remotiver plus tard. Eh bien, nous avons gardé le lien et l'ianage avec vous. Nous avons dit en pile merci. Et puis.
0: Moi, je préfère nous garder le lien avec KBM parce que demain, on ne peut pas là. D'une part, on ne peut pas disponible. Mm-hmm. Et ni d'autres mouna KBM aussi fort, sinon plus fort que moi.
1: D'accord. Nous savons. De manière spontanée à demander nos invitations nous chaque fois et en rendre compte aussi que chaque fois nous frustrés parce que nous commençons à prendre ballon et malheureusement nous n'avons on tant à respecter et que nous obligés partir mais rien pas perdre parce que nous revenons en septembre et nous continuer à les lancer nous d'accord
0: absolument ben en septembre.
1: Merci, monsieur. Eh bien,
2: alors, bonne soirée. Oui.
1: Alors, les auditeurs, est-ce que c'était bon?
2: Oui,
3: eh bien.
1: Est-ce que c'était bon?
3: Eh bien, il était très bon.
1: C'est bon.
3: C'est bon.
1: 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Échec là, faut nous expérimenter les choses, et pas rien qui était, qu'a écrit. 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

0: Bel bonjour Mouna, c'est ensemble. Bel bonjour Loïc.
1: Bel bonjour Johanna.
0: Tu genre?
1: Oh bien merci, franchement au top des top.
0: Ou bien?
1: Très bien.
0: Bien installé?
1: Très bien installé.
0: Eh bien, on te demandait Johanna, invité en nous, Jodla. Qui j'en y est, Jodla?
2: Mais très bien, voilà.
0: Voilà. Tu es bien installé chez toi?
2: Je suis très bien installé.
0: Alors aujourd'hui, cher téléspectateurs, nous sommes en présence de Johan Nolin, à Vieux Habitants.
1: Tout à fait, à Vieux Habitants, donc en Côte-sous-le-Vent, en Guadeloupe. Et Johan Nolin, un parcours ultra inspirant.
2: Merci.
0: Oui. Alors aujourd'hui, nous allons avoir. On va déguster Johan, si je peux dire. Voilà. On va survoler tout ce qu'il a fait. Et on a un petit programme bien intéressant, puisqu'on aura le Déticamo. On aura aussi le jeu de la transparence. Bien sûr, la rubrique qu'on préfère,
1: Kigouaille.
0: Voilà. Et puis, on finira par les remerciements.
1: C'est ensemble, c'est autres, c'est moi, c'est nous, c'est TXXN Production 971, c'est Johan Nolin, en moi.
0: Alors Johan, qui est Johan? Johan était un petit garçon, apparemment un petit peu réservé, mais quand même très abordable. Alors c'est un petit garçon... qui a grandi joyeusement, qui aimait jouer au football et qui d'ailleurs jouait au football avec...
1: Qui donc?
0: Avec des amis comme Hélène ou Christina. Et d'ailleurs, elles se souviennent que quand elles jouaient au foot avec toi le samedi soir, il y avait quelque chose, mais ça les embêtait pas, mais elles étaient habituées. Et oui, parce qu'il y a un moment où il fallait... que tu quittes le jeu, il paraît que tu devais aller faire la soupe. La soupe du samedi soir.
2: En effet. Donc, après, c'est la culture de chez nous, hein, la soupe du samedi. C'est pas comme
0: en
2: si
0: tout elle, cas, voilà, c'était une habitude pour toi.
2: Oui.
0: Le samedi soir, peu importe ce que tu faisais, maman t'appelait parce qu'il fallait que tu rentres faire la soupe.
2: C'est ça.
0: En tout cas, aujourd'hui, selon Hélène, tu es un homme qui a relevé tous les défis. Quelqu'un qui ne baisse pas les bras, qui ne baissera jamais les bras et qui gravit toutes les montagnes qui se dressent sur sa route.
2: En effet.
0: C'est le témoignage d'Hélène.
2: D'accord.
1: Exactement.
2: Ok, ben ça fait plaisir.
1: Et bien nous tous ensemble, Jodlas, habitants, et bien Johan Nolin, donc Johanna, TXXN, Production 971, vous tous qui nous écoutez, qui nous suivez, où que vous soyez, et moi-même, et nous allons à la rencontre d'un artisan, entrepreneur, enraciné dans son territoire et ultra passionné. Donc, cofondateur de Pâtisse Création Créole avec Mélanie Nolin. Et donc, Pâtisse Création Créole depuis 2020. Boulangerie, pâtisserie fine, snacking créatif, également chocolaterie, produits traiteurs, etc. Et donc, aujourd'hui, mettez-vous à l'aise, installez-vous confortablement parce que Johan, tu nous reçois dans ta boutique. Et j'ai envie de dire une boutique qui est vraiment dédiée à la gourmandise. Et donc ici, à Vieux Habitants, donc Vieux Habitants, commune entre mer et montagne. Une commune qui est vraiment riche de ses traditions, qui est riche également de son histoire et de ses talents. Et c'est où tu as vraiment fait le choix de bâtir ton projet.
2: C'est bien ça.
1: Voilà, et un projet fort parce que qui s'inscrit justement dans la transmission. Voilà, donc Johan, aujourd'hui, une entreprise qui est vraiment dynamique, qui participe au rayonnement de Vieux Habitants, mais pas que, j'ai envie de dire, de la Guadeloupe et bien au-delà. Et tu es quelqu'un qui est toujours en mouvement. D'ailleurs, nous rappelons et nous vous le disons, Johan, tu étais formateur au CFA à Saint-Claude pendant 5 ans.
2: Ouais.
1: Donc, pour toi, la transmission fait partie de tes valeurs. Et donc, aujourd'hui, tu es quelqu'un qui consacre une part essentielle de ton temps à l'innovation. Donc, créer de nouveaux produits,
2: C'est bien ça, ouais.
1: Constamment, voilà. Et aussi te former toi-même. Tu ne te reposes pas sur tes acquis, sur tes lauriers. Et donc, en parlant de produits, il y a quelque chose que j'ai remarqué, et tout le monde l'a vu, c'est que tes produits sont vraiment installés à plat, comme dans une vitrine à bijoux, ici.
2: C'est ça.
1: Donc, c'est ensemble, nous pouvons mettre des mots en les travailleurs, Yuan, parce que travailleurs, c'est esthétisme, c'est passion, c'est création, c'est transmission, j'ai dit transmission, mais transmission.
0: Originalité.
1: Voilà, rigueur.
0: L'équilibre des saveurs, je dirais. Parce que moi, j'ai déjà goûté un petit gâteau que tu fais avec de la toumeau.
2: C'est ça.
0: C'est délicieux. C'est vraiment, vraiment bon. Voilà, tout est équilibré, je dirais. Une harmonie de couleurs. Voilà, c'est vraiment
1: oui, savoureux. Vraiment, et c'est vraiment, nous sommes en Guadeloupe et c'est le travail artisanal à la française. Parce que nous le disons haut et fort, ici dans la Caraïbe, tu es la seule boulangerie à être labellisée boulanger de France.
2: C'est ça.
1: Voilà, donc tu défends la boulangerie artisanale face à l'industrie et tout ce que ça comporte.
2: C'est ça, exactement. Voilà.
1: Donc, on parlait de mots, nous allons mettre des mots ensemble. Nous autres aussi, misés à Missy, nous allons mettre des mots en les travail à Yuan. Donc, c'est ensemble, nous allons porter une vision, c'est ensemble, nous allons créer. Et puis, Yuan, nous là.
2: C'est ça.
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0: commencer toujours à Vieux Habitants, à la boulangerie de Johan Lola, Baptiste Création Créole.
1: C'est ça.
0: Voilà. Et Johan, j'ai envie de te poser une question. Parce que les gens te voient, Vieux Habitants, maintenant, on sait mettre un visage sur cette boutique, cette jolie boutique. Si tu devais nous dire quelque chose d'intime sur toi, ce serait quoi? Oui, on est dansé ensemble. Tu n'avais pas vu venir, ça y est.
1: Alors, intime professionnellement ou intime?
2: Tu as la liberté.
0: Par exemple, Johan, on voit la boulangerie, on voit qu'elle est ouverte. Est-ce qu'il y a peut-être quelque chose? Comment je vais dire ça? On sait que les difficultés sont grandes dans le métier.
1: Après, pas vraiment difficultés. Après, ce sont des aléas, ce sont c'est le métier hein, qui est comme ça. L'entrepreneuriat aussi a sa part de difficultés. Mais je ne dirais pas difficulté, puisqu'en fait, chaque jour, on œuvre pour résoudre pour apporter des solutions. C'est avant tout ça, apporter des solutions, apporter du bonheur, apporter du plaisir aux gens. Voilà. Et même si il y avait quelques petits cailloux dans le rouage, on ne les voit pas vraiment. Après, je ne vais pas dire que tout est facile, voilà. Mais pour moi, c'est que du plaisir. Déjà, de travailler chez moi, dans ma commune, faire un métier que
0: chaque
1: jour, voilà, chaque jour, je me réveille le matin, je viens travailler avec.
0: Tu viens partir en les pieds.
1: Voilà. Et ce qui me fait plaisir, c'est quand les gens ils poussent la porte, ils soient contents, ils soient heureux, ils repartent avec le sourire, avec le bonheur, et puis qu'ils puissent justement prendre une partie de ce que j'ai créé ou que j'ai fait pour emmener chez eux, partager avec leur famille, c'est avant tout ça qui efface justement les côtés pas difficiles mais qui est un peu laborieux du métier quoi.
2: Et donc justement je vais rebondir sur ce que tu dis, nous avons dit que Baptiste Création Créole était labellisé Boulanger de France.
1: Ouais.
2: C'est un établissement qui porte des valeurs. Tu travailles en famille, plusieurs membres de ta famille travaillent ici.
1: C'est ça.
2: Et donc, quelle identité, comment dirais-je, si tu devais parler de l'identité de l'établissement, qu'est-ce qui fait son identité et sa singularité aujourd'hui?
1: Alors, comme vous le dites, j'ai appelé l'établissement Baptiste Création Créole.
2: Oui.
1: Donc en fait, moi je me suis formé à l'extérieur, en métropole. Mon objectif, c'est vraiment d'allier justement ce côté un peu local à mon savoir-faire que j'ai appris aux techniques un peu à la française, on va dire ça. Et mes créations, la plupart de mes créations, vous avez cité tout à l'heure la Toumo, j'utilise beaucoup des épices d'ici, hein, par exemple, comme l'infiniment chocolat, où il y a un petit crémeux bois d'Inde dedans, la mangue, mousse passion, il y a de la noix de coco. Dans toutes mes créations, même si je mets un petit peu de l'étranger, mais il y a toujours
0: du local.
2: C'est un mariage
1: c'est
2: en
1: ça.
2: Quelque sorte.
1: Et c'est pour ça que j'ai appelé Baptiste Création Créole.
2: D'accord.
1: Voilà. Donc c'est vraiment un alliage de d'ici et d'ailleurs. Voilà, c'est ça.
0: D'ailleurs, si je peux me permettre, le chocolat, c'est très bon.
2: Mais il n'y a pas que le chocolat, il y a les chouquettes. J'en sais pour les chouquettes. Chouquettes nature et chouquettes au chocolat.
1: Ouais. Je fais chouquettes au chocolat.
2: C'est tellement bon, je peux vous le dire, ça. Sans compter les sandwichs, sans compter tout ce qu'il y a, en fin de compte.
0: Et puis la beauté de la vitrine. On n'en parle pas assez, mais personnellement, en tout cas, quand je rentre dans un établissement, la propreté et la beauté du lieu me fait acheter. Voilà. Et quand vous rentrez chez Baptiste Création Créole, on retrouve tout ça. Voilà. Donc, n'hésitez pas. Merci pour ça, en tout cas, Yoann.
1: En fait, en général, c'est ce que les gens y payent. Hein. Ils payent pas que le produit, mais aussi l'hygiène, on va dire le soin que tu as pris à exposer justement le gâteau, l'éclairage. C'est un ensemble en fait. Donc tout doit être en harmonie, tout doit être lié, voilà. Et c'est ce qui fait que les gens ils prennent du plaisir dès. Exactement. Dès en poussant la porte, ils se disent waouh, mais voilà.
2: Totalement. Et en parlant de plaisir, justement, vous savez que même attendre, même l'attente n'est pas désagréable. Parce que c'est efficace. Je veux dire, quand tu arrives, comme il fait un petit peu frais, tu vois, donc l'ambiance, etc. Donc, c'est pas pesant.
1: C'est ça.
2: Je trouve que le service, c'est-à-dire, le service est efficace. Et. On ne pourra pas des heures et des heures.
1: C'est ça. Ça c'est clair. Et surtout quand les gens, même s'ils ne viennent pas forcément pour acheter ça, mais juste le fait de regarder, voilà, ils repartent avec le sourire. Voilà. Rien que ça, ça m'enchante déjà. Enfin, c'est ça.
2: C'est sublime.
1: C'est ça.
2: Eh bien, nous allons continuer.
0: Eh oui. Alors, Johan. Je ne vais pas te cacher qu'on a bossé comme toutes les émissions.
1: D'accord.
0: De si ensemble, ensemble. Je ne sais pas si tu regardes ou si tu as déjà regardé une émission. En tout cas, voilà. Nous, notre difficulté, c'est de trouver toutes les informations. On a quand même. Comment je vais dire ça? Comment je vais qualifier ça? La ténacité. Voilà. Je vais dire ça. On est des personnes. Donc, on arrive toujours à trouver un petit quelque chose.
1: D'accord.
0: Et aujourd'hui, il y a quelqu'un qui a un petit message pour toi.
1: Ça.
3: Bonjour à tous, je suis Mélina et je vis en région parisienne. Sauf que ça m'arrive assez régulièrement de repartir chez moi, en Guadeloupe, à Bouillante précisément. Et lorsque j'y suis, je fonce directement à la boulangerie de Johan Nolin pour y déguster un bon baba au rhum. Alors oui, effectivement, je voudrais vous faire un petit heads up sur cette boulangerie-pâtisserie avec une super belle devanture, une belle carte, un beau visuel et surtout une bonne qualité au niveau gustatif. Si vous n'y êtes pas encore allé, n'hésitez pas, ça vaut vraiment, vraiment, vraiment le coup. Allez, à plus.
0: Alors, Johan, qu'est-ce que ça te fait d'entendre ça? C'est quelqu'un qui n'habite pas ici.
1: C'est ça.
0: Mais qui vient régulièrement.
1: Bah, ça me touche vraiment. Ça me fait très plaisir, justement. Et c'est quelqu'un que j'apprécie beaucoup. Et oui, ça me touche profondément. Ouais.
0: Alors, on n'a pas pu avoir toutes les vidéos qu'on voulait, mais j'aimerais faire comme une synthèse. Tu as une très très bonne réputation ici. Il y a une petite dame qui vient là le matin. Je ne me rappelle plus de son prénom. Et elle a demandé que tu ne changes rien.
1: Oui.
0: Voilà. Donc, je ne sais pas si ça te parle. Elle vient ici tous les matins apparemment. Et elle ne veut que tu changes rien du tout. 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Voilà.
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2: Eh bien, Johan, c'est ensemble, nous capoter la voix et nous allons nous exprimer. Tu vas t'exprimer à travers ce jeu, le jeu de la transparence.
1: D'accord.
2: Transparence, ce jeu porte vraiment bien son nom. Est-ce que tu reconnais cet objet?
1: Oui, bien sûr.
2: Qu'est-ce que c'est?
1: Une carafe, je vais dire ça comme ça.
2: Oui, une carafe, une lampe.
1: Voilà, c'est ça, c'est ça.
2: Et donc, à l'intérieur de cette lampe, il y a des mots.
1: Ok.
2: Et donc, Johan, c'est 6 lettres. Et donc, tu vas tour à tour piocher un mot et nous dire à cœur ouvert ce que ce mot t'évoque. Mais n'oublie pas de secouer.
1: D'accord. Donc, d'abord secouer, d'accord.
2: Voilà.
1: Ok. Et on va piocher. Alors.
2: Quel est ce premier mot?
1: Alors. Trésor.
2: Trésor.
1: Bon. Là, tout de suite, je pense à une pâtisserie, tiens.
2: Ah.
1: Vous voyez ?
0: Pâtisserie, ça s'appelle comme ça ?
1: Oui, si j'aurais à nommer une pâtisserie qui m'est vraiment chère, ouais, je l'aurais appelé Trésor, tiens.
2: Eh ben, chiche. Paris, t'as vu ? Paris. Tu fais le pari ? On sait jamais.
1: Ok, on sait jamais, oui.
2: Oui. Ce serait magnifique, ça. C'est laisser ça. Ensemble pourrait naître une nouvelle pâtisserie.
1: C'est ça.
2: Voilà.
0: Allez, on secoue.
1: Alors, une deuxième.
0: On n'a pas secoué.
1: Ah, c'est vrai. Sinon, la magie, on ne perd pas.
2: Oui, voilà, c'est ça.
1: Alors, hop. Le second fruit. Bah, toujours la pâtisserie, en fait. Hein. Voilà, c'est mon domaine de prédilection, la pâtisserie. Si je devais citer un fruit qui vraiment que je trouve magnifique, hein, c'est mon fruit préféré, je dirais le corossol.
0: Tiens. Le corossol.
2: Mais moi aussi.
1: Voilà. Okay. Ça c'est surtout le jus de corossol, c'est un jus que je pourrais boire. Voilà.
0: À
1: l'infini. Voilà, c'est ça. C'est ça. Et là justement, je suis en réflexion sur un nouveau produit, sur une nouvelle pâtisserie à base de corossol. Mm-hmm. Qui va sortir bientôt. Et voilà. Donc,
2: c'est croustillant tout ça. On est vraiment dans la confidence.
1: Voilà.
2: Transparence, confidence.
1: Après, c'est vrai que c'est un fruit qui est subtil, donc faut trouver le bon équilibre.
0: Ça. Voilà.
1: Mais
0: c'est tout à leur équilibre.
2: Mais nous te faisons confiance pour cela.
1: C'est ça.
2: Ton équipe et toi.
1: C'est ça.
2: Alors, merci. On y va. Vas-y.
1: Hop.
2: Troisième mot.
1: Courage.
2: Courage, ok.
1: Alors je suis quelqu'un de très pas pudique, mais
0: un peu réservé,
1: mais c'est vrai que dans par rapport à tous les épreuves, je veux dire ça comme ça, les épreuves que je trouve que voilà, il faut quand même du courage pour entreprendre. Bah, en cas de se levant, il faut du courage, la ténacité,
2: oui.
1: Et sans modestie, je dirais que voilà, j'ai quand même du courage d'avoir
0: de continuer.
1: C'est pas forcément continuer, puisqu'en fait, mais il faut du courage pour affronter certaines choses. Donc voilà.
2: Alors, vas-y, ouais.
1: Encore.
2: Tu peux secouer.
1: Ah oui, c'est vrai. Sinon, la magie, elle ne
2: perd pas.
1: Voilà.
2: Laissons opérer la magie.
1: Hop. Alors. Folie.
2: Folie.
1: Alors, qu'est-ce que ça m'évoque ? Voilà.
0: Y a-t-il une part de folie chez Yoann Nolin ?
1: Alors, moi, je suis quelqu'un de très posé, patient, voilà. Mais c'est vrai que ça m'arrive souvent, voilà, ça, voilà, de faire des choses sur les coups de tête. Des fois, voilà, enfin, je suis quelqu'un de posé en général, en règle générale. Mais oui, j'ai des coups de folie quelques fois, et c'est vrai que souvent les gens ne comprennent pas, puisqu'en fait, je suis posé en général. Mais voilà, ça peut me prendre de partir comme ça.
0: À l'aventure,
1: c'est ça.
2: Allez, vas-y. Là, il nous reste deux mots.
1: Deux mots encore.
2: Alors, vous en saurez plus sur Yoann Nolin.
1: Hop. Bazar. L'embout. Alors moi, ce que c'est plus un souhait, on va dire ça, que nous ayons davantage. Enfin, on est un peu très solidaire, c'est vrai, Mais je trouve des fois, ben, il manque un peu de...
0: Mais on sent pas le love.
1: Voilà, voilà, c'est voilà. Ça, c'est ça, c'est ça.
0: On donne le love, on sent pas le retour.
1: C'est ça, c'est
0: je
1: ça.
0: Je sais pas, j'ai eu l'impression de bien traduire.
1: C'est ça.
0: N'est-ce pas, Loïc? Donc, ce que tu as voulu dire.
1: C'est ça.
0: Voilà.
1: Et davantage. On oui. devrait. C'est vrai que, d'une manière générale, on a cette éducation d'être un peu pudique, même dans le cercle familial.
2: Ah oui, totalement.
1: Voilà. Mais
2: Pislamou, c'est la tête.
1: Exactement.
2: En Guadeloupe et tout partout,
1: c'est
2: la
1: ça.
2: Tête. Voilà, c'est le message que nous portons justement dans Séance Ensemble. Et c'est de l'amour que d'être là, d'être ensemble, de faire des choses.
1: C'est ça.
2: Et c'est de l'amour que toi, tu puisses transmettre toutes tes valeurs aux personnes qui nous regardent.
1: C'est ça.
2: Là, sur... en image sur YouTube, sur les réseaux TikTok, Instagram et en radio sur
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2: Et aujourd'hui, à l'ère du numérique, nous sommes internationaux, n'est-ce pas?
0: Oui, bien sûr. Bonjour. Parce qu'on nous retrouve sur TikTok, on nous retrouve sur Instagram.
2: Nationaux, n'est-ce pas?
0: Oui, bien sûr. Bonjour. Parce qu'on nous retrouve sur TikTok, on nous retrouve sur Instagram.

0: en boutique, voilà.
1: Et tout à l'heure, Johanna, tu parlais des plaisirs des sens. C'est-à-dire, même si vous êtes à Toronto, vous êtes, je ne sais pas moi, à Terreville, en Martinique, eh bien, abonnez-vous parce que ça donne envie, c'est un plaisir, en fait, de voir toutes ces créations. Et cela donne envie de venir en Guadeloupe, ici, à Vieux Habitants.
2: Exactement.
1: Alors, continuons le jeu de la transparence. C'est le dernier mot.
0: Alors, je vais bien soukouer. Voilà.
1: Soukouer.
0: Voilà. Alors, qu'est-ce qu'ils vont sortir?
1: Hop. La magie opère.
0: Oh, il y en a deux, tiens.
1: La bouche.
0: Ah, il y en a qu'un. Hop. Hypersensibilité.
1: Ah.
0: Oui. Oui, je dirais que... Oui, j'ai cette sensibilité de... D'une manière générale, lorsqu'on fait des choses par passion... On fait les choses avec le cœur. Il faut justement de la sensibilité. Souvent, vous voyez, je donne un exemple sur mon magasin. Il y a des fois, les gens ils me rencontrent dans la route, enfin que je rencontre, qui me disent « Ah, c'est vous qui avez cette pâtisserie. Je pensais que c'était quelqu'un d'autre. » Et en fait... Bah, il voit que je suis jeune, je suis un homme, parce que c'est vrai que des fois sur les pâtisseries, très souvent les femmes sont un peu plus raffinées et tout ça. Ils sont surpris, voilà. Mais moi je dirais, pour pouvoir donner du bonheur, il faut quand même avoir une sensibilité, avoir une hypersensibilité. Par rapport à ce qu'on fait, par rapport à la transmission, la formation, le travail avec ses équipes, j'ai voulu aussi travailler en famille, donc voilà, ça me tient, c'est des choses qui me tiennent beaucoup à cœur. Et je dirais que voilà, c'est un mot qui me parle beaucoup. Quoi.
1: Merci voilà. Johan pour toute cette transparence. Nous retrouvons à tout à l'heure.
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0: passons vraiment un moment hyper chaleureux, un moment exquis. Ici à Vieux Habitants, il y a la rue Arnaud Nicolas, non loin de Grand Rivière, non loin de quelques commerces ici à Vieux Habitants.
1: Finalement, on a tout à Vieux Habitants.
0: Oui, totalement. Voilà, c'est vraiment un feu d'artifice de saveur, de savoir-faire. Et nous avons la chance aujourd'hui d'être avec Yoann Nolin, qui est issu du territoire même. Nous saluons Géry, n'est-ce pas, Vieux Habitants, mon chien, à Bouillotte. Et donc, que dire? Je vous laisse apprécier parce que c'est vraiment un plaisir pour l'essence. On en prend plein les mirettes, plein les yeux. Regardez cette harmonie. Et je disais en début d'émission qu'avec toi, Yoann, nous avons, c'est ensemble, nous capoter en vision pour nous créer. Et ici, et la magie a opéré, comme tu disais tout à l'heure, parce que nous vous mettons dans la confidence. Tu as baptisé, n'est-ce pas?
2: Un nouveau produit, c'est en effet, c'est un produit qu'on a sorti il n'y a pas très longtemps. Il y a une semaine d'ailleurs. Et donc c'est à base de noix de coco et d'ananas. Donc c'est un petit peu l'idée du papina colada, on va dire ça. C'est ça. Et donc c'est un cheesecake à la noix de coco et avec un coulis d'ananas. Donc après, voilà, je voulais faire le petit clin.

0: d'œil à ce produit-là. Enfin, voilà. Et là, justement, aujourd'hui, on a rajouté la petite feuille d'or, justement, pour justement,
1: Enfin, rehausser.
0: voilà, là. Et lui donner le nom de trésor, tiens.
1: Trésor, voilà. Et vous voyez, la promesse a été tenue, elle a été faite, et donc,
0: Oui.
1: c'est magique.
2: La pensée créatrice, hein, c'est ça.
1: Exactement. Alors, Johan, nous te laissons le soin de nous présenter ces belles créations pâtissières. C'est vraiment
2: On
1: beau.
2: n'a presque pas envie d'y toucher.
1: Oui, c'est vrai, c'est comme un beau tableau, quelque chose que tu as apprécié chez toi ou ailleurs.
0: Alors, moi, en général, quand je crée un produit, enfin des produits, c'est des produits qui me rappellent toujours quelque chose et qui a où j'ai un attachement. Par exemple, le baba au rhum, c'est un client qui passait et qui me disait, mais en fait, vous avez tout ce rhum chez vous. Et pourquoi, d'une manière générale, dans les boulangeries, en métropole, ils retrouvent le baba au rhum? Et alors que le rhum n'est pas forcément meilleur, et chez nous, on travaille pas ce produit-là. Et j'ai dit en effet. Et donc là, j'ai travaillé donc sur la recette. Donc là, vous avez une alliance de trois rhums différents. Donc on travaille avec, je vais pas citer la marque, voilà, qui nous fournissent les verres, voilà, et le rhum. Et on assemble ces trois rhums-là. Donc, il y a un rhum blanc, un rhum épicé et un rhum vieux. Donc dans le baba, donc il y a dans la pâte, il y a le rhum blanc. Dans la crème, donc un rhum épicé et dans la pipette, du rhum vieux. Voilà.
2: Alors, et maintenant, qu'est-ce
0: Après, donc là, donc on est un petit peu dans l'air du temps, hein, les fameux trompe-l'œil, hein, je dirais ça comme ça. Donc là, c'est, je sais pas si je vous laisse découvrir ou voilà, mais c'est les trompe-l'œil en général, c'est toujours à base du produit original, donc ça ressemble à une mangue, donc il y a forcément de la mangue dedans, mais pas que.
2: D'accord, on va découvrir ça tout à l'heure.
0: Ensuite, vous avez l'infiniment chocolat, donc c'est une mousse chocolat avec un cœur crémeux bois d'Inde. Donc, je mets toujours un petit peu d'épices dans ce que je fais, donc d'où la petite feuille par-dessus. Et là, à côté, vous avez l'amandine qui est à base de mangue également, puisque c'est la saison. Hein, en même temps, c'est la saison des mangues. Donc voilà, je pense qu'on a fait le tour des produits. Et après, chez nous, on a un produit aussi, un produit phare que vous avez cité tout à l'heure, qui est l'atomo. Donc c'est un petit gâteau à base d'atomo, donc avec un biscuit madeleine et un crémeux. Alors il y a groseille pays fruits rouges, voilà. Enfin, groseille pays et un petit sablé en dessous.
1: Eh bien, dis donc, eh bien, nous allons vivre ensemble justement cet alliage dont tu parlais, parce que tu parlais d'alliage entre les produits d'ici et également ce savoir-faire à la française,
0: C'est ça.
1: voilà, artisanal. Et
2: sans oublier
1: le
2: chocolat chaud,
0: c'est ça.
2: Voilà.
1: Savoureux, nous le savons déjà.
0: Alors.
1: Alors, est-ce qu'il y a un secret à savoir, à dévoiler au niveau du chocolat?
0: Bah, c'est fait avec amour, pardon.
2: Ah oui. Voilà, l'amour,
0: c'est ça.
2: C'est l'amour,
0: C'est ça.
1: L'amour
0: Après, oui, c'est. Ouais, c'est un bon chocolat.
1: Et bien, mangeons, apprécions, dégustons, savourons.
0: Voilà. Donc, je vous laisse découvrir.
2: Attaquer.
0: Ça va? Ça va bien. Il est un peu dur?
1: Alors, Johan, tu dis qu'est-ce que tu vas déguster?
0: Ah, moi, je vais déguster aussi?
1: Oui,
0: D'accord.
1: c'est un moment que nous partageons ensemble.
0: Ok.
2: Même si tu les quatre.
0: Ben, je vais goûter le baba.
1: Le baba.
0: Enfin, non? Vous
1: D'accord.
0: voulez.
1: Moi, je vais vers l'amandine.
0: Ok, d'accord.
1: Rappelle-moi le nom de cette création pâtissière.
0: L'infiniment chocolat.
1: Dieu que c'est bon.
0: Vous voulez un couteau, sinon
2: c'est,
1: Non, merci.
2: Ça va, c'est... Il porte bien son nom. Mais vraiment.
1: C'est raffiné.
0: Donc le cheesecake, c'est... bon, c'est très souvent... c'est un gâteau anglais, hein. Donc c'est à base de cream cheese. Donc c'est un petit, c'est une crème un petit peu plus lourde que les crèmes classiques. Donc c'est un peu plus gras, plus rond, voilà. Et donc on fabrique ça à partir de. Donc vous avez soit au Philadelphia par exemple ou la crème cheese. Et puis bon, oui, il y a une technique particulière pour la travailler. Puis,
1: c'est bien équilibré, c'est vraiment très bon. Et puis c'est raffiné. Il y a quelque chose que j'apprécie, c'est le fait que ce soit pas sur, j'invente un mot, sur sucré. C'est-à-dire les doses.
2: On parlait d'équilibrage tout à l'heure et les doses sont bien. Je vais pas te respecter puisque finalement c'est toi. Qui a ta recette, mais voilà, la recette est bien suivie et on n'est pas vite
1: écœuré, voilà. Tu vois, c'est pas trop gras, c'est bien dosé à ce niveau-là, donc on sent ce besoin justement de faire attention à notre santé,
0: oui.
1: À la santé des personnes qui viennent ici.
0: Oui. Parce qu'en fait, bon, qui dit pâtisserie dit sucre, forcément. Donc, on essaye, alors on ne va pas enlever totalement le sucre, mais on essaye quand même de réduire pour que les gens qui éventuellement ont des problèmes
2: diabète, etc.
0: Voilà, puissent quand même se faire plaisir de temps en temps.
2: Alors, le
1: trompe-l'œil. Alors, Jojo, comment tu te sens? Dis-nous tout.
0: Faut vous couper comme ça.
1: Mais ça trompe aussi, quelque part, parce qu'on s'attend à notre goût, et finalement, c'est le goût.
0: Moi, ce que je coupe le gâteau, c'est important de regarder, c'est... voilà, la découpe.
2: Ah ouais.
0: Voilà. Donc, dans le trompe-l'œil, là, hop, alors... Vous voyez un croustillant par-dessus. Et quand vous regardez à l'intérieur...
2: Oh, ça va. Ah ouais.
1: Tu filmes, c'est
0: Et c'est la même approche pour celui-là. Parce que très souvent, lorsqu'on plonge la cuillère dedans, on ne voit pas souvent... Alors,
2: Tu vas dans la
0: peau. Par exemple, celle-ci. Pareil. Ça vous permet de voir à l'intérieur.
2: Ok.
0: Quand on le découpe à la cuillère, on voit pas forcément.
1: Et du coup, avoir la marque avec quoi?
2: Mais franchement, là pour l'instant, je sens passion longue. J'y retourne.
0: Ce que vous avez en dessous là.
2: Ah ben voilà, j'y suis pas encore arrivé. Un petit biscuit.
0: C'est ça.
2: Un petit biscuit. Coco,
0: c'est ça.
2: En tout cas, franchement, ça se marie très bien. C'est vraiment bien. 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
1: Mais sans s'en toucher, hein. C'est vraiment le bien-être. Tout à l'heure, on parlait de mots. Nous t'es capable des mots en être travaillé au Yuan. Quel mot on peut mettre? Bien-être, voyage, tu disais à l'instant. Ah oui.
2: Vraiment. Vraiment. Je goûte celui-là. Mais comment tu l'as trouvé?
3: Ok, c'est très bon. C'est pour voir où?
2: Ah oui, donc là, je suppose qu'il y a plusieurs chocolats. Il y a une petite crème qui me dit quelque chose.
1: Et en fait, le fait que ce soit pas trop sucré, en termes d'ajout, ça trahit pas le goût vraiment du chocolat. En fait, on a vraiment les goûts essentiels.
2: 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Alors, vous trouverez de tout. De quoi? Tu fais aussi des gâteaux Tu fais des comment dire des gâteaux d'anniversaire?
0: Oui, bien sûr, bien sûr. Voilà. Donc,
2: qu'est-ce qu'on peut trouver chez Pâtisse Création ?
0: Alors d'abord, on est une boulangerie, hein, boulangerie-pâtisserie. Voilà, donc du pain, donc la baguette de tradition. Donc après, en pain, on a donc le céréale noire, pardon. Complet céréales. Après, on fait des grosses miches, donc avec, comme vous avez dit tout à l'heure, curcuma avec du gingembre.
2: Et pas charbon. Hein.
0: Baguette charbon, voilà, curcuma en baguette. Après, en viennoiserie, on a une gamme de très belle gamme de viennoiserie aussi. Du snack, donc des sandwichs.
1: Des mignardises aussi.
0: Les mignardises, oui, oui. Donc des sandwichs, des salades, des plats. Donc on a un plat en général tous les jours. Enfin, voilà. Des salades. Après, on a la pâtisserie sec. Donc les gâteaux, les amandines. Les gens les apprécient particulièrement.
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2: Alors, comme Loïc, hein. Certaines personnes s'arrêtent ici le matin avant d'aller travailler, donc n'hésitez pas. On a du café, on a aussi le chocolat.
0: C'est ça.
2: Pour bien démarrer la journée. Alors, laissez-nous manger tranquille et on revient vous voir tout à l'heure.

0: C'est à mes habitants et c'est avec Patif Création Créole, surtout avec Johan Nolin. Et c'est une émission sous le thème de la création, j'ai envie de dire, hein, puisqu'on a dégusté le trésor. Il vient tout juste d'être baptisé, voilà, comme quoi, hein, on a des surprises en direct. Est-ce que ça va toujours, Johan?
1: Très bien, très bien.
0: Comment ça se passe pour toi, l'émission? Est-ce que tu as... Donne-moi un retour, là, à vif.
1: Ah, déjà, bah, c'est un plaisir de vous recevoir aujourd'hui. Et puis, des gens très agréables. Ça se passe très bien, oui.
2: Alors, c'est ensemble, ensemble. Peux-tu compléter ce slogan? Quand on vit, c'est ensemble, ensemble.
1: Ah bah, c'est ensemble, ensemble, donc, et puis loin. Comme on...
2: Et belle. Ouais. On vient applaudir ça.
0: Voilà, ben c'est le moment pour nous de vous remercier. Hein. On remercie Mega FM, on remercie tous les téléspectateurs qui nous suivent sur YouTube, tous les abonnés de nos différents réseaux. Voilà, toutes les personnes qui nous remercient. On fait un petit coucou au monsieur qui est passé tout à l'heure.
2: Quel monsieur? Enfin, quelle autre personne?
0: Qui vient juste de passer, qui te connaît très bien. Qui
2: ah oui, oui, oui, oui, Michou.
0: Voilà.
2: Michel.
0: Voilà, c'est quelqu'un qui nous suit, hein, qui regarde les émissions.
1: Ah oui, justement, c'est quelque chose que j'apprécie beaucoup. Et justement, dernièrement, on était à une évaluation de l'épreuve avec lui. On évaluait justement les jeunes qui concouraient au meilleur apprenti de France.
0: Okay.
1: Et voilà, donc
2: ton fils y était, je crois, non?
1: Il y était, en effet.
2: Oui, exactement.
1: Voilà, voilà. Donc, cette année, c'est lui qui a été lauréat, justement, du MAF en France. Et donc, il va concourir d'ici l'année prochaine en métropole.
0: Juste avant de finir les remerciements, Johan, si tu avais un message à porter aux jeunes qui ont choisi la même voie que toi ou qui y réfléchissent. Voilà.
2: Ou parfois, il y a des adultes qui sont en reconversion aussi.
1: Bah déjà, de croire en soi, déjà, de faire preuve de persévérance, surtout, parce que c'est un métier qui est passionnant, mais aussi qui a ses...
0: Il faut être courageux, comme
1: voilà,
0: tu l'as
1: voilà,
0: dit
1: voilà. Donc, de croire en soi, avant tout, et puis et faire preuve de persévérance. Voilà.
2: Eh bien voilà, les remerciements, nous te remercions vraiment du fond du cœur, Johan, de nous recevoir ici. Quelle belle émission, franchement, être reçu à l'invité qui soit celui qui nous reçoit, ainsi que toute ton équipe, franchement, c'est un moment savoureux. Donc nous remercions tout à l'heure Michel Minos, dont nous parlions. On remercie également Philippe Serin, j'ai envie de lui dire un grand merci, oui. C'est quelqu'un qui est très actif, qui suit nos programmes, les programmes de tout un chacun, que ce soit ici ou ailleurs. Nous remercions Cynthia Létain, Mélina Létain et Lève Thaïlandier. Merci à vous pour vos témoignages.
0: Nous remercions aussi Henri David qui nous suit, qui est aussi le parrain de l'émission. Voilà. Nous remercions aussi Véronique Lebrun, très très fidèle, qui est en Bretagne et qui nous suit, qui partage. Voilà, on te fait plein de gros bisous, on te remercie énormément. On remercie toutes les personnes qui nous suivent au Canada, au Congo également. Voilà. Et que dire de plus, on paquette leur mou bazote. Et à très bientôt.
2: Voilà, c'est ensemble, ensemble avec Johan Lola, une émission signée TSXN Production 971. À bientôt, en d'autres soleils.

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Bonjour à toutes et à tous. Le métier d'avocat pénaliste est souvent critiqué, surtout lorsqu'il défend des accusés de crimes graves, comme le viol. Comment peut-on accepter de représenter une personne dont les actes choquent et révoltent la société? Pourtant, le rôle d'un avocat n'est pas de juger, mais de garantir un procès équitable. La justice repose sur un principe fondamental. Chaque individu a droit à une défense, quelle que soit la gravité des faits qui lui sont reprochés. Je vous invite à écouter la deuxième partie de cette émission du Voyage intérieur avec Maître Uriel Lipsic.

0: Il est vrai que par le passé, les défenses pénales envers les victimes d'abus sexuels en tout genre, hein, du harcèlement au viol, pour aller du moins grave entre guillemets au plus grave, il est vrai que les défenses étaient plus abruptes, plus agressives il y a 20 ou 30 ans, de ce que j'en sais, parce que de la même façon qu'une société a les hommes politiques qu'elle mérite, elle a aussi les avocats et les juges qu'elle mérite, qui sont issus d'elle. Et comme il y a 30 ans, la place de la femme était ce qu'elle est, et le crédit qu'on donnait aux victimes d'agressions sexuelles en tout genre était très faible, le fait qu'aujourd'hui on soit dans une société qui ait ouvert les yeux sur ces choses-là fait que je crois que les défenses se sont relativement adoucies. On respecte plus la place de la victime, on respecte plus sa parole. Ça ne veut pas dire qu'en tant qu'avocat, on la met sur un piédestal et qu'on ne remet pas en question ce qu'elle dit. Il y a des dossiers où je remets en cause la parole des plaignants ou des plaignantes. Mais dès lors qu'on le fait, d'abord sans manquer de respect à la personne qui est là, autant que faire se peut, c'est-à-dire qu'on ne change pas de ton et qu'on pose les questions en perspective avec ce qu'il y a dans le dossier, c'est pas indirectement remettre en cause les évolutions récentes qui ont été faites en la matière, qui étaient nécessaires. Je te donne un exemple. Ça m'est arrivé il y a 3 ans. Je défends un homme qui est accusé de violence conjugale par son ex-compagne. Elle a refusé de répondre aux questions qu'on allait lui poser et elle a juste prononcé une phrase à la barre. Une phrase en disant « il m'a attrapé par là ». Il m'a attrapé par les cheveux, elle a dit. Il m'a attrapé par les cheveux, il m'a traîné, il m'a tapé. Elle a dit une seule phrase. Personne ne lui a posé de questions puisqu'elle refusait qu'on lui en pose. Que ce soit le juge, le procureur, sa propre avocate et évidemment moi qui défendais son ex-compagnon mis en cause. Elle a juste prononcé une seule phrase. Qu'elle a eu le temps de réfléchir. Hein. Les faits, ils avaient 6 mois de datation. Dans cette seule phrase qu'elle a prononcée, elle a contredit ce qu'elle avait dit lorsqu'elle a été entendue au moment de l'enquête. Où elle n'avait pas dit qu'il l'avait attrapé par les cheveux, en mimant le geste d'ailleurs. Elle avait dit « il m'a attrapé par le cou, pour m'étrangler ». Est-ce que c'est manquer de respect à la justice qui doit être rendue aux victimes, de mettre en avant cette contradiction quand j'ai plaidé que mon client devait être relaxé? J'ai dit mon client là. Est-ce que c'est manquer de respect aux évolutions favorables aux femmes récentes que de mettre en avant cette contradiction in fine? Je crois pas. Je crois que cette femme avait menti. En tout cas, je crois au moins que il y avait un doute suffisamment important dans ce dossier pour que l'homme que je défendais soit relaxé. Et il l'a été d'ailleurs.
1: Comment tu détectes les mensonges? Tu peux les observer? C'est en lisant les dossiers? Parce qu'ils sont épais, les dossiers.
0: Alors, il ne faut pas confondre les mensonges et les contradictions. Tout comme il ne faut pas confondre la vérité et la vraisemblance. Et là, on rentre dans un autre sujet tout à fait essentiel au pénal et dans la justice en général. Moi, je ne suis pas à la recherche de la vérité. Je cherche des vérités humaines dans des dossiers où les faits sont reconnus pour essayer de comprendre ce qui s'est passé. On en parlait tout à l'heure. Par contre, la vérité de ce qui s'est passé, moi, j'y étais pas plus que le juge ou que toi ou que les autres personnes qui n'étaient pas dans la pièce quand ça s'est passé. Donc je ne connais pas la vérité. Je sais qu'il y a une personne qui dit quelque chose et une autre qui dit autre chose. La question, c'est qui a raison. Quand on a... tu prends le dernier couple que tu connais qui s'est séparé, tu leur demandes à chacun pourquoi on s'est quitté, ils vont te dire chacun autre chose. Ils mentent pas, hein, je pense. Ils mentent pas, mais ils ont une version de ce qui s'est passé, un versant de la montagne qui est différent, ils ont vu autre chose. Un dossier pénal, c'est souvent la même chose. Moi, je ne sais pas si mon client dit la vérité. Je ne sais pas si la partie adverse dit la vérité ou ment. Ce que je sais, c'est qu'on a investigué, qu'on a fait une enquête qui est complète ou non. Si elle est incomplète, je le mettrai en avant. Si elle est complète, c'est une bonne chose et ça mérite d'être dit aussi. Et en particulier quand l'enquête est complète, s'il n'y a pas suffisamment d'éléments pour accréditer ce que dit la personne qui se plaint d'avoir subi une infraction, la personne qui est mise en cause doit être blanchie.
2: Comme le dit l'adage, Le mensonge prend l'ascenseur et la vérité prend les escaliers. Il est plus facile de juger rapidement, de condamner sans chercher à comprendre. Prendre le temps de monter les escaliers, c'est d'accepter d'examiner chaque détail, d'écouter toutes les versions avant d'établir une vérité. Cela demande un effort, une remise en question des certitudes et des préjugés. Comme dirait Albert Einstein, il est plus facile de briser un atome qu'un préjugé. Pourtant, la justice ne peut fonctionner sans cette capacité à dépasser nos perceptions initiales.
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1: J'ai pu constater que c'est plus difficile de mentir quand tu veux mentir. Et quand tu veux dire la vérité, c'est difficile.
0: Il faut que tu mettes
1: 10 fois plus d'énergie pour dire la vérité.
0: D'abord, celui qui est coupable et qui ment, c'est ce qui s'est passé. Il était là. Il a fait ce qu'on lui reproche d'avoir fait. Et donc, c'est d'où les coups peuvent venir. Donc il sait où mentir. Alors que la personne qui a vraiment rien à se reprocher, elle n'a aucune idée de ce qui s'est passé. Aucune.
1: C'est parce que c'est les grandes questions.
0: Ah mais c'est vertigineux.
1: C'est incroyable parce que ça peut prendre des années pour
0: c'est ça.
1: Pour prouver ton innocence.
0: Et des fois tu la prouves pas.
1: Et t'as aucune preuve.
0: Je crois qu'il m'est arrivé de pas avoir trouvé la bonne défense pour qu'un innocent soit pas condamné, comme je crois qu'il m'est arrivé de trouver la bonne défense pour qu'un coupable soit innocenté. Ça fait partie de la vie d'avocat. Et dans les deux cas, j'ai fait mon boulot. Sauf qu'il y en a un où je m'en veux parce que j'ai pas réussi à convaincre de ma conviction qui était que, au vu, non pas de ce que dit la personne que je défends, mais au vu du dossier, de tous les éléments qu'il y avait, on ne pouvait pas la condamner. On ne pouvait pas dire autre chose que circuler, il n'y a rien à voir. Au revoir monsieur, il n'y a rien contre vous qui peut être retenu. J'ai pas réussi à trouver l'angle, l'accroche, la conviction pour démontrer ça et pour partager cette conviction aux juges qui ont pris cette décision. C'est aussi ma responsabilité.
1: On appelle ça le crime parfait. À Colombo, non,
0: c'est ça.

0: quelle émotion ressens-tu lorsque un client que tu défends est reconnu coupable ?
1: Ça dépend si je défendais son innocence ou sa culpabilité. Si je défends quelqu'un en étant sûr qu'on n'a pas assez de billes pour le condamner et qu'il est condamné, c'est un échec. Par contre, pour l'affaire de viol dont tu me parlais, que j'ai plaidé la semaine dernière, quand la cour d'assises est revenue et qu'elle a dit qu'il était coupable de tout, j'ai rien ressenti puisque je savais qu'il était coupable de tout, il avait reconnu qu'il était coupable de tout, je l'avais incité à reconnaître qu'il était coupable de tout. Bon, à partir de là, c'est dans l'ordre des choses. Ce que j'attendais, c'est la peine, pas la déclaration de culpabilité. Là, elle était incontournable, nécessaire, évidente. Dans tous les cas, quand la décision tombe, qu'elle soit un échec personnel ou un immense soulagement, j'essaye de réagir le moins possible dans la salle. J'essaye de me tenir. Alors je pense que j'ai pas le même visage quand ça va dans le sens que je plaidais et quand ça va dans le sens inverse. Mais j'essaye de toujours saluer le tribunal en partant et surtout je dis rien. Il faut, j'essaie de me tenir, quoi. Et d'ailleurs, je prépare toujours mes gens que je défends pour qu'ils se tiennent aussi, quelle que soit la décision, pour qu'on reste digne jusqu'au bout. Bon, ensuite, des fois, ça suffit pas. Et puis, quand on estime qu'on a été victime d'une injustice, on s'en fout que l'avocat, il ait dit de rester calme, quoi. De toute façon, c'est terminé. On n'a pas été entendu. C'est injuste. On hurle. Ça arrive. Et c'est pas joli quand ça arrive. C'est joli pour personne.
0: As-tu déjà été marqué par une affaire au point que cela affecte ta vie personnelle ?
1: Oui, dans le sens où avant un dossier important, que ce soit un dossier de cour d'assises ou un dossier correctionnel, je dors moins bien. Je me réveille plus tôt, je travaille très tard, je te disais, la veille pour préparer une plaidoirie d'assises. Donc en ça, je sais que je suis dans une petite bulle. Les premières assises, ça a duré plusieurs semaines. Là, j'en ai une dizaine maintenant au compteur. Là, c'est plus le temps du procès et un ou deux jours avant. Mais affecté à part de ce point de vue là, non. Par contre, un résultat que je trouve profondément injuste peut m'affecter pendant plusieurs semaines. Quand c'est un dossier dans lequel je me suis vraiment investi, dans lequel je croyais et dans lequel j'estime que on a rendu une décision qui est vraiment injuste, ça peut me faire passer un mauvais mois, en particulier parce que je m'en veux. Il y a un adage qui dit qu'on a le droit de maudire ses juges pendant 24 heures. Après 24 heures, c'est pour moi.
0: C'est court. Hein.
1: Oui, mais tant mieux.
0: Tant mieux.
1: Et puis, c'est ça, c'est pas propre à l'avocat, mais c'est quand on perd qu'on apprend. J'ai eu un très mauvais résultat aux assises en janvier. Et je me suis beaucoup remis en question après, alors que, en définitive, J'ai pas été si mauvais que ça. J'ai pas été bon, ça c'est sûr, mais j'ai pas été assez bon. J'ai pas été assez bon et donc j'ai remis beaucoup de choses en question sur la manière dont je faisais les choses pour que ça se reproduise pas. Si je savais exactement ce qui s'est passé, qui étaient les jurés, qui étaient chacun des magistrats qui composaient la cour d'assises à ce moment-là, si je savais tout ça, bien sûr, je me dirais que je ne suis qu'un tout petit rouage qui n'a pas été suffisamment fiable pour qu'on arrive à rendre une décision juste. Et ça me renverrait à ce que je suis réellement, c'est-à-dire un interlocuteur judiciaire qui n'a pas de pouvoir. Et qui donc n'est pas responsable systématiquement quand le résultat est en défaveur de la personne qui a été défendue. Mais je ne peux pas encore vivre les choses comme ça. Là, c'est pour ma pomme. Pas de la personne que je défendais, hein. Elle m'a remercié, on avait bien travaillé ensemble, mais je l'ai pris pour moi, et bon, ça restera un échec personnel. Dupond-Moretti disait que c'est un métier de loser, pénaliste. Et lui, il a pas loin de 150 acquittements au compteur.
0: Sur combien d'affaires ?
1: Ah, c'est une bonne question. Et ça, il n'a pas communiqué là-dessus.
0: Tu as soif ?
1: Ah oui, merci.
0: Ouais. Tu as
1: je te sers ?
0: Ah ouais. S'il te plaît.
2: Un bon avocat sait que les êtres humains ne sont ni entièrement bourreaux, ni totalement victimes. Nous oscillons entre ces rôles, comme l'illustre le triangle de Cartman, aussi appelé le triangle dramatique, qui définit trois rôles principaux dans les relations humaines, le bourreau, la victime et le sauveur. Le bourreau est celui qui inflige la souffrance. Dans le cadre judiciaire, l'accusé est souvent immédiatement perçu comme ce bourreau, responsable de tous les maux. Mais un bon avocat sait que le bourreau d'aujourd'hui a peut-être été une victime hier. La victime est celle qui subit l'injustice, mais ce rôle peut être complexe. Parfois, la véritable victime n'est pas celle que l'on imagine au premier abord. Certaines victimes refusent ce statut, tandis que d'autres l'exploitent. Le sauveur est celui qui veut aider, souvent guidé par la morale ou le besoin de réparer une injustice. L'avocat peut se voir comme un sauveur, mais à quel prix ? Peut-il défendre quelqu'un sans tomber dans ce piège, sans imposer sa propre vision du bien et du mal ?

0: 20. C'est combien un viol?
1: Il en court 20, lui.
0: C'est 20.
1: Un viol avec beaucoup de guillemets simples, on en court 15. Et, dès qu'il y a une circonstance aggravante, on passe à 20 en gros. Circonstance aggravante, c'est en utilisant une arme ou sur une personne sur qui t'as l'ascendant. Viol incestueux. La plupart des viols, on en court 20 ans.
0: Et le meurtre, ça, c'est toute ta vie.
1: Meurtre, on en court 30.
0: 30.
1: Et s'il y a une circonstance, c'est perpétuité. Ça, c'est le max.
0: Ah, mais j'avais quelqu'un qui a tué, qui a fait 5 ans, mais il m'a dit, très bon élève.
1: C'est possible.
0: Que tu fasses que 5 ans.
1: Il a tué quelqu'un comment? Exprès, en voiture?
0: Non, il a tué exprès. Non,
1: en essayant
0: colère,
1: de tuer. De tuer ou en donnant des coups et finalement la personne meurt?
0: Ouais, c'est ça. Il s'est senti menacé et il a senti son couteau et il a tiré le premier, on va dire. Mais il était jaloux parce que c'était une histoire de femme.
1: Bah, c'est souvent le mobile, hein. C'est chercher la femme ou chercher l'argent. Généralement, c'est pour ça que les hommes tuent, hein.
2: Il y a une phrase comme ça, les hommes se distinguent par ce qu'ils montrent et se ressemblent par ce qu'ils cachent. Alors elle est un peu facile parce que tu peux la retourner aussi. Tu peux dire les hommes se distinguent par ce qu'ils cachent et se ressemblent par ce qu'ils montrent. Tu vois, donc c'est qu'elle est pas géniale parce qu'on peut la retourner. Mais dans le sens de se ressembler par ce qu'on cache, même si on est en famille, éloigné, si on regarde tous les deux comment on a réagi aux stimuli de la vie, bon bah en fait t'as pas été assez aimé par ta maman ou par ton papa, t'as eu tel deuil à tel moment qui fait que t'as manqué de ça. T'as eu telle séparation, tel rejet, tel abandon. Bon, les failles narcissiques, normales, quoi, il n'y en a pas mille. Telle honte, tel regret qui t'a poursuivi. Du coup, t'as eu aussi, à cause de ça, tel échec. Et puis, là, t'as été lâche, là, t'as été faible. Là, t'as pas fait ce qu'il fallait. Là, t'as attendu, t'as fait le choix du non-choix. Bon, en fait, on est tous pareils, hein. On a tous à peu près les mêmes choses pas digérées.
0: Et qu'est-ce qui fait qu'on passe à l'acte? Finalement, on est tous pareils.
1: Ça, c'est un mystère.
0: C'est sur un fil, hein.
1: Ouais, c'est un étui de. C'est une feuille de papier à cigarette, ça. On sait pas. D'ailleurs, là, c'était une énigme, hein, le gars de la semaine dernière. Personne ne sait pourquoi lui, il est passé à l'acte comme ça, après s'être bien occupé de cette famille. Bon, ça, c'est la vie en général. Ça fait partie du mystère de la vie, quoi. On sait pas pourquoi toi, t'es journaliste nomade. Ah, tu vas me dire, j'adore voyager, j'aime les gens, j'aime les rencontres. D'accord, mais moi aussi. Pourquoi moi, je suis pas journaliste nomade? Je sais pas. Après, je suis avocat, je sais pas. C'est des mystères, tout ça. C'est beaucoup de hasard, un peu de réussite, un peu de chance à droite, un peu de manque de cul à gauche.
0: Et pourtant, je me vois bien être tout à fait dans mon élément.
1: Bah ouais.
0: L'environnement.
1: Ouais, et moi, journaliste nomade, carrément.
0: Oui. C'est...
1: Super, maintenant que je sais conduire, en plus. Super, volontiers. Ce sera moins violent, ce sera... des rencontres plus avec moins d'enjeux lourds, formidable, tu vois, formidable, c'est une belle tâche quoi à accomplir pour faire quelque chose dans la société. C'est un mystère, c'est comme ça. C'est comme ça. Et ensuite, si on analyse, alors toi peut-être t'as plus de liberté que moi là-dessus. Ah mais moi j'ai plus de liberté ici. Ah c'est vrai, c'est intéressant. Ouais. Ah, toi t'as une rigueur là. C'est marrant. Moi ma rigueur elle est là. Et ensuite, on va faire pareil sur nos couples, sur le rapport aux enfants, sur tout, quoi. On peut faire des années de psychanalyse, mais le mystère prévaudra toujours. Mais je crois que je ne suis pas encore assez âgé pour complètement accepter cette part de mystère. Je cherche encore, moi. Je crois qu'à un moment, on se détend un peu. Pas si important le pourquoi. J'ai l'impression.
0: Mais ça reste quand même passionnant, parce que c'est un mystère.
1: Ah, c'est trop bien.
0: Le mystère, il n'y a jamais de réponse.
1: Ouais, c'est pour ça que c'est bien et qu'on y revient.
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1: C'est un juge qui m'a dit ça un jour, un juge d'instruction. J'avais plaidé devant lui 2 jours avant. Il était président de correctionnel cette fois-là. Il avait plusieurs casquettes. Et il avait rendu une décision qui m'avait beaucoup déçu. Pas de lui, mais j'avais beaucoup d'attentes d'un dossier en particulier. Et le résultat avait été très mauvais en ce qui me concerne. Et je revois ce juge 2 jours après... après un interrogatoire dans son cabinet de juge d'instruction, et on discute un petit peu avant, et il avait vu que j'avais été très déçu. Il avait vu ma tronche quand il avait rendu la décision dans laquelle il avait été important, puisqu'il avait une importance, il avait participé activement puisqu'il était président de 3 juges qui avaient décidé, donc il avait largement contribué à cette décision. Et il m'a dit n'oubliez pas que dans ce qui nous guide, il y a ce que moi je pensais, ce que mes 2 assesseurs, les 2 autres juges pensaient, il y a ce qu'a dit votre client, il y a ce qu'a dit le procureur, il y a ce qu'a dit la victime, il y a ce qu'a dit l'avocat de la victime, et puis il y a ce que vous avez dit. Il y a 8 voix différentes, et vous êtes une de ces 8 voix. Et ça m'a détendu d'entendre ça. Il ne faut pas oublier qu'on est, dans cette hypothèse-là, 1/8 de ce qui a guidé le juge. Et 1/8 qui est moins important que 1/8 qui est sa propre opinion, évidemment. N'est pas grand-chose. On essaye d'avoir de l'influence sur les gens qui, eux, ont le pouvoir. C'est-à-dire que quand un juge dit « la personne va en prison », la personne va en prison. Quand un avocat dit « ne le mettez pas en prison », le juge dit ce qu'il a envie. On n'a pas de pouvoir. Et on est une des voix qui tente de guider le juge du côté qu'il défend. On n'est pas grand-chose.
2: Pourtant... Entre nous, j'ai rencontré un juge, il m'a dit, avant l'audience, je connais déjà le résultat.
1: Ouais. Ben oui.
2: En voyant simplement le dossier.
1: Moi, j'en ai une idée quand je consulte le dossier. J'ai une idée du résultat, d'un résultat auquel m'attendre. Une forme de pronostic, en fonction de la personne qui a commis les faits, des faits, de ce qu'on appelle la jurisprudence, c'est-à-dire... les décisions de justice rendues dans un domaine précis qui vont dans un sens particulier ou dans plusieurs sens différents. Parfois, il y a des jurisprudences contradictoires en fonction parfois de la personnalité du juge aussi, puisqu'on plaide souvent devant les mêmes magistrats. J'ai une idée de ce à quoi m'attendre. Et c'est en fonction de ça aussi que je me fixe des objectifs de résultats. Quand je défends un violeur qui reconnaît les faits, l'objectif, c'est pas que la personne prenne 3 ans de sursis. Pour donner un exemple très grossier, quoi, très caricatural. Bien sûr que le juge a une idée avant. La question, c'est est-ce que l'audience, qui est souvent riche en rebondissements, en surprises et en contradictions avec le dossier, est-ce que le juge est capable de tenir compte de cette instabilité provoquée par l'oralité des débats, par l'audience? Est-ce qu'il est capable d'en tenir compte pour ajuster, voire complètement changer d'avis par rapport à la peine ou à la culpabilité qu'il avait envisagée initialement? Si la réponse est oui, c'est un bon juge. C'est pas plus compliqué que ça. Ça et le fait de respecter tous les acteurs de la justice, que sont le justiciable, les avocats, le procureur, le greffier. Un juge qui respecte ses interlocuteurs et qui est capable de changer d'avis parce qu'il se passe quelque chose qui est d'importance, c'est un bon juge, voire un très bon juge.
2: Mais tu disais pas avant... En général, les mobiles sont toujours les mêmes. Donc,
1: oui.
2: Le juge a l'habitude de tel acte
1: est
2: punissable. Quels sont les mobiles c'est que des choses qui se répètent, en fait. Quoi.
1: Ben, c'est ça,
2: faire un pas de côté en plaidoyant.
1: Alors, ça c'est la grande difficulté à la fois pour le juge et l'avocat, c'est-à-dire que l'avocat, admettons, il plaide 2 dossiers dans la même journée, ce qui est déjà beaucoup. Hein. Le juge, lui, il a une audience à tenir avec 15 dossiers. C'est pas la seule audience de la semaine, il va en avoir 2 ou 3 dans la semaine au total, comme ça. Admettons qu'il ait 50 dossiers par semaine. Je prends un chiffre relativement élevé, mais ça arrive. Il a 50 dossiers dans la semaine, j'exagère, attends, je reprends un autre chiffre. Il a 25 dossiers dans la semaine à juger. Okay, là, je pense que je fais le Marocain. Là. Il a 25 dossiers dans la semaine à juger, 4 semaines dans le mois, ça fait 100 dossiers par semaine. Avec autant de personnes qui essayent de se défendre comme elles peuvent, de plaidoiries d'avocats, de victimes qui ont souffert, et de réquisitions du procureur. Donc il en a un millier dans l'année. Qu'est-ce que ça doit être difficile de conserver de la fraîcheur quand on entend pour la 8e fois de la journée un type dire « elle s'est cognée ma femme eh ben, à droite, elle s'est fait l'œil au beurre noir tout seul ». Qu'est-ce qu'il faut comme sang-froid pour pas hurler sur le 8e type qui a dit ça aujourd'hui et pour pas lui coller une peine qu'il mérite pas parce qu'on en a marre? Et qu'est-ce qu'il faut comme recul pour écouter l'avocat qui essaye d'expliquer pourquoi soit le type dit la vérité, soit il raconte n'importe quoi, et pour accepter que c'est une parole qui... Cette difficulté-là qui est inhérente au travail du juge, elle doit nous tirer vers le haut comme avocat. Dans le sens où, si ma plaidoirie est la 10e de la journée et la 20e de la semaine pour le juge, il y a intérêt à ce que ce soit vraiment bien. Parce que sinon, il n'a aucune raison valable de m'écouter. Pas parce qu'il a un problème, mais parce que sa profession ne peut pas être vécue autrement. On ne peut pas donner une écoute infinie à chaque interlocuteur qu'on a. C'est comme si on demandait à un psychologue de voir 20 personnes par jour. Il ne peut pas donner la même écoute et les mêmes conseils de vie à tous ses patients. Ou qu'on demandait à un avocat de plaider 15 dossiers de suite. Ce serait terrible de plaider 15 dossiers dans la même journée pour un avocat devant le même juge. On doit systématiquement, c'est un vœu pieux, mais essayer de, encore une fois, dire quelque chose d'unique, quelque chose d'original, quelque chose d'inédit. Et essayer de ne pas avoir les mêmes tics de langage, essayer de vraiment proposer au juge quelque chose qui soit audible. Et pour qu'il se soit audible, il faut que ce soit original. Et je crois que pour être original, il faut être soi-même.
2: Tout simplement.
1: C'est très dur d'être soi-même.
2: Ouais.
1: Déjà, on se découvre soi-même comme avocat, parce qu'on n'est pas exactement avocat comme on est homme ou femme. Mais la seule garantie d'originalité, c'est d'être soi.
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0: ça change quand tu te sens différent quand tu as une robe, comme on peut avoir une veste de jockey ou un moine tibétain, et le fait d'avoir un habit change. Est-ce qu'on rentre en scène?
1: Il m'est arrivé de plaider, je te réponds à contrario, il m'est arrivé une fois de plaider sans robe, je l'avais oublié. C'était un tout petit truc, hein, vraiment, c'était un truc où je faisais acte de présence, c'était pas un dossier à défendre, c'était une demande de renvoyer un dossier à une autre date. D'accord, donc c'était pas un enjeu judiciaire majeur. Et en plus, c'était un renvoi qui était déjà acté. Il fallait faire acte de présence pour que ce soit.
0: Oui, tu pouvais venir avec tes pantoufles et ton.
1: J'essaie de me dire ça. J'avais ma peluche. J'avais mon paddington. J'y suis allé sans robe parce que j'ai oublié ma robe ce jour-là. Je me suis mal organisé. Bon. Et je me suis senti vraiment mal. D'abord parce que, bien sûr, je me conforme pas à l'étiquette. Bon. Mais d'être en civil devant un tribunal. Ça m'a fait vraiment tout drôle. J'étais pas à l'aise. Alors que normalement, quand je plaide, je suis heureux d'être là. J'adore ça. C'est le moment que je préfère. C'est très court, hein. C'est quelques heures dans le mois. Mais c'est vraiment un bonheur de plaider pour moi. Et donc, quand je le fais, comme quand on fait quelque chose qu'on aime, on est bien, on est à l'aise. On est content d'être là. Là, j'étais mal à l'aise. Donc, je sais pas si ça permet de rentrer en scène, mais en tout cas, c'est indissociable de l'exercice. Maintenant, j'ai pas un rapport trop fétichiste à la robe. Je l'aime beaucoup, c'est un petit compagnon, quoi. Mais je me sens pas fort quand j'ai ma robe.
0: Juste pour revenir sur les mobiles, quand on disait que le juge connaissait déjà les affaires qu'il allait traiter.
1: Tu veux dire les mobiles pour commettre une transgression, une infraction?
0: Oui.
1: Alors, les mobiles qui reviennent, souvent c'est des histoires d'amour ou de sexe. Ou des histoires d'argent. Par exemple, qu'est-ce qui peut pousser un homme à en tuer un autre ou à avoir envie de le tuer?
0: La concurrence, la jalousie.
1: Ça peut être une forme de rivalité amoureuse, le triangle amoureux qu'on connaît très bien dans la littérature et dans les films et dans le théâtre, de boulevard ou pas d'ailleurs, ou tragique. Ça peut être un problème d'argent parce qu'on a une dette et qu'on peut pas l'éponger, ou parce qu'il y a un débiteur en matière de stupéfiants notamment qui se montre récalcitrant et on va trop loin. Ça peut être un truc de rivalité entre bandes. Ça peut être répondre à une humiliation qu'on estime avoir subie pour se venger. La vengeance, c'est un mobile qui est très fort. Moi, j'ai jamais rencontré quelqu'un fier d'avoir commis ce qu'il a commis. Moi, j'arrive toujours après. L'avocat, c'est pas un complice. Il arrive une fois que tout a été fait, que la personne est dans le beau drap. J'ai jamais rencontré quelqu'un qui claironnait d'avoir commis une infraction. Généralement, quand on est dans le sas de la justice, qu'on attend d'être jugé, libre ou détenu, c'est un temps parfois de réflexion fructueuse, parfois de remise en question désespérée de tout ce qu'on retient contre toi malgré l'évidence. Je crois pas, mais ça je te réponds plus peut-être culturellement que judiciairement. Je crois pas qu'en éliminant l'objet de scène, on se sente rempli dans ses droits. Je crois pas avoir déjà lu ou vu une œuvre dans laquelle le héros, une fois qu'il s'est vengé, est heureux.
0: Mais après, tu en as rencontré après les années de prison ou sortie de prison, si ça avait changé. Ils ont changé.
1: Il y a des.
0: On a rencontré après les années de prison ou sortie de prison, si ça avait changé.

0: très difficile de se parler, de s'aimer, d'échanger. C'est tellement douloureux d'aller voir son fils en prison ou d'aller voir sa mère en prison. C'est des moments, c'est une épreuve terrible pour les proches. C'est la raison d'ailleurs pour laquelle c'est souvent un rapport inconfortable de défendre quelqu'un qui est en prison par rapport à leurs proches. Je m'explique. Quand je reçois quelqu'un au cabinet qui est libre, qui a pris le temps de venir me voir, qui travaille, et que je reçois 2 heures au cabinet, la personne vit dans une espèce d'angoisse, quand c'est au pénal, une angoisse de ne pas aller en prison. Et moi, je lui donne un peu d'espoir, ou en tout cas, je lui donne un peu de courage, un peu de force, en étant son allié, en lui expliquant les enjeux, et souvent en lui expliquant que c'est un dossier où elle n'ira pas en prison, parce que les faits ne sont pas assez graves, ce sont des petits faits. C'est un dossier que la justice considérera comme étant un petit dossier. Ça va être jugé en 3 quarts d'heure. Vous allez avoir peut-être de la prison avec sursis au-dessus de la tête ou une peine d'amende, mais vous n'allez pas aller en prison pour ça. Vous n'êtes pas connu de la justice. Il n'y a pas une goutte de sang dans le dossier. Vous n'en faites pas, quoi. Donc, je les rassure. Et surtout, quand la personne part du cabinet, elle a partagé son angoisse et donc ça, on va un peu mieux, quoi. Les gens qui viennent au cabinet, souvent, ils sont, on n'est pas très heureux quand on va chez l'avocat. On est surtout pénaliste. Il se passe un truc. Ensuite, c'est vrai, évidemment, pour les gens qui sont en train de divorcer, qui vont chez l'avocat, les gens qui se sont fait virer, bon, souvent, on tire la gueule quand on va chez l'avocat. Donc, quand on va chez l'avocat et qu'on est libre, souvent, on est dans l'angoisse et l'avocat, il enlève un peu de cette angoisse. Quand je vois quelqu'un en prison, c'est différent parce que eux, il n'y a plus d'angoisse, ils y sont là. Ils sont malheureux, mais ils sont pas angoissés à l'idée d'y aller. Eux, ils cherchent de l'espoir. Et les proches, eux, vivent dans cet espoir-là. Alors maître, il sort quand? Et quand la personne ne sort pas tout de suite, c'est très difficile de faire l'interface entre la justice et ce qu'elle a décidé et le frère, le tonton, le papa qui est en prison. Parce que leurs proches, ils ne comprennent pas pourquoi il ne sort pas. Mais vous avez essayé de le faire sortir, maître? Vous avez fait la demande de mise en liberté? Non, madame, je vous ai expliqué que je ne l'ai pas faite parce qu'il y en a une qui a été faite par l'avocat auquel j'ai succédé. Elle a été faite il y a 2 mois. Le juge a dit non, et rien n'a changé depuis 2 mois. Donc si je fais une nouvelle demande de mise en liberté, on va nous redire non. Et en plus, votre fils, il aura l'air d'un con parce qu'il aura fait une deuxième demande de mise en liberté en 2 mois. Moi, j'aurai l'air d'un con parce qu'il n'y a pas de nouvel argument. Et donc, en fin de compte, on aura juste perdu de temps et vous aurez eu un espoir qui est vain. Donc il faut temporiser. Mais comment je peux expliquer à quelqu'un qui m'a payé une facture qu'il faut temporiser le moment où je peux demander la sortie de son fils, de son mari? C'est très difficile à expliquer ça. Et souvent, c'est pour ça que je me fais débarquer, c'est le terme qu'on utilise entre nous, dans des dossiers où j'ai des clients qui sont détenus et qui attendent leur procès. Parce qu'on s'impatiente et parce que cet espoir-là, il n'y a rien qui peut le combler d'autre qu'une sortie de prison. Donc des fois, je perds des dossiers parce que la famille s'impatiente, parce que la personne que je défends s'impatiente, et bon, il faut absolument des résultats. Alors que ça demande parfois, il faut du temps pour pouvoir construire une libération anticipée ou une sortie de prison avant le procès. Il faut parfois du temps, il faut parfois des éléments, des documents, des justificatifs qu'on n'a pas ou qu'on attend ou qu'on espère. C'est difficile à expliquer ça. Et surtout, c'est difficile à comprendre.
1: Connaissez-vous la justice restauratrice? C'est une approche complémentaire à la justice traditionnelle. Elle place la réparation au cœur du processus judiciaire en favorisant le dialogue entre la victime, l'auteur de l'infraction. L'objectif est de reconnaître le tort causé, de restaurer les liens brisés, de prévenir la récidive. C'est une justice de l'humain qui ne nie pas la souffrance mais cherche à lui donner un sens. Elle ne remplace pas la sanction, mais elle ajoute une dimension réparatrice tournée vers l'écoute, la responsabilisation et la reconstruction des personnes et du lien social.
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1: Par exemple, une femme victime de cambriolage a participé à une rencontre restaurative avec un détenu. Pas celui qui l'avait cambriolé, mais quelqu'un condamné pour des faits similaires. Pendant la rencontre, elle a pu exprimer son sentiment d'insécurité, sa colère, ses questions. Le détenu, de son côté, a pris conscience de l'impact réel de ses actes sur les victimes. Cette rencontre n'a pas annulé le passé, mais elle a permis une forme de réparation morale, de compréhension mutuelle. Elle est ressortie apaisée et lui profondément changée dans sa

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1: La justice, elle n'est pas là pour que les gens se fassent pardonner. Parfois, le procès sert de catalyseur à ça. Il y a des moments de vérité absolue qui sont un rendez-vous de vérité parfois incroyable. J'ai déjà vu des gens se prendre dans les bras alors qu'ils sont opposés depuis des années. Il y a des moments comme ça de justice restaurative extraordinaire. Ça arrive pas souvent, mais quand ça arrive, on a les larmes aux yeux, quoi. C'est vraiment pas la majorité des procès. C'est très rare et très précieux. On est en retard d'ailleurs là-dessus en France. Comme souvent, les Belges, les Canadiens, ils ont mis en place la justice restaurative qui consiste à mettre ensemble des auteurs d'infractions et des victimes. Alors on peut le faire de manière indirecte. On met par exemple dans la même pièce, évidemment tout ça est sécurisé avec des professionnels, des gens qui font circuler la parole, etc. On met en présence des auteurs d'infractions sexuelles et des victimes d'infractions sexuelles. Et ces personnes-là se parlent. Ça permet aux victimes d'humaniser le crime qu'elles ont subi et de comprendre qu'elles n'en sont donc pas responsables, mais qu'il y a une autre souffrance que la leur qui préexiste le crime qu'elles ont subi. Donner un visage humain à sa souffrance, à l'artisan de son malheur, c'est nécessairement, je crois, un pas vers la résilience. Et j'ajoute, et c'est très important, pour les auteurs de crimes, là je parle de crimes sexuels, mais c'est valable pour plein de choses, ça peut être pour des cambriolages, ou bien sûr des crimes de sang, ça permet de voir dans un cadre apaisé, dépassionné, où il n'y a pas d'enjeu pour eux, ça permet de voir les dégâts, ça permet de considérer les conséquences pour autrui. Ça permet d'avoir enfin de l'empathie. Et en plus, c'est pas la victime, leur victime. C'est quelqu'un d'autre qu'ils connaissent pas, dont ils connaissent même pas le nom. Donc, ça donne un dézoom, ça donne du recul, et ça permet à chacun de mieux appréhender ce qu'il a fait ou ce qu'il a subi pour en repartir avec plus d'humanité, je crois. Et même, parfois, on est capable de le faire, mais au sein d'un même dossier, d'une même affaire, mettre la victime en présence de son bourreau. Et il se parle. On le fait très très peu. On commence à en parler. Il y a eu un film là-dessus qui a reçu des récompenses. Je crois que c'est Jeanne Herry, la réalisatrice. Il me semble que c'est la fille de Miu Miu. Ça s'appelle Je verrai toujours vos visages. Il a eu plusieurs Césars, notamment César du meilleur second rôle féminin, sur cette justice restaurative précisément.
2: Restaurative. Elle existe. Il y a des associations.
1: Oui. Ah. On commence à en parler. Ça frémit. Si on le généralisait, ce serait merveilleux. La justice ferait un grand pas en généralisant, peut-être pas en systématisant, mais en rendant beaucoup plus fréquent le recours à la justice restaurative. Il n'y a que du bon qui peut en ressortir. Il y a quelques mois, j'ai défendu un jeune homme pour des faits de violence conjugale. J'ai beaucoup parlé avec lui, j'ai beaucoup parlé avec ses parents. Et ses parents m'ont expliqué qu'il y avait eu un accouchement particulièrement difficile pour lui. C'était le premier de la fratrie, premier accouchement pour sa maman. Et ça a duré 48 heures. Par ailleurs, il n'était pas si jeune. On faisait un peu moins attention à la santé mentale et à l'état psychologique, voire à la détresse des parturientes, on dit, hein, des femmes qui sont en train d'accoucher. Et on a laissé la mère toute seule, comme ça, alors qu'elle était en grande souffrance physique, psychologique, au moment de l'accouchement. Et ça a été un bébé très malade. Il a eu comme ça des mois de maladie avec l'attention exclusive et l'angoisse de ses parents. Et en fin de compte, quand je les retrouve, je crois que ce jeune homme a une trentaine d'années, il y avait toujours ce rapport-là. Ils étaient toujours comme ça sur lui, à veiller sur lui, inquiets. Et lui était étouffé, mais rassuré par leur présence. Ça n'a rien à voir avec les violences qu'il a commises, ce garçon. N'empêche, le fait d'expliquer au juge qu'il est qui il est aussi en raison de ce climat, ça permet d'humaniser ce qui s'est passé. Et ça permet de dire quelque chose au juge qu'il n'entend pas souvent, c'est-à-dire voilà un avocat qui s'est suffisamment intéressé à des parents et à un jeune homme pour lui parler en direct dans les yeux de leur intimité familiale, de leur donne familiale, et ça dit malgré tout quelque chose sur l'homme qu'il est en train de juger. Les parents, bien sûr, quand j'ai plaidé ça, étaient très émus, le jeune homme aussi. le juge avait l'air concerné. Et alors, il s'en est bien tiré finalement. Il a été condamné à une peine qui lui permettait de sortir de prison, puisqu'il y était à ce moment-là, quelques jours après. C'est pas parce que j'ai plaidé ça qu'il est sorti, d'accord ? C'est pas parce que j'ai plaidé tout court qu'il est sorti. Mais c'est le genre de détails, de petites choses, d'abord, qui humanisent la défense, et je crois qu'ils peuvent la rendre singulière aussi. C'est le premier qui me vient, parce qu'il est relativement récent. Je peux t'en raconter autre chose sur pourquoi on défend des criminels. Mon premier dossier de viol en défense que j'ai eu, c'était un viol très ancien. Une femme qui avait été violée par son frère quand ils étaient jeunes. Il avait 10 à 17 ans au moment des faits et elle 5 à 12. Il était jugé 20-30 ans plus tard par une cour d'assises des mineurs. Puisque comme il était mineur au moment des faits, on considère qu'il faut une cour d'assises des mineurs, même s'il est jugé alors qu'il est largement majeur. Puisqu'il avait deux fois l'âge d'être majeur, même plus. Bon. Dit comme ça, spontanément, on se dit, bon, bah, c'est un type qui a violé sa sœur, c'est dégueulasse, comment on peut le défendre ? Il faut qu'il soit sanctionné. On peut aussi réfléchir un peu plus et se dire, quelle légitimité a une société pour juger un type 25 ans après, alors qu'il est complètement rangé, qu'il n'a jamais été condamné, qu'il a une vie familiale prospère, heureuse, ensuite, et que ce n'est pas un délinquant sexuel, il n'est pas connu. C'est un homme, quand on le rencontre, tout à fait normal, quoi. Il a été condamné à une peine de sursis, en fin de compte. L'argumentaire étant que si on l'avait jugé quelques mois après les faits, à 18 ans tout juste, il aurait peut-être mérité de la prison ferme s'il est déclaré coupable. Si on l'avait jugé 5 ans plus tard, il y a une vraie question qui se serait posée. Est-ce que c'est opportun de mettre un jeune homme de 23 ans en prison pour des faits qui ont 5 ans, alors qu'on sait qu'il n'a pas de casier, il se tient bien? On l'aurait peut-être mis en prison, mais moins que si on l'avait jugé directement et où la dangerosité criminologique est peut-être plus élevée. Si on l'avait jugé 10 ans plus tard, difficile d'envoyer en prison un homme de quasiment 30 ans qui se tient à carreau, qui bosse, qui a un gosse. On ne l'envoie pas en prison pour des faits d'il y a 10 ans, non ? Surtout qu'il n'en a plus commis. Et là, on est 25 ans après les faits. Je peux m'arrêter là, hein. Franchement, je peux juste plaider ça, quoi. Il a donc pris une peine de sursis uniquement. Et il y avait la maman qui était là pendant tout le procès. Bizarrement, elle était là à la fois comme maman soutien de son fils accusé. Elle était du coup aussi là comme responsable légale de l'accusé. Et elle était aussi là comme maman de la victime. Et à la fin du procès, je vais la voir pour lui expliquer la peine. Et elle m'est tombée dans les bras, et elle a fondu en larmes, et dans le creux de l'oreille, entre deux sanglots, elle m'a remercié. Ça a été dur, moi, de ne pas pleurer à ce moment-là, parce que c'est un moment de leur vie qui bascule. Et c'est une femme... femme d'un certain âge, quoi, à ce moment-là. Je trouve que ce genre de moments, ils sont même aussi rares qu'ils soient, ça justifie largement les moments plus éprouvants. Et même la question morale, $1 million, mais comment on fait pour défendre un criminel, un violeur ? Ce genre de moments-là, je crois qu'il se suffit à lui-même pour répondre à la question. C'est un beau moment. Et c'est aussi un moment de justice.
3: Nous repartons avec un éclairage précieux sur la réalité du métier d'avocat. Entre rigueur, écoute et engagement, Maître Uriel Lipsic nous a fait découvrir les coulisses d'une profession aussi exigeante qu'indispensable à la justice. Son témoignage sincère et éclairé, j'espère que vous avez pu le ressentir, a permis de mieux comprendre les responsabilités, les défis, mais aussi les valeurs qui animent sa pratique. Et tout cela en deux émissions.

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3: Bonjour et bienvenue dans notre émission Parlons-en Pasteur, une émission spéciale où nous aborderons divers sujets bibliques avec différents serviteurs et servantes de Dieu. Aujourd'hui, comme chaque mardi, sera un temps spécial et enrichissant. Alors tiens-toi.

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2: Soyez les bienvenus à bord de votre émission Faut qu'on en parle. Ces dernières années ont marqué une véritable révolution dans le monde de l'éducation en France. Les méthodes traditionnelles de notation que beaucoup d'entre vous ont connues, ainsi que la considération des élèves, sont en train de laisser place à des pratiques plus modernes, centrées sur l'inclusion et l'équité. Alors que certains ignorent encore ces changements, il est temps de découvrir ce que cela signifie pour nos enfants, pour les enseignants et pour l'avenir du système éducatif. Aujourd'hui, nous allons donc vous plonger au cœur des coulisses de l'école. Nous répondrons à toutes ces questions avec nos invités experts en éducation. Et vous, via le hashtag FQEP sur les réseaux ou vos 07 839 839 75, vous avez montré que ce sujet vous interpelle. Vous êtes nombreux à vouloir comprendre les impacts de ces changements pour vos enfants. N'hésitez donc pas à réagir. Et pour co-animer cette émission avec moi, bien sûr, Mylène est toujours fidèle au poste. Bonsoir Mylène.
3: Bonsoir, bonsoir à tous.
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3: La rentrée est loin pour certains adultes. Si l'école a évolué, nombreux sont ceux qui l'ignorent. Ces dernières années, il y a eu une révolution dans le système éducatif français.
2: Les méthodes de notation traditionnelles sont remplacées par de nouvelles pratiques. Comment ces changements vont-ils affecter les élèves et les enseignants? Quels objectifs derrière cette réforme ambitieuse?
3: Quelles sont ces nouvelles méthodes de notation? Et quelle place a l'inclusion dans le système éducatif actuel? Comment diffère-t-elle des précédentes?
2: Les enseignants sont-ils prêts et aidés pour ce changement? Nos experts vous expliqueront tout.
3: Quels sont les avantages et les inconvénients de cette réforme? Et comment elle vise à améliorer l'équité et la motivation des élèves?
2: Quels sont les prochains défis pour le système éducatif français? Comment améliorer le système scolaire français? Et comment se passe l'école dans d'autres pays?
3: Révolution scolaire, inclusion et nouveau système de notation? C'est tout de suite dans Faut qu'on en parle.
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2: Et nous avons donc...
3: On a Béatrice Lombard-Etoiti qui est secrétaire générale de Cap École, association en faveur de l'école inclusive. Bonsoir.
4: Bonsoir.
2: Nous avons Maëlys Paty qui est professeure contractuelle d'histoire-géographie. Bonsoir Maëlys.
5: Bonsoir.
3: Charline Prinet, professeure de français à l'externat Bon Accueil à Toulon. Bonsoir.
6: Bonsoir.
2: Et nous avons Éric Luce qui est professeur d'histoire-géographie.
7: Bonsoir.
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3: Lorsque vous avez découvert le sommaire de notre émission sur nos plateformes, notamment sur YouTube ou encore Facebook, vos réactions ont été imminentes et nombreuses. Vous nous avez envoyé plusieurs questions sur l'histoire de l'école, les systèmes de notation et les réformes récentes. Alors pour répondre à vos attentes, commençons cette partie avec quelques chiffres.
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3: Luc, quels sont les chiffres clés de l'éducation nationale en 2023 et comment ces statistiques reflètent-elles les enjeux actuels du système éducatif?
2: L'éducation nationale est marquée par quelques chiffres impressionnants. Le système scolaire français compte 12,7 millions d'élèves et apprentis, dont 6,4 millions dans le premier degré pour tout ce qui est école maternelle et élémentaire et 5,7 millions dans le second degré, collège et lycée. Il est important de noter que 1,2 million de personnels travaillent dans l'éducation avec plus de 853 700 enseignants.
3: Est-ce que tu peux nous parler du financement de l'école ?
2: Oui, le financement de l'éducation représente 168 milliards d'euros, soit 6,8% du PIB français, dont plus de la moitié provient de l'État. Les dépenses par élève varient entre 7 440 euros dans le premier degré et 10 380 euros dans le second degré.
3: On passe tout de suite aux réactions de nos auditeurs.
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2: On a Anthony qui nous écoute là-bas du côté du Mans. Je n'ai plus mis les pieds dans le système scolaire depuis plusieurs années. Je vois passer des réformes à la télé, mais je n'ai aucune idée de la réalité sur le terrain. En tout cas, à mon époque, oui, il y avait besoin de changement.
3: Muriel de Paris, avec le système de notes, les élèves sont encouragés à tricher pour avoir la note la plus haute et non à apprendre. Les élèves n'apprendront rien tant que ce sera comme ça et ils sont plus incités que jamais à tricher plutôt qu'apprendre, je le redis.
2: Eh oui, la triche, on en parlera tout à l'heure, hein, c'est clair. Mais d'abord, on va commencer cette émission en redéfinissant bien à la base, en partant de l'école de manière générale. On y est tous passés, mais qu'est-ce que c'est que réellement l'école? Qui se lance dans les profs, par exemple? Eric?
7: Non. Oh là!
2: C'est une vaste
7: alors,
2: question.
7: Qu'est-ce que l'école?
2: Comment tu résumerais l'école?
7: Je suis prof d'histoire, donc l'école... crois qu'on peut remonter très loin. Et dans toutes les sociétés, on a plus ou moins eu des écoles. Parce que, ben, pour une raison qui est simple, hein, quand les parents travaillaient, il fallait qu'il y ait des gens qui s'en occupent. Sous l'Ancien Régime, c'était souvent des pauvres bougres. Hein, on leur donnait les enfants, ils devaient plus ou moins leur apprendre à lire et écrire. Et ça allait pas plus loin. Donc, voilà, l'école rentre dans un fonctionnement de la société. Et bon, après, je veux pas aller plus loin, mais il y a les questions des grandes vacances, où on dit, ah, les profs, ils ont des vacances. Si on enlevait les vacances aux profs, on enlèverait les vacances aux autres. Et ça poserait quand même gros problème économique, etc. Donc, l'école s'intègre dans la société depuis très très longtemps. Voilà.
4: Ma vie tient de prof de français, Charline.
5: Qu'est-ce que l'école?
4: C'est quoi l'école pour toi? Ouais.
5: Moi, ben, c'est un lieu où... Alors, je vais rentrer dans les lieux communs. C'est un lieu donc où on apprend, mais c'est surtout un lieu où on apprend donc à vivre ensemble et où les choses sont pas définies de façon à ce qu'on y parvienne. Enfin, je trouve que les conditions sont pas réunies pour cet apprentissage. Pas toujours, pas partout en tout cas. Voilà, pas partout en tout cas. Un lieu d'épanouissement, c'est supposé l'être. Comment on fait pour que ça devienne un lieu d'épanouissement? Ça, c'est la question qu'on va se poser là, je pense, après.
3: Et donc pour toi, Maëlys, quel est le rôle du professeur en 2024? Quel statut doit avoir? Qu'est-ce qu'il doit apporter aux élèves?
6: Question compliquée. C'est-à-dire que on lui donne beaucoup d'étiquettes. J'ai l'impression. C'est-à-dire qu'au départ, l'enseignant, c'est celui du coup dans son terme qui enseigne, qui transmet son savoir, qui est, je pense aussi, essaye d'apporter cette motivation, de transmettre sa passion. Dans sa matière ou dans, en tout cas dans l'envie d'apprendre et de retenir et de comment dire de se surpasser, pas dans le sens de notation non plus, mais plutôt dans le fait de se rendre compte qu'on peut développer des capacités. C'est ce qu'on essaie de leur transmettre, mais c'est vrai qu'il y a aussi un rôle de plus en plus plus pédagogique, mais qui tourne aussi à l'éducatif réel. C'est-à-dire que on est aussi là pour, ils passent beaucoup de temps en classe, les élèves, ils sont face à des enseignants toute la journée, donc on est aussi des référents, qu'on le veuille ou non, on est des modèles quoi. Donc il y a une posture à avoir, il y a une façon de se présenter, de parler, d'être, qui va aussi rentrer indirectement dans le rôle de l'enseignant selon moi.
3: Éric, tu partages l'avis de Maëlys?
7: Oui, je pense que il y a des questionnements qui se posent dès le collège sur certaines questions. Au lycée, c'est pas les mêmes questions. Et l'enseignant, c'est un petit peu le miroir dans lequel on se projette, on pose des questions, on lui demande même des fois, ça peut paraître, mais des choses sur sa vie pour comprendre soi-même. Donc on a des élèves qui se cherchent. Et je crois que c'est fondamental si l'école veut continuer à exister. Souvent on parle de l'utilité économique, pratique, etc. L'école doit donner du sens. Et je pense que c'est la fonction principale, donner du sens. Voilà.
4: Charline.
5: J'entendais donner du sens. Et je trouve que nos enseignements manquent de sens pour les élèves. C'est pour ça que, enfin, moi, je sais que j'adhère vraiment à la pédagogie de projet. C'est-à-dire qu'on a un projet et on va apprendre ce qu'on doit apprendre traditionnellement à l'école, sauf que ça sera toujours au service d'un projet précis. Donc là, ça a du sens. Voilà, pour moi.
6: Oui, c'est-à-dire qu'ils comprennent, ils se posent les questions pour avancer et du coup, ils trouvent des réponses pour avancer dans leur projet et pas forcément leur donner juste donc de la théorie sans la mettre en pratique et la conscientiser, la comprendre.
7: Alors, moi, je suis pas à même niveau et je suis pas du tout un adepte de la pédagogie par projet, personnellement. Je pense qu'il y a beaucoup d'artificialité dans les projets. Dans les projets, il y a des financements qui vont avec. Là, ça n'a pas l'air, mais le gouvernement actuellement met énormément d'évolution bureaucratique sur les projets, sur les voyages, etc. Avec, j'ai l'impression qu'ils sont en train tout doucement de virer sur ces questions-là, parce que ça coûte cher. Voilà, donc moi je me pose des questions. Bon, je vais pas vous donner les noms des logiciels qui sont en train de mis en place dans l'éducation nationale si on veut faire des projets, mais on peut se demander si ça a pas de quoi faire changer les avis de certains. Voilà.
6: Moi, je me permets de te rejoindre aussi sur certains points, mais je pense que là, ce qu'elle évoquait, c'est plus l'idée de projet au départ, de donner du sens en fait. Ouais, voilà. C'est-à-dire que je pense que dans l'ensemble des projets, il y en a qui vont plus amener à être vraiment insérer le, bah du coup là on rejoint un peu cette notion là aussi, l'élève, et du coup lui donner du sens dans ses pratiques. Et puis après il y a des projets qui vont s'étendre et qui vont être avoir un beau titre, peut-être une belle étiquette, et qui vont pas forcément avoir de sens, quoi. Je pense qu'on peut pas englober tous les projets sous le...
5: Alors oui, moi concrètement, qu'est-ce que j'appelle projet, enfin pédagogie de projet, je prends l'exemple de je vais prendre l'exemple du roman médiéval. Voilà, nous travaillons en cinquième le roman médiéval. Je vais leur apprendre, par exemple, nous allons concevoir ensemble, enfin ils vont chacun concevoir leur roman médiéval. Vous allez dire, attends, c'est un peu compliqué, on est d'accord. Je travaille avec le prof d'histoire. Le prof d'histoire va par exemple leur apprendre le rôle du clergé, etc. Enfin voilà, les oblats, tout ça, par exemple. Ensuite, oui, mais enfin, je sais que c'est un projet que j'ai déjà fait et qui a super bien fonctionné. D'ailleurs, et en fait, si vous voulez, enfin, un exemple concret. Je leur donne donc une trame. Enfin, ils choisissent parmi 18 trames qu'on a élaborées avec la prof d'histoire. Et le deuxième paragraphe qu'ils doivent concevoir, c'est le portrait du héros. Ce portrait du héros, moi, en tant que prof de lettres, j'ai besoin de travailler les expansions du nom. Donc c'est vraiment de la grammaire pure et dure. Mais alors quand tu arrives avec ton cours expansion du nom, tout le monde s'en fiche, comme de l'an 40, pardon, prof d'histoire, désolé. Tout le monde s'en fiche, enfin voilà. Donc ça n'a pas de sens pour eux tout ça. Or, quand tu leur montres, tu leur présentes un petit exercice avec un portrait, sans expansion du nom. Et tu leur présentes ensuite un portrait avec expansion du nom. Donc ils voient. Et à partir de là, arrive le moment où ils vont devoir concevoir le portrait de leur personnage. Eh bien, quand on aura travaillé toutes les expansions du nom et qu'eux vont arriver avec leur fiche prête, il doit être blond, il doit être machin, ceci, cela, enfin tout ça, ça va avoir du sens pour eux. Ça vient enrichir une description. Et à la fin, donc pour finir sur le projet, il est assez long à expliquer, mais à la fin, enfin il y a vraiment un rendu énorme, enfin un beau rendu. Au début, ça leur fait peur. Parce qu'ils se disent, attends, il faut que je travaille la description, il faut que je travaille le portrait, il faut que j'aille faire des recherches historiques sur l'abbaye du Thoronet, quand, comment, pourquoi, et que sont les chevaliers, etc. Ben ça a du sens, eux, parce qu'ils ont une production concrète à la fin, une production numérique aussi, enfin donc je leur fais faire quelque chose de numérique, une production audio aussi, ce qui me permet de faire travailler, on arrive à l'inclusion, ce qui me permet de faire travailler l'oral, ce qui me permet également de les faire s'écouter eux-mêmes lire. Enfin, donc je pense que voilà, en ce sens le projet, pas forcément un projet de partir à l'étranger économique, tu vois, c'est plutôt dans ce sens-là que j'ai envisagé.
7: Bon, déjà, je suis pas d'accord sur la notion de projet, je suis pas d'accord sur le sens. D'accord, moi tout à l'heure je parlais du sens, c'était pas du sens dans la courte durée, c'était du sens dans la longue durée.
5: C'est-à-dire
7: en gros, les gamins ils sont là pour quelle raison, qu'est-ce qu'ils vont faire plus tard, se poser des questions sur le fonctionnement de la société, etc. Donc ce qui était le questionnement qu'avaient les premiers philosophes durant l'Antiquité, c'est ce qui attirait. C'est-à-dire qu'on a eu à une époque quand même des jeunes qui allaient voir des adultes pour comprendre des choses. Et c'est ça que j'appelle sens. Quant au projet, je vais pas vous renvoyer, mais il y a quand même pas mal d'études sur ce qu'on appelle la philosophie de projet. Ça vient d'une certaine idéologie. Il y a des très bons travaux là-dessus. Et je vous invite à regarder. C'est pas si innocent que ça, que la philosophie de projet. Ça ne sort pas de la planète Mars. Derrière, il y a une idéologie économique qui correspond à une certaine vision de la société. Voilà. C'est pas pour faire joli qu'on nous a mis à une époque de ces notions de projet et on nous les a bien, on insistait lourdement dessus. Et il y a des gens qui, dès le début, se posaient des questions sur les résultats de cette pédagogie basée sur les projets. Voilà. Je n'en dirai pas plus.
3: C'est ce que j'allais demander. Comment les élèves perçoivent tous ces projets? Est-ce qu'ils sont, tu le disais, un peu plus emballés que par des grands mots qui peuvent faire peur? Est-ce que c'est ça qui a fait que l'école, il y a 20 ans, a changé? Est-ce qu'il y a eu un cap qui est passé à travers ces projets-là?
7: Alors, c'est à moi que tu poses la question. J'ai des discussions avec les collègues. J'ai une collègue dans le lycée qui est une grande spécialiste des projets. Et je la regarde, je lui dis, mais l'école, ça se fait où? Dans une classe ou en dehors du lycée? Et elle était gênée. Aujourd'hui, il y a eu une volonté de faire exploser le groupe classe. Il y a eu une volonté de faire exploser les disciplines. Je prends l'histoire géo, moi je suis prof d'histoire géo. On a créé une nouvelle discipline, histoire géo, sciences politiques, etc. Nous ne sommes pas, et je enseigne que l'histoire géo, alors mes collègues aimeraient bien que je fasse aussi la spécialité, mais je suis pas prof de Sciences Po, mais voilà, et j'ai pas envie. Et là, l'objectif, c'était, alors nous, ils ont Les profs d'histoire géo qui ont gardé cette spécialité. Ça a été une guerre, parce qu'il aurait dû avoir les profs d'économie avec. Donc c'est de, il y a une volonté de changer les modes d'enseignement, avec des finalités. Alors, moi, au début, j'ai discuté ce matin avec un collègue, au début, je trouvais ça, c'était basé sur la motivation. C'est-à-dire, l'élève veut faire de l'histoire géo, ça l'intéresse. Bon, je trouvais ça pas inintéressant. Au final, on est retombé sur ce qu'il y avait avant. C'est-à-dire, en gros, il y a des catégories socio-professionnelles qui prennent essentiellement maths physique. Et puis, bah, les autres se retrouvent, donc on retombe sur le vieux système qu'on avait avant, avec une grosse différence, c'est qu'en fait, les élèves, ils ont des emplois du temps, je vais utiliser le terme, pourris, hein, ils viennent, ils ont des trous en plein milieu, etc., parce que c'est ingérable par les administrations, les enseignants ont des taux d'emploi du temps pourris, en fait, je crois qu'il y a quasiment l'unanimité, hein, je vais pas envoyer sur la réforme, sur les spécialités, parce que l'idée de départ était pas mauvaise, voilà, travailler sur les motivations, mais au final, et comme tout, c'est là où on reviendra beaucoup, c'est comme tout, si on ne réfléchit pas à comment on met en place des politiques et sur de façon pratique, les bonnes, comme je disais tout à l'heure, l'enfer est pavé de bonnes intentions et chez nous, on subit beaucoup de ça. Voilà, je vous laisse parler sur le reste.
4: Comment on peut, par exemple, promouvoir l'inclusion et la diversité au sein de l'école aujourd'hui ?
7: Alors, l'inclusion et la diversité.
4: Juste de manière, on rentre
7: alors,
4: en
7: la
4: détail
7: diversité,
4: en secondeur de l'émission.
7: Là, vous me posez un...
4: Mais,
7: est-ce que c'est un...
4: Charline, ça peut-être une idée.
7: Charline.
4: Quelqu'un ? Comment on peut...
7: Alors,
8: il y a déjà deux termes. Hein.
4: Oui, Béatrice.
8: On inclut et il y a la notion d'inclusion et de diversité. Donc, est-ce que ces deux termes se rejoignent ou est-ce qu'ils sont concordants ? On peut se poser la question déjà.
5: Alors, moi, l'inclusion, c'est vrai que je la vois à travers le prisme de d'élèves qui ont des particularités, des troubles, par exemple, de l'apprentissage, etc.
4: On les expliquera tous tout à l'heure en détail. Oui. Donc, toi, tu le vois comme ça, oui?
5: Moi, voilà, c'est vraiment comme ça que je le perçois, comme mise en place des aides, des différenciations, etc., quoi.
4: Avant de dériver un petit peu sur les notes, comment, parce que là on a eu le ressenti plutôt prof, on va dire même bien engagé, je pense du côté d'Éric.
7: Non, je pense que c'est la vie
4: de
7: la majorité du corps enseignant.
4: Comment du côté des élèves, l'école elle est perçue aujourd'hui? Comment vous arrivez à le voir ça? Qu'est-ce qui a changé
7: moi, ces
4: dernières
7: décennies? Je leur demande souvent, je reviens là-dessus, c'est long. Ça a toujours été long, ça l'est de plus en plus. Ça n'en a pas l'air, mais en fait, ils ont énormément de trous dans leur emploi du temps, etc. Je prends le cas du lycée. Il y a eu, à une époque, une tentative de réforme. Je suis critique, là, je pensais que c'était une très bonne idée. C'est-à-dire, en gros, faire travailler le matin, d'alléger, donc c'était la réforme.
4: C'est des pays où ils font du sport l'après-midi.
7: Voilà, c'était cette réforme-là. Je pense que c'était une très bonne chose, et c'est là où on voit toute la faiblesse de notre État. C'est-à-dire que plutôt que d'imposer ça, on a proposé ça pour les écoles primaires, et on a dit aux mairies, débrouillez-vous. Et au bout de 2 ans, on a tout jeté à la poubelle, alors que c'était une excellente décision. C'est-à-dire que faut être clair, quand moi j'ai des élèves qui commencent à 8h, qui finissent à 18h, quand ils arrivent à 8h le matin, c'est quoi leur objectif ?
6: Dormir.
7: C'est encore d'être vivant à 18h.
6: Ouais. Non, mais
7: bien sûr. Voilà,
4: la perception de l'école est devenue...
7: Bien sûr, c'est extrêmement long.
4: Ils ont encore
7: fait
4: des
7: espèces de matchs d'assurance et d'endurance et de marathon. Voilà, et après, on n'a pas de... On manque d'énergie, alors... Là aussi, on va avoir de l'énergie. Et puis après, ils se reposent. Mais c'est lourd. C'est extrêmement lourd. Et ça, tout à l'heure, je disais les enseignants, mais pas mal d'enseignants ne le comprennent pas. Ils disent, ah mais non, nous, à mon époque, on faisait plus, etc., etc. Moi, j'ai l'impression, alors peut-être la société a évolué, mais pour eux, c'est lourd.
6: Oui, et puis en plus de ça, ça rejoint aussi ce que tu évoquais au début sur la question de sens. C'est-à-dire
7: bien
6: que,
7: sûr.
6: Pour répondre à la question, je pense qu'ils ont pas... forcément la notion de ce sens-là de à quoi sert l'école, mais c'est plus vu encore comme une obligation, il faut se rendre en classe, et puis ils errent de telle matière à telle matière sans vraiment faire forcément des ponts entre les matières, entre les espaces de réflexion, et puis c'est un peu vu comme une obligation, certes, mais c'est vrai que le fait d'apporter des réflexions plus larges, c'est-à-dire plus philosophiques sur le sens de l'école, pourquoi ils sont là, que c'est plutôt une boîte à outils qu'on va leur donner pour leur permettre de réfléchir par eux-mêmes, d'être indépendants, de pas être sujet à certaines manipulations, d'avoir des notions et de c'est ça qui va les motiver. Mais je pense que c'est quelque chose qu'il faut souvent rappeler parce que c'est même des choses que nous on peut oublier aussi au quotidien, dans notre travail, dans nos pratiques de vie tous les jours. Et eux, c'est des moments où finalement, ils ont besoin d'échanges, de comprendre, de se poser des questions, de répondre, d'avoir des humains en face aussi, et pas simplement juste des professeurs. Et ça pose la question aussi de la place de chacun, de statut. C'est-à-dire que l'école, elle est vue comme un espace obligatoire, et les profs sont souvent les personnes que on va tenter de défier parce que ils représentent l'autorité, parce que c'est imposé, mais on sait pas trop en fait pourquoi, mais c'est comme ça. Alors qu'en fait, si la réflexion est menée dès le début, je suppose que c'est ce que tu dois faire.
7: Ce que tu dis, parce
6: voilà,
7: que...
6: en disant à quoi ça sert. En fait, si on était plutôt pas sur une forme pyramidale, mais plutôt horizontale, où on est juste là pour se transmettre des choses. Mais il faut aussi que du côté des professeurs, ça soit ouvert et à l'idée que eux aussi ont quelque chose à nous apporter dans leur réflexion, dans leur questionnement, et qu'on n'est pas une science infuse, immuable. Enfin, vous voyez ce que je veux dire ?
5: C'est trop vertical. Oui, voilà. Alors, le prof, lui-même instaure cette barrière. Voilà. Et parfois, ils empêchent par leur comportement.
6: Donc, c'était la question. Voilà. Je pense que c'est comme ça que les élèves perçoivent l'école.
7: Pour revenir sur ce que disait ma collègue, je suis tout à fait d'accord. Et puis, il y a la dimension sociale. C'est-à-dire, il y a des élèves qui cherchent du sens, qui se posent des questions, et on a des parents. C'est un gros problème. On a des parents qui imposent aux enfants. Mon fils, plus tard, je suis médecin, tu seras médecin.
6: Ah oui.
7: Et le gamin, il va prendre l'option maths physique, et les collègues de maths se disent, mais, il a pas le niveau, etc. Ouais, des fois même, il aurait pas dû arriver là, parce que les parents, en fait, ont été faire un tour à l'administration. Et ils l'ont fait passer. Et c'est des gamins. Et après, moi, des fois, je vais pas dire que je casse, mais je dis quand même, mais qu'est-ce qui t'intéresse? Est-ce que tu te sens à faire, est-ce que tu veux faire médecin toute ta vie? Est-ce qu'il y a d'autres thèmes qui te...
4: Ouais, ça a été poussé.
7: Mais ils sont poussés, ils sont poussés. Et à l'inverse, pour quelle raison ça marche si mal en lycée professionnel? On nous dit, ah, mais il faut développer le professionnel, etc. Moi, je me rappelle d'un jeune gamin de STI, STI, c'est pas professionnel, c'est les voies technologiques, c'est des voies intermédiaires. Et il me disait, mais je voulais pas être là, mais on m'a mis là parce que je pouvais pas aller ailleurs. Et donc, ils sont là. Et c'était un gamin de STI où il y a des possibilités, où on peut sortir. Et les gamins de lycée professionnel, pour beaucoup, pour la majorité, ils sont envoyés là parce que ils ont compris qu'on ne voulait pas d'eux ailleurs. Et des fois, très tôt. Dès la troisième, on leur dit déjà, vous ne pourrez pas évoluer.
6: Psychologiquement, ils l'intériorisent en plus, et ils se dénigrent, quoi.
7: Mais
6: ça.
7: Bien sûr. Et donc, il y a, le prof, il est assimilé à l'institution qui les a mis là. Et d'où le problème. Et là, c'est quoi la solution de ça? Vous l'avez peut-être entendu. Les lycées pro ont commencé à dire, peut-être falloir s'en débarrasser. Hein, et voilà, donc les mettre dans un autre ministère, etc. Ça, les lycées pro, ce sont des lycées qui sont, à terme, plus ou moins condamné, mais plutôt que de réfléchir là-dessus. Voilà.
6: Oui, et en plus, par rapport à ce que tu évoquais sur la question des matières, et les notes ne suivent pas, admettons, dans les domaines scientifiques. La question aussi de base, c'est parfois on demande les résultats, mais on prend pas le temps à l'élève, pareil, de débloquer ce côté-là de, pourquoi tu te bloques? Pourquoi tu n'as pas envie d'essayer parfois, ou parce que ça l'intéresse pas, ou de toute façon, j'aime pas, ça m'intéresse pas, alors que parfois, selon les approches, ça peut parfois permettre de débloquer certains.
7: Et puis tu as des représentations.
6: Oui.
7: Pendant
6: aussi.
7: Longtemps. Alors là, on essaye de lutter contre ça au lycée avec plus ou moins des semaines consacrées à ça. Mais il y avait l'idée qu'il y avait des gens qui étaient littéraires.
6: Oui. Et scientifiques.
7: Et scientifiques.
6: Et comme si c'était inné.
7: Et que généralement, qui étaient littéraires? Les jeunes filles. Mmh. Alors donc, vous aviez dans les classes de L que des filles. Et dans les classes de maths que de... bon voilà, donc il y avait ça, après il y avait l'idée
4: clichés, quoi.
7: Oui, des clichés,
4: ouais, complètement.
7: Et après il y a l'idée que en maths je suis bon, etc. Alors que quand on regardait, et je revenais sur la tricherie, c'est pas de la tricherie mais c'est lié les cours particuliers, qu'est-ce qui fait qu'à des moments il y a des élèves qui vont pas décrocher en mathématiques et d'autres oui? C'est triste à dire, Ségolène Royal l'avait bien dit à l'époque, mais quand on a quelqu'un, des parents qui payent des cours particuliers de mathématiques, bah, c'est de l'inégalité. Et voilà, et c'est pas qu'il y en a un qui est meilleur que l'autre, c'est qu'il y en a un à la maison, on l'aide. Voilà. On continue.
4: Justement, ça nous fait une excellente transition, je dirais, pour dériver sur les notes. On se retrouve dans quelques secondes sur Fun Radio.
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3: Et oui, les notes, un bon souvenir pour certains et un cauchemar pour d'autres, mais peu le savent. Comment sont concrètement notés les élèves? Est-ce que les professeurs sont totalement libres de le faire ou est-ce qu'il faut, j'imagine, respecter des compétences, des points clés?
4: Des grilles.
7: Alors non. Non, on n'est pas libre. Bon, alors par quoi je vais commencer? Je commence par les examens. On a des inspecteurs qui nous disent faut noter positif. Puis quand on n'a pas compris, ils insistent lourdement. Et des fois, ils renvoient des tas de copies à des collègues qui ont une 9,5. Moi, ça m'est arrivé à des collègues, pas moi, mais pour remonter des notes. Le collègue dit mais c'était un tas de mauvaises copies. J'y peux rien, ça arrive. Par contre, l'inverse, jamais. Commission d'harmonisation. Généralement, les commissions d'harmonisation, ça harmonise toujours vers le haut. Mmh. Alors une fois, c'est assez intéressant parce que j'étais dans un lycée, puis il y a une commission d'harmonisation. Et pour la première fois, c'est une harmonisation vers le bas. J'ai peut-être jamais vu. Et puis j'en parle avec le proviseur adjoint de ce lycée. Alors je vais pas dire où, ça remonte à pas mal d'années. Et il était assez inquiet sur le fait qu'on montait tout le temps les notes. Hein. Et puis à la fin, il me dit oui, parce que je vois que j'ai mon fils qui est pas très bon et il a des super bonnes notes et j'arrive pas à comprendre. C'est-à-dire que on se ment. Hein, vous prenez, et on se ment officiellement, c'est-à-dire vous prenez mathématiques moyennes dans mon lycée, ça doit être, la moyenne du lycée, ça doit être 13. Mmh. Ensuite, vous regardez, comment ça s'appelle, les tests internationaux, voilà.
5: La question nationale.
7: PISA. Ouais. PISA, test européen, on est mauvais.
4: Donc. Et Charline, comment ça se passe, toi, de ton côté?
5: Moi, oui. Pour les notes? Ouais. Alors, moi, je note large. Moi, je fais partie des méchants qui notent trop haut.
7: Parce les méchants, que... tu fais comme beaucoup de monde.
5: Oui, voilà. Mais
4: pourquoi? C'était pas comme ça avant.
5: Mais aujourd'hui, pourquoi? Parce que quand je fais une dictée, ils ont tous zéro et qu'il y a 10 fautes à corriger par ligne. En fait, ils ont même pas envie de regarder là où ils ont faux. C'est illisible. La copie est illisible. Donc, je vais par exemple pour, et là, enfin voilà, j'arrive, c'est là où je passe à l'inclusion, mais, en fonction des résultats, je vais me dire, bon voilà, j'ai étudié tel point de grammaire, tel point.
4: Non,
5: je vais focaliser ma dictée.
4: Pourquoi, à l'époque, on avait 12 de moyenne, 13 de moyenne, c'était excellent. Bah, je parlais il y a 20, ouais. 30 ans. Aujourd'hui, ils ont des 17, 18.
5: Mmh. Bah, déjà, le temps d'enseignement d'orthographe, le temps d'enseignement est diminué. J'ai un de mes collègues.
4: Oui, mais les élèves ont des notes plus hautes aujourd'hui.
5: Oui, mais le niveau. Pourquoi ils sont plus mauvais aussi? Je vois un de mes collègues. Il avait 4 classes. Nous, en français, on a 4 classes aujourd'hui pour un temps plein. Il s'avère qu'avant, lui, il avait 2 classes. Pour le même nombre d'heures, c'est mathématiques, ils ont 2 fois moins de français. Donc forcément, ils peuvent qu'être moins bons. Et je rentre pas dans les écrans qui empêchent le travail à la maison, etc. etc. Tout ça aussi, ça fait partie de la problématique.
4: Ça s'explique. Donc il y a bien une baisse de niveau.
7: Il y a l'histoire du niveau, il y a l'histoire de la notation. C'est deux choses différentes. Bien entendu, un élève qui a zéro, il fout plus rien.
5: On est d'accord, c'est pas encourageant.
7: D'accord. Donc mais on peut quand on a un élève, on lui met 7 ou 8, c'est pas mettre 0. Quand on lui met 7 ou 8, ça veut dire quoi? Ça veut dire qu'il est pas très bon, ça veut dire qu'il peut s'en sortir. Voilà. Et donc moi ce qui me gêne, c'est on a des l'année dernière par exemple, pour montrer les dangers de la philosophie de mettre des notes, j'avais 2 élèves et on arrive ça au lycée à c'est à la puissance 10 qu'on a des phénomènes comme ça, des élèves qui se retrouvent avec des élèves bons mais pas plus que ça, qui se retrouvent avec 17 de moyenne générale. Moi je connais des élèves qui avaient 20,5, c'est possible, ouais, avec les options fille d'un collègue, 20,5, 17 de moyenne générale. Il y en a une qui est prise dans aucune classe prépa et l'autre qui est prise à Henri IV à Paris. C'est-à-dire qu'on arrive sur des, au final, avec le parcours sup, comme les notes ne veulent plus rien dire, on arrive sur des, on ne comprend pas, les logiques du parcours sup. Je suis au lycée, donc.
5: Non, bien sûr, mais justement. Voilà.
7: Et je peux te dire que c'est des questionnements à chaque fois sur les orientations. Voilà. Après, je pense qu'il y a une psychologie de la note. Mais après, tu en arrives à des risques. Moi, j'ai une élève, une fois, je lui rends 14, et elle me dit c'est nul. je suis désolé, au bac 14, ça fait mention bien, etc. Mmh. Ah, c'est nul. C'est-à-dire qu'il y a une espèce de guerre à la note pour aller toujours plus haut. Et certains, et pas mal de profs, c'est des débats entre enseignants. Je prends en mathématiques dans mon lycée, c'est le cas, c'est très clair. C'est des débats entre est-ce que j'achète une forme de paix sociale et tout le monde a des bonnes notes, puis après les gamins, ils verront bien. Ou est-ce que je mets des notes qui ont un sens, et après, ben, le problème, c'est qu'il faut les justifier, parce que les parents se plaignent, et vous prenez les mathématiques. Les mathématiques pour le parcours sup, c'est important. Donc, ah, mais mon fils, à cause de vous, eh ben, il pourra pas faire telle classe prépa.
5: Exactement,
7: etc.
5: Ça, c'est vrai aussi. Donc, on a la pression des parents.
7: Bien
5: derrière.
7: Sûr, elle est énorme.
6: On a Alexandra aussi qui, je crois, veut réagir.
8: C'est Béatrice.
6: Pas de problème.
8: En fait, là, on a affaire à des enseignants du supérieur. Mais non, si on revient sur les notes petits.
4: Oui, parce que les notes petits, ça a changé. Il y a aussi des notations par lettre en fonction de la classe,
8: alors,
4: etc. Il y a
8: moi,
4: des
8: ce qui m'intéresse plutôt pour les jeunes, c'est de réfléchir à la compétence. La note, finalement, si on arrivait à se détacher de cet esprit de note, on n'arriverait pas à des situations que vous décrivez, enfin que tu décris au lycée.
7: Il y a une sélection à la fin.
8: Ça va commencer plus jeune avec, d'ailleurs, c'est assez bien fait puisqu'on est sur une évaluation acquise, non en cours d'acquisition, etc. Enfin, ça a plus de sens qu'une notation où l'élève, en effet, il va se retrouver avec une note, avec le poids de la note. La notion d'évaluation, elle se travaille en transversal et depuis petit, avec les enfants, avec les parents. C'est pas que la note, on a essayé de l'enlever en primaire. Il y a plein de parents qui ont pas compris, pour qui c'est difficile parce que c'est un repère. Je pense qu'il y a tout un travail éducatif à faire auprès des parents, des enseignants.
5: Oui, on peut pas retirer
8: aussi
5: la note par rapport aux parents. On va pas se mentir, nous c'est impossible.
8: Et
5: même si on veut travailler en compétence.
8: Alors, moi je dirais quand même que c'est beaucoup plus global, on est sur un système qui est en train d'évoluer, c'est pas juste les parents.
4: C'est une révolution aujourd'hui.
8: C'est une révolution, c'est pas juste que les parents qui veulent pas qu'il y ait pas de notes, c'est parce que ça fait partie ils sont pas fous les parents, ils se rendent bien compte que au parcours
7: ils sont les parents sont extrêmement individualistes et donc
8: Non mais en tout cas ils se rendent bien compte que plus tard la note elle va intervenir dans le parcours.
7: J'ai des collègues, ils sont enseignants et parents, et quand ils sont enseignants et parents, ils ont pas la même casquette. C'est-à-dire quand enseignants ils vont te dire quelque chose et puis quand ça concerne leur enfant ils te disent autre chose. On est tout à l'heure je parlais de philosophie projet et c'est la même chose. On est dans des logiques de concurrence. Et je suis désolé, mais je crois pas que dans les classes prépa qui concernent l'élite de notre nation, enfin vérifier, mais je crois pas qu'on ait des notions de acquis et non acquis. Dans les classes prépa qui concernent l'élite de notre nation, enfin vérifier, mais je crois pas qu'on ait des notions de acquis et non acquis.

0: d'expérimentation, et c'est là où au final, et nous, c'était le gros avantage du bac, c'est que le baccalauréat, on le récupérait en seconde, les gamins, et petit à petit, on leur mettait une finalité avec des objectifs, mais des objectifs en termes de réussite. Vous devrez être capable de faire un peu moins de fautes, vous êtes capable d'organiser votre pensée, et pour arriver au baccalauréat. Mais on récupérait, alors vous allez me dire, je vais faire la guerre collège-lycée, bien que institutionnellement, le gouvernement en a pris compte, puisqu'il y a des réunions qui se font entre collège et lycée, parce qu'on sent qu'il y a une fracture. Les élèves sortent du collège avec des très bonnes notes, et souvent, arrivés en seconde, mais, étaient perdus. Ils
1: mais justement, comment on peut changer cette manière de noter est-ce que cette manière de noter, cette nouvelle manière de noter, par exemple, autre qu'avec les chiffres, comme l'a dit Béatrice, est-ce qu'elle peut réduire ces inégalités éducatives aujourd'hui?
0: Mais elles existent, les inégalités.
1: Charline. Oui, elles existent, mais est-ce que c'est possible de les réduire? Juste avant, c'était une échelle de notation avec des chiffres. Aujourd'hui, il n'y a pas que ça.
2: Non, il n'y a pas que ça. On peut choisir. Enfin, moi, après, j'ai une façon particulière de faire. Enfin, il m'arrive même parfois, que l'élève va choisir lui-même les quatre compétences qu'il va décider de vérifier dans sa rédaction. C'est quatre points faibles.
1: Donc, c'est lui qui va mettre ses critères d'évaluation?
2: Non, c'est moi qui leur donne les critères et qui lui dit qu'en fait, quand je vais les noter, ouais, je ramasse la rédaction. Lui, il sait pas faire ça. Ça demande un travail fou. Hein. Mm-hmm. Tu peux le faire qu'à petit effectif. Lui, sait pas faire ça. Je leur prépare une fiche avec tout ce qu'ils maîtrisent pas.
1: Oui.
2: Et au lieu de leur dire, tu dois vérifier tout ça dans ta rédaction la prochaine fois, je vais leur dire, tiens, on va commencer. Enfin, tu apprends à connaître l'élève, à savoir qui il est, à connaître son cœur aussi. C'est important, à connaître son appréhension de la matière. Lui dire, t'inquiète pas, on va commencer. Toi, tu vas vérifier cette compétence-là que t'as du mal et celle-là. Déjà, dans un premier temps, tu vas faire ces deux-là tout seul. Ensuite, je vais venir t'aider à faire la troisième. Parce que j'ai un petit effectif. Parce que forcément, un prof du public, par exemple, ou qui n'a pas forcément les bonnes conditions que moi j'ai dans le privé, il va me dire, attends, t'es gentil, comment tu veux faire? Et ils sont 34. C'est pas possible. Moi, c'est facile avec j'ai un groupe de 12. Je peux faire ça avec eux.
1: Mais maintenant, il y a des demi-groupes, ça existe. Ça se fait.
2: Alors, moi, j'ai pas de demi-groupe, mais enfin, j'ai un tiers de groupe. Mais ma troisième, c'est un tiers de groupe. Enfin, donc,
1: chance,
2: c'est parfait. Alors, oui, c'est parfait.
1: Mais dans le public, il y a des demi-groupes, maintenant, ça se fait.
0: Moi, je suis en lycée, mais ce que j'ai entendu en collège, c'est en gros, ils vont donner des moyens pour casser le collège unique. C'est-à-dire, en gros, ils vont faire des petits groupes d'élèves qui seront condamnés, à pas aller au lycée, ou au mieux, à aller en... C'est beau, ça.
1: Je parle des classes découpées,
0: je trouve ça magnifique. On a créé des nouvelles prépas. Fais bien, tu vas en prépa. Ça s'appelle prépa lycée. C'est-à-dire que les élèves, en gros, on dira à des gamins, toi, tu iras pas au lycée, à moins que tu fasses une année de plus et que t'ailles en prépa lycée. Donc en gros, oui, le but, l'école républicaine, c'était, et ça a été un combat pour l'école unique. Hein. Alors aujourd'hui, il y a même pas mal de profs qui sont contre l'école unique. Moi, je suis pour. Ça a été un combat. C'était que tout le monde ait le même enseignement. Or là, on est en train de dire à des élèves, des gamins de 12 ans, toi, tu iras travailler, tu feras un petit boulot, et puis à d'autres...
2: Mais
0: et
2: où
0: ça,
2: on leur dit ça?
0: Mais c'est le nouveau projet qui est mis en place.
2: Non, justement, alors, je suis pas d'accord.
3: Pour la troisième, c'est l'élève de troisième qui a pas eu le brevet, qui va faire une prépa, si je me trompe, hein.
0: Non, c'est le système donc, à terme, il est fait pour que, alors on va dire c'est des compétences, mais en fait c'est pas des compétences, hein, il y aura des gamins qui auront des difficultés qu'on mettra dans des classes, et il y aura deux ou trois niveaux, après c'est le collège, c'est ce que j'en ai entendu, mais après, voilà, c'est la vie de tout le monde, c'est la destruction du collège unique, voilà, c'est tout.
1: Alors, si on revient sur le débat sur les notes, sur cette histoire d'évolution de l'évaluation par compétences qui remplace finalement, enfin, je sais pas si ça remplace ou si ça complète les notes traditionnelles. C'est plutôt un complément.
3: C'est vraiment un complément, à mon sens.
1: Est-ce que c'est positif, ça?
3: Oui, si c'est bien fait, parce que en fait, l'élève, s'il reçoit, peu importe que ce soit une compétence, mais si on valorise entre guillemets, si on met en avant ses échecs et ce qu'il réussit pas à faire, là, ça, tu sais pas le faire, ça, tu sais pas le faire, etc.
2: Faut faire à l'envers.
3: On va le faire à l'envers. Et quand on valorise d'abord ce que ça donne, la motivation, il y a personne qui a envie de continuer quand on lui dit, ça, tu sais pas le faire, ça, tu sais pas le faire, et puis on barre en rouge une
1: ça,
3: copie entière.
1: Ça, c'était vraiment avant. On mettait
2: des sales notes. Non, il y a encore beaucoup de profs très tradis qui sont comme ça.
3: Il y a encore beaucoup de...
1: Mais c'est pas en train de changer tout ça.

0: ça?
1: Ça évolue, bien sûr. Bien sûr que ça évolue, mais il faut continuer à expliquer que, ben oui, mais comment il sait qu'il sait pas, alors? Parce que c'est la réaction spontanée de certains enseignants qui vont dire, ben comment l'élève va savoir qu'il connaît pas, qu'il maîtrise pas, qu'il... Ben, alors, en fait, tout simplement, il est pas sot. Généralement, il sait très bien qu'il sait pas. Donc, on va mettre l'accent sur, même s'il y a qu'un seul élément qu'il a bien compris dans ce qu'il a, dans l'évaluation qui a été faite, on va valoriser ça, puis après, on va travailler en complément. Alors,
0: bon, après, c'est une vision totalement à court terme. Les compétences, et on le voit dans plein de matières, par exemple en mathématiques, ou en sixième, on va dire compétences acquises, et puis l'année d'après, la compétence a disparu. Voilà, donc c'est une méthode par addition, avec l'idée que compétences qui permettent d'aller à d'autres compétences, etc., etc. Et puis ensuite, on récupère des gamins en seconde qui auraient dû avoir ces compétences, et en fait, elles ont disparu. Donc bon, voilà, c'est... Après, il y a d'un côté, je dirais, il y a deux choses, et ça, il y a la raison. Il y a ce que j'appelle l'appréciation. Et souvent la seule chose,
2: ça c'est important.
0: Voilà, la seule chose, mais ils ont du mal à comprendre ça, oui. La seule chose qui les intéresse, c'est la note. C'est-à-dire qu'un gamin, c'est triste à dire, mais certains, ils savent qu'ils ont pas fait une très bonne copie, ils ont dit ils sont contents, ils disent on a la moyenne. Ils sont 9, ah c'est la catastrophe. Un point d'écart.
2: Et après, je leur dis, l'appréciation peut être complètement différente.
0: Mais voilà, et après, c'est là, je leur dis, mais ce qui importe, c'est pas la note, c'est si je t'ai pas midi, c'est parce que là, ça va pas. Et c'est donc, mais ils ont du mal à lire l'appréciation. Parce que pour en revenir là-dessus, dans leur tête, ils se projettent et ils comptent. Il y a COF16 dans telle matière, il y a COF10 dans telle autre, etc. Et leur bac, ils l'ont comme ça. Et la mention, ils l'ont comme ça. Et ils seront pris dans tel ou tel établissement, avec ça. Donc, c'est une guerre de la note. Et donc je suis désolé, mais bon, bah pour le moment, les rouges et les verts et les oranges, on n'y est pas encore. Hein, je crois qu'en lycée, j'ai jamais entendu personne utiliser ça. Bon après.
3: Moi, la question que je me posais, c'est j'étais en collège, donc dans certaines classes, ils ont voulu qu'on mette aussi ce système-là, qui demande quand même beaucoup plus de travail, beaucoup de boulot, parce qu'il y a et les notes et les compétences. En même temps, ça aide aussi, ça aiguille. Si justement c'est bien fait, ça c'est certain. Par contre, en effet, si d'une année à l'autre, ce sont pas les mêmes compétences, ça demande nous du travail. Non. Ben, moi en tout cas, je le remarque.
1: Ah oui, ça demande du travail. Oui.
3: Non, voilà. Honnêtement,
1: mais moi j'ai toujours, j'ai trouvé qu'il y avait plutôt un suivi dans les compétences, voilà. Et une logique. C'est ça que je voulais
3: dire. Voilà. Ah, oui. Non, pas de souci. Mais après, je veux dire, si le changement n'est pas sur le fond de la compétence, bon, admettons. Mais là, en fait, là, la question, le débat qu'on a tous, c'est, ça revient un peu à cette question de sens de la note, en fait. C'est clairement ce que, et nous, on est en train de se battre entre nous, alors que la question, c'est de savoir comment l'élève perçoit la note et lui changer sa perception de la note, en fait. Et là, je revois les classes que j'avais, et j'ai donc Marie Curie, qui est quand même un collège en difficulté, avec des gros effectifs, avec une population qui est quand même très hétérogène on va dire une catégorie socio-professionnelle très variée aussi, et un autre collège à Saint-Mandrier qui est quand même je pense pas me tromper en le disant, en tout cas c'est ce que je remarque, plus favorisé. Donc vraiment deux publics complètement différents, et donc il fallait que j'adapte, alors que j'avais des niveaux similaires, l'approche et aussi les évaluations, mais pas pour par rapport au niveau, mais juste parce que oui, en effet, je vous rejoins, si c'est infaisable pour eux, c'est comme la fameuse expression, si on fait nager un poisson hors de l'eau, ou qu'on essaie de le faire voler, ça fonctionnera pas, ce genre de choses. Donc oui, ça on est d'accord, si on lui demande alors qu'il a pas les bases solides et qu'il sait qu'on part déjà sur le fait qu'il va pas en être capable, il va se s'auto-saboter, il va plus vouloir s'investir dans la matière, c'est certain. Donc je pense qu'il y a une démarche de motivation à prendre en compte, ça c'est ok, mais je sais pas si ça doit passer vraiment par la note, parce que là, la question de la note, c'est vrai que les élèves la perçoivent soit en termes de rivalité qui va être le meilleur, alors qu'en fait c'est pas vraiment ça, parce qu'il suffit d'une évaluation sur l'autre pour avoir une évolution, mais de percevoir vraiment la matière comme une démarche d'apprentissage. Donc oui, au début peut-être que tu vas te planter, que tu vas pas avoir une bonne note, mais je pense que c'est important de montrer oui des
4: le
3: points
4: droit
3: forts.
4: À l'erreur, voilà, il n'existe pas même pour les profs. Ah ben non, écoute, c'est pas bien,
3: bah, on l'a vu en profs, classe dans, oui, mais, dans la société, le droit à l'erreur en effet il est mal vu, donc ça c'est une question sociétale, c'est vrai. Mais du coup, si nous on l'enseigne, ben justement c'est les futures générations qui vont l'intérioriser, et donc accepter l'erreur, ça réduira le
4: c'est
3: stress.
4: C'est même pas accepter aussi. L'erreur, c'est
3: Non, mais l'avoir comme bénéfique aussi. Mais donc du coup,
4: mais ça ne peut être que bénéfique. Voilà. On ne peut pas. Oui, mais on donc ne peut pas acquérir un savoir sans passer par l'erreur.
3: Oui, et mais donc du coup, je pense que c'est important aussi de souligner ce qui ne va pas, et pas forcément toujours que ce qui va. Et là, je parle aussi en mon expérience en tant que qu'enfant. Je me rappellerai toujours de alors c'était en CM2, de mon prof de CM2 qui m'avait dit pendant trois récréations tu iras pas en récréation, on va faire des maths, des problèmes ensemble, parce que il y a des choses que tu saisis pas. Je l'ai hyper mal vécu, parce que j'avais l'impression d'être punie, et en fait il a pris une démarche autre en m'expliquant, mais non, justement c'est pour qu'après tu seras beaucoup plus tranquille, tu auras moins de devoirs. Il a pris le temps, et en fait après ça m'a débloqué, j'ai vraiment compris le problème, et j'ai vraiment je me suis débloquée sur ces notes là du coup, et puis me montrer, mais ça marche, ça en fait ça passait dans une démarche de communication vraiment avec les élèves, qui peut pas toujours se faire, c'est vrai, en gros effectif, mais je pense que on peut prendre le temps quand même d'en discuter. Et donc ça pose vraiment la question là, c'est quoi le mieux, les points, les couleurs, les chiffres. En fait la question de fond c'est pas vraiment ça, c'est plutôt quel sens on donne aux notes, et peut-être même l'expliquer aussi aux parents. Oui, c'est un barème essentiel, mais c'est un barème pour pouvoir progresser. En fait, ça devrait être un outil et pas le reflet de la personne. C'est vrai que souvent, l'élève va se dire, ah ben, je suis nul. Mais non, attends, tu utilises le verbe être comme si c'était toi qui étais ce chiffre-là, alors qu'il représente que un essai à un moment donné, à un instant T. Pardon.
4: Non, vas-y, vas-y.
3: Bon, je parle peut-être un peu trop. Je
2: alors, voilà. Le débat est riche et dense, il n'y a pas de souci.
0: Il y a, le prof qui parle. Souvent, je me dis, regardez quand est-ce qu'il y a des accidents. On parle beaucoup de la violence scolaire. La violence scolaire, c'est quand un prof ne parle plus à un élève, ou un élève ne parle plus, et on passe par d'autres modes de communication entre guillemets. Voilà, et c'est souvent aux mêmes heures. C'est-à-dire que la quantité de travail, la fatigue, elle est fondamentale dans ces questions-là. Vous avez des quand un enseignant, et je le répète, ça c'est la question des retraites, je sais pas, du syndicalisme, mais quand un enseignant est vieux et fatigué en fin de journée, il a du mal à parler. Et donc ça, réfléchir sur comment dire, la qualité de vie, et on en a, c'est un peu dur, des fois même, et ça c'est les parents. Bon, c'est en train de changer, mais les profs c'est des privilégiés, je vais pas dire autre chose. C'est des privilégiés, et bon, s'ils en bavent, c'est pas si mal. Ils se rendent pas compte que c'est aussi leur enfant qui en subit les conséquences. Et je regarde, moi je prends le temps parce que, bon, mais j'ai des collègues, non. Et parce que ils sont fatigués, parce que
3: je pense que ça peut se verbaliser aussi. C'est une question de communication, c'est-à-dire de dire, mais ça revient à ce qu'on disait, c'est-à-dire que on doit se mettre au même
4: casser le mur, ce fichu.
3: Et de dire, mais écoutez, vous êtes fatigué, on va être honnête.
0: Et oui, mais
3: vous êtes fatigué, on va être honnête. En fait, nous aussi, on est des humains. Nous, on a des heures.
0: Bien sûr.
4: Je pense que moi, on me regarde toujours comme une extraterrestre parce que ce mur, je le brise. Mais quoi? Comment?
0: Tel élève. Il y a des êtres supérieurs. Il y en a d'autres. Non, les profs sont des êtres humains parmi d'autres. Et la caractéristique des profs, et ça c'est assez inquiétant, c'est qu'en gros, je dirais, les profs qui sont, entre guillemets, certifiés, etc., sont âgés, et que là, on est plus ou moins en train de casser un système, on est en train de développer les contractuels, etc., etc. Et à terme, non mais c'est pas pour, en plus je pense que tu fais très bien, voilà.
3: Là par contre, je suis assez d'accord, mais je répondrai après.
0: Voilà, mais et on le voit, là, le corps enseignant est un corps en train de vieillir, Et fatigué. Et là, quand on lui dit,
2: là, on est à l'autre d'un tournant, il faut que ça change. Alors, on parle de mur entre les élèves.
0: Je vais aller jusqu'au bout. Je parlais avec un collègue qui est à l'hôpital, qui était maître de conférence à l'hôpital à Paris, qui a quitté les hôpitaux et qui maintenant travaille dans le privé, gagne très bien sa vie. Et il m'a dit non, mais il y a une volonté d'en finir avec un système scolaire. Il y a une volonté. C'est-à-dire que et là, comme on a fait dans plein de grandes entreprises, on laisse et puis après on verra bien. Voilà. Et là, l'école française est en déshérence. Juste pour finir une chose, deux petites choses qui s'est passé quand même dernièrement. Deux petites choses. Avant, qui est-ce qu'on avait comme ministre? On avait des grands intellectuels, des agrégés de grammaire. Etc. Là, on a une dame. On a nommé une dame. Qui n'a pas jamais vu l'ombre d'une école. C'est du jamais vu. Elle a vécu à Singapour, elle sait pas ce que c'est qu'une école. Et pour l'histoire de l'inclusion, qu'est-ce qui s'est passé aujourd'hui? Aujourd'hui, on a nommé, parce qu'on l'avait oublié, un ministre des... Et c'est énorme, là, son intitulé. Un ministre des handicapés et de l'égalité homme-femme. Ça vient d'être nommé. Parce qu'on avait oublié. Et on nous dit que c'est une cause prioritaire. Et à un moment, et la façon dont on fait un gouvernement, ça a un sens. Et là, ça a un sens par rapport à notre problématique. Voilà. Merci.
2: Maë, tu voulais rebondir?
3: Oui, du coup, je me suis égarée dans ma réflexion.
2: Tu as été captivée par la...
3: Oui, parce que je voulais pas.
2: On va parler de l'inclusion en long, l'argent en travers.
3: Je voulais pas prendre le biais, l'aspect politique, bien qu'il soit essentiel pour des questions financières, mais je voulais évoquer autre chose, mais du coup, je.
2: Tu as perdu le fil.
3: J'ai perdu le fil.
1: Moi, je veux bien revenir sur la notion de note.
2: Oui. C'était l'objet de cette partie.
4: Ah, moi aussi, après, j'aurais peut-être des trucs à dire.
1: Moi, ce qui me semble intéressant, au-delà des compétences, etc., c'est déjà donnons confiance à nos enfants. Je pense que gagner en confiance en soi, à l'école française, hélas, je pense qu'on n'est pas hyper fort. Et au-delà des notes,
4: moi j'aimerais bien aussi essayer d'expliquer
1: mais
4: pourquoi.
1: Mais les raisons, elles sont diverses et variées. Mais je pense qu'une des raisons, l'évaluation fait partie d'une des raisons pour lesquelles l'enfant a une mauvaise estime de soi en France dans son système scolaire. Et au-delà des notes, quel que soit, parce que même combat, hein, au collège, on peut avoir des notes, on peut avoir des compétences, ils vont aussi très bien savoir que s'ils sont en rouge, en orange, en je sais pas, enfin en plus ça dépend des établissements, ils sont tout à fait capables de se repérer, de se dire, j'ai entendu tout à l'heure, tu disais, je suis nulle, je pense que c'est vraiment le premier combat, et il serait plutôt là-dessus, et après, pour arriver au lycée avec des gamins qui sont forts dans leur tête, qui ont confiance en eux, et pour qui, la scolarité,
4: c'est la base.
1: Sera plus agréable. Un gamin qui se croit nul, je veux bien parier qu'il va pas avoir une super scolarité. Hein.
3: Puis en dehors de ça, du coup, la vision de l'école, elle va être
1: complètement délétère.
2: Charline.
4: Moi, voilà, je vais parler d'une de mes élèves. Voilà, je vais aller droit au but.
2: Mais tu voulais effectivement.
4: Oui, c'est ça. Ouais. C'est sur les notes. Jessica. Jessica est une élève qui est en décrochage scolaire. Ça va pas. Enfin bref, voilà. De toute façon, on lui rend la copie. Tout est tout rouge. De toute façon, je suis nulle. En plus, je suis dyslexique. Qu'est-ce que tu veux? J'ai pas ma place ici. Et puis, j'ai toujours les mêmes commentaires des profs. Toujours la même vision négative. Mais c'est pas grave, hein. Tu vas progresser. Bon, d'accord, c'est pas terrible, mais, oh, ça va finir par le faire. Voilà. Un jour, j'arrive. J'arrive, je fais un remplacement. Je m'occupe de Jessica. Et Jessica, je lui dis, avant de lui rendre la copie, je lui dis, regarde. Enfin, je lui montre pas la note. Et j'avais un peu gonflé la note quand même, on va pas se mentir. J'avais gonflé la note. Je lui ai dit, tu vois, ce que j'ai adoré dans ce que t'as fait, c'est que t'as fait ça, ça et ça. Et ça, t'es la seule à m'avoir fait ça. Par contre, t'as aussi ce point fort. Ce point fort, il est là, et ça va falloir que tu t'en serves. Maintenant, je t'avouerai qu'il va falloir qu'on travaille ce petit point-là pour permettre de mettre en avant encore mieux tout ce que tu sais faire. Voilà, donc c'est très salésien, enfin non, on est voilà. Et Jessica a été... métamorphosée. J'ai croisé Jessica, je l'ai eu il y a 12 ans. Je l'ai croisée il y a pas longtemps. Elle est arrivée, regardez, c'est grâce à elle que j'ai fait des études. Bon, elle m'a un peu collé la honte dans la rue.
2: Dans le bon sens, quand même.
4: Mais, oui, dans le bon sens, oui, certes. Mais elle m'a dit, écoute-moi. Parce que du coup, bon, enfin voilà, elle m'a tutoyée les années après. Elle m'a dit, écoute, tu es la première personne à avoir montré quelque chose de positif dans mon travail. De là, je me suis dit que j'allais peut-être pouvoir faire quelque chose. Et voilà. Mais bon, on n'est pas là pour aimer les élèves, ils sont pas là pour nous aimer. Moi, je partage pas ce point de vue. Un élève qui n'arrive pas à obtenir de résultats, s'il t'aime, alors là, voilà, je suis désolée, je vais me mettre beaucoup de mon ado, s'il t'aime, s'il apprécie qui tu es, il va commencer à ne pas vouloir te décevoir, toi. Donc, ce qu'il va faire, il va le faire pour moi, parce qu'il m'aime. Et une fois qu'il aura fait ça pour moi, il va comprendre qu'il peut le faire pour lui. Mais là, après, moi, c'est vraiment... J'ai un public d'élèves très en difficulté que je coucoune aussi. Enfin, j'ai tout type d'élèves, dont un groupe en difficulté. Et il s'avère qu'avec ce groupe en difficulté, pour moi, tout passe par l'affect. Dès que tu brises le mur, et on rejoint le mur, dès que tu les mets en avant, ils commencent à comprendre qu'ils sont capables. Et cette petite Jessica, bah, elle est revenue me voir 8 ans plus tard aussi. Bon, après, qu'elle m'a un peu affichée. Elle m'a demandé, est-ce que tu veux pas regarder mon mémoire? Quoi? Un mémoire? Pardon? Toi qui ne pouvais même pas aller au lycée général? Enfin. Eh ben, on a regardé ensemble son mémoire, on a repris ensemble tout ce qui allait pas. Elle est venue chez moi une journée, c'était pas du tout dans mon travail. Mais, ben, je l'aurais suivi jusqu'au bout. Et aujourd'hui, elle est éducatrice spécialisée. Et si on lui avait pas donné une bonne vision d'elle, bah, c'était fini, quoi. Enfin, elle s'arrêtait là. Voilà. Enfin, c'est mon point de vue sur la chose.
2: Effectivement. Très, très beau récit, sur le sujet. On va pouvoir, justement, glisser tranquillement sur, tu veux. Allez, on revient dans quelques secondes sur votre radio.
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6: On a parlé des notes, des appréciations. C'est quelque chose qui est aussi beaucoup revenu dans les commentaires. Il s'agit de la triche, la manière de hiérarchiser les élèves peut-être. Est-ce que les méthodes ont évolué avec le temps? On parle aujourd'hui d'IA, d'intelligence artificielle. Quels sont les types de triches les plus courantes qu'on peut observer actuellement à l'école? Est-ce que se servir de ChatGPT, d'autres intelligences artificielles, pour vous, c'est de la triche?
4: Ça peut être. Alors moi, je suis pas confrontée à ça. Je leur donne très peu de devoirs maison.
2: Ou tu ne le vois pas, peut-être.
4: Non, parce que je donne pas de devoirs maison. Les parents sont trop derrière, donc j'en ai marre de noter les parents.
2: Ou alors que ce soit les parents en IA.
4: Voilà. Ouais. Bah, des fois, on sait pas lequel travaille mieux que l'autre. Mais comme c'est un outil qu'ils savent pas nécessairement s'en servir. Enfin, en tout, je parle pas des parents. Hein, je parle des gamins. Ça, voilà.
0: Alors, la tricherie correspond à. Comment dire, c'est une stratégie par rapport à une finalité, c'est-à-dire bien entendu à l'école primaire, gamin tricher, voilà, ils savent même pas ce que ça veut dire. Donc ensuite, il y a des stratégies pour avoir des points, pour avoir des meilleures notes, etc. Alors, devoir maison, ouais, j'ai plus en plus de collègues qui posent pas de devoir maison, parce que les devoirs maison, c'est papa qui le fait, c'est tonton qui le fait, ça, ou alors on donne un devoir à la maison avec un tout petit coef, histoire pour entraîner l'élève ou pour lui permettre de faire, voilà, mais on fait pas rentrer ça entre guillemets dans la notation, ou très peu, parce qu'on sait très bien ce qu'il en est. Et après, de la tricherie, alors, et puis parfois le devoir maison, donner des collègues, mais des fois le prof de maths est aussi le prof de cours particulier où il a eu l'année d'avant. Enfin, des fois il y a des trucs assez particuliers. Souvent les mathématiques, hein, les cours particuliers mathématiques, un peu français-anglais, mais beaucoup mathématiques. Pour ce qui est de l'école, en classe, ils trichent énormément. Je vais aller jusqu'au bout. Ils trichent tous. Alors, qu'est-ce que j'appelle tricher? T'as le point premier, c'est le camarade, il laisse un peu traîner sa feuille de brouillon, jette un coup d'œil, ou jette à la et je coup d'œil à la copie. Alors voilà, c'est humain. Alors souvent je leur dis, souvent
4: Jean-Daniel l'a mis dans sa trousse transparente.
0: Voilà, souvent je leur dis, méfiez-vous, je leur dis, parce que votre voisin, il y a autant de chances qu'il écrive des bêtises que vous. Hein, voilà, donc ça c'est assez classique. Après on pourra demander à Mylène, mais bon, il y a longtemps qu'elle est plus à l'école. Mais comme vous l'avez comme élève, elle a plus... Non, mais vive de l'autre côté. Moi, à l'école, ça fait quand même des très très longtemps que j'y étais plus. Alors ensuite, bah, il est portable. Et donc là, les portables, ouais, alors systématiquement, donc je les fais enlever. Non, mais après je vais montrer la démission du système scolaire
2: avec les calculettes électroniques. Il y a 30 ans.
0: Je pense qu'avec le problème, il est qu'avant, l'orientation, elle se faisait sur les notes, mais le bac, on le passait, etc. Le Parcoursup est devenu plus important que le bac, et donc les notes, en gros, le troisième trimestre au lycée, il y a plus cours. C'est quasiment fini. C'est-à-dire, ils ont eu leur Parcoursup, ils savent plus ou moins où est-ce qu'ils sont orientés. Le bac, 90% des élèves, avec les notes qu'ils ont déjà, savent s'ils l'ont ou pas. Donc en gros, les cours se vident, les troisième trimestre, et donc c'est la reconquête du troisième trimestre, mais c'en est assez risible. Donc c'est pour ça qu'ils ont mis la spécialité à la fin pour essayer d'éviter ça. Voilà, et après le but, c'est dans le Parcoursup d'avoir les meilleures notes. Alors là, les téléphones portables régulièrement. Les gamins, je les fais lever, je les retrouve dans les jambes, je les retrouve par terre. Alors,
4: interdit chez nous.
0: Voilà. Alors interdit. Mais c'est interdit.
3: Non mais au collège, c'est-à-dire qu'ils peuvent pas.
4: Ils peuvent pas nous les déposer le matin dans une barrière.
3: C'est plus difficile.
0: Mais alors nous, c'est très clair. Je sais pas comment, mais il y a des lois. On n'a pas le droit. On n'a pas le droit de prendre un téléphone portable. C'est une propriété privée. Je parle trop fort.
2: Non, ça va.
3: C'est moi qui suis trop loin.
2: C'est un peu loin.
0: C'est une propriété privée. Donc à un moment,
2: je peux pas le saisir.
0: Et moi, je vais être clair. À un moment, il aurait été bien, et ça, je l'appelle, s'il y en a qui m'écoutent, qu'on autorise, c'est un décret loi, c'est même pas à passer à l'Assemblée, qu'on autorise les enseignants, quand on en trouve l'utilité, d'utiliser des brouilleurs. C'est tout.
2: Carrément, pour les empêcher d'aller chercher des choses sur le net.
0: Je crois qu'à un moment, il faut regarder. Alors, comment se passe quand on arrive à l'école, faut quand même voir. On arrive à l'école, on est devant, on récupère les élèves, donc devant la classe, ils se parlent pas.
3: Oui, c'est vrai ça.
0: Ils sont tous
3: sur leur téléphone.
0: Ils sont tous sur leur téléphone. On rentre. Il y en a quelques-uns qui se parlent le trois quarts. Je vais parler un peu plus fort. Le trois quarts, ils jouent à des jeux. Ils sont ta. Donc il y a une espèce d'addiction au jeu qui est énorme. Et en fait, je vais aller jusqu'au bout. On est en train de vivre un changement de société comme jamais on a eu. C'est-à-dire que le téléphone devient une partie d'eux-mêmes. Et je vais même plus loin, et je le vois même moi, ça devient une partie de mon intelligence. C'est-à-dire que quand il y a des choses que
2: c'est une partie de leur cerveau, finalement, maintenant.
0: Exactement.
2: On peut aller jusque-là.
0: Exactement.
2: La mémoire, il la stocke dans leur téléphone.
0: Exactement.
2: En gros.
0: C'est exactement ça. Ouais. Alors après, ChatGPT, faut être clair maintenant, j'en ai eu une ce matin.
2: Ah, tu peux l'avoir sur le téléphone.
0: Mais on le voit. Je vous invite à taper. Alors bien sûr, quand c'est un sujet, les causes de la Révolution française, bon, ça va ressembler à quelque chose. Mais après, ChatGPT, c'est basé sur des sources américaines récentes.
3: Ah, donc Napoléon.
0: Voilà. Donc quand on lit ça, il y a des thèses sur le genre, etc. Tu commences à rigoler. Puis gentiment, au gamin, tu lui dis, mais là, t'as voulu dire quoi, comme ça. Voilà. Donc. Mais on en est au début. Mais après, comme je disais à mes collègues de maths, parce que les maths, ça va être, c'est-à-dire qu'en maths, dernièrement, j'ai collègues, ils m'ont dit, ça, c'est du ChatGPT. Je m'en suis rendu compte parce que il utilise des signes qui sont des signes de licence.
2: Ah oui,
0: il aurait mis des signes de terminal, c'est les mêmes, mais en licence on n'utilise pas la même notation.
2: Oui, c'est ça, c'est qu'il y en a qui font des dissertations au collège alors que c'est des trucs de lycée.
4: Oui, mais c'est une problématique qu'on avait même avant
0: je disais aux collègues, mais tu peux demander à ChatGPT de faire la démonstration avec un niveau de terminal. Donc à terme, les mathématiques tout en mathématiques pourra se faire avec ChatGPT. Donc pour les mathématiques, ça devient vraiment problématique. En histoire géo, moi je leur dis, je revenais sur le sens. En EMC par exemple, je me dis, mais j'en ai rien à faire. Moi ce que je quand je corrige votre travail, je veux voir comment vous êtes approprié le sujet, quelles questions, et c'est là où ça commence à m'intéresser. Quelles questions vous êtes posées, etc. C'est ça qui est intéressant. Mais c'est vrai que pour eux, j'ai eu des réponses comme ça, des élèves qui me disaient, mais moi je ne sais pas, eux ils savent. Je recopie ce qu'ils savent.
2: Ouais.
0: Je dis, mais tu te rends compte de la chose?
2: Alors, à l'inverse, est-ce que vous expliquez l'IA, mais dans le bon sens, utilisez-la pour faire ci, pour faire ça? Voilà, Charline, c'est
4: moi,
2: déjà arrivé,
4: l'IA, je ne connais pas, donc je ne peux pas les orienter vers cet outil. Je ne le maîtrise pas, je ne le connais pas. En revanche, on peut quand même voir un parallèle avec Internet tout court. J'ai eu la problématique de troisième qui sont arrivés, c'était presque une thèse sous le bras, hein. Alors oui, ça n'est pas inexact. Je leur dis, tu as raison quand tu dis ça, parce qu'en plus ils venaient me dire non, mais madame, j'ai bon. Je fais oui, mais explique-moi. Il est où ton hiatus là dans le vers poétique? Un hiatus, c'est deux voyelles, par exemple oasis. Il est où l'hiatus dans le vers? Parce que tu me parles du hiatus. Ah, je sais pas. Je fais donc t'as le droit d'utiliser cet outil. Je fais tu peux même prendre tout ce que tu veux. Enfin voilà, mais il faut que tu te l'appropries. Si tu te l'appropries
2: pas. Oui, parce qu'on peut l'utiliser à bon escient aussi.
4: Mais bien sûr. Si tu découvres qu'il y a un hiatus, c'est pas toi qui l'as trouvé, c'est Google. Très bien. Maintenant, moi, ce que j'attends, c'est qu'à la fin de cet exposé, tu sois à même de m'identifier où il se trouve, et tu sois à même, dans un autre poème, de transférer cette compétence, enfin, ou cette nouvelle compétence d'identification de l'hiatus, ailleurs. si tu es capable de faire ça, grand bien te fasse, trouve-moi tout ce que tu veux dans le poème. Et c'est ça où, c'est ça qu'ils savent pas faire. Après, voilà, ChatGPT, c'est vrai que vous, au lycée, vous êtes très confrontés, j'imagine, à cela. Nous, peut-être un peu moins. En tout cas, Google, bon, ben, Google, je crois qu'on l'est tous, hein, même en primaire, ils doivent l'être.
2: Oui.
3: Question de des travaux aussi à la maison, parce que ça, en classe, oui, ils peuvent peut-être le faire un peu sur le téléphone, mais s'ils font pendant une heure, je pense qu'au bout d'un moment, tu t'en aperçois, donc ça pose plus la question.
0: Je veux être sérieux, ils sont extrêmement forts. Moi, j'ai vu des j'ai réussi à récupérer
4: des développent des compétences
0: de survie. J'ai réussi à récupérer des téléphones dans le haut du bras.
4: Mmh. Oh non.
0: Ils avaient réussi à, quand ils m'avaient vu arriver, à remonter. Mais en fait, c'est des années. Alors, c'est des années pratiques. C'est des gamins. Il les cache entre les jambes. Mmh. Donc je leur dis levez-vous. Alors ils se lèvent comme ça. Et voilà. Et tout à l'heure les profs ne voient pas. Des fois en off ils viennent me voir et me disent ah mais vous faites comment vous voyez. Alors je dis ouais parce que je regarde. C'est-à-dire que je pense que beaucoup de mes collègues ne regardent pas. Et laisse faire, voilà. Et après, bah après, on fait comment? Moi,
6: ne regarde pas ou ne veulent pas voir aussi.
0: Mais ne veulent pas voir.
6: Plutôt, oui.
0: Mais bien sûr, en fait, mais bien sûr. Mmh. Ils ont pas. Ça veut dire quoi quand je vois? Comment ça, mon fils a triché? J'ai eu en conseil de classe.
4: C'est vrai, hein. Conflit derrière, toujours.
0: J'ai eu en conseil de classe, mais monsieur Luce, comment vous pouvez dire? Mais je l'ai chopé. Mais non. Et l'élève, bah après, au troisième trimestre, pourquoi? Troisième trimestre, ah là, les notes étaient catastrophiques. Elle avait triché tout le long et dans toutes les matières. Et tout le monde disait, et tout le monde avait été dupe. Hein. Et la tricherie, elle est beaucoup plus implantée au lycée. C'est une stratégie de réussite. Elle est beaucoup plus implantée
2: que ce qu'on croit. C'est une vraie
0: stratégie. Mais bien sûr. Mais attendez, devenir ingénieur ou avoir un BTS, c'est pas la même chose dans la vie. Et les gamins, ils savent très bien ce qu'ils jouent en terminale. Entrer dans une grande école, etc., ou avoir un BTS, c'est toute la vie qui est différente. Et les parents, et quand les gamins ne le comprennent pas, les parents le comprennent très bien.
2: Ah, les gamins, justement, ils sont un peu tous différents. On se retrouve dans quelques secondes, on va aborder la partie inclusion dans notre émission.
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6: Quels sont les prochains défis pour le système éducatif français? Comment améliorer le système scolaire français? Et est-ce que les différences entre élèves sont aujourd'hui mieux prises en compte? Nous allons maintenant aborder toutes vos questions avec nos invités.
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6: Luc, quelles sont les grandes avancées en matière d'inclusion scolaire et comment ces chiffres traduisent-ils des progrès?
2: En 2023, c'est plus de 436 000 élèves en situation de handicap qui sont scolarisés en France, soit 3,6% quand même du total des élèves. Pour certains, ils sont même accompagnés par plus de 132 000 AESH, des accompagnants dédiés, et de plus 164 000 élèves bénéficient d'un livret de parcours inclusif qui garantit un suivi adapté à leurs besoins spécifiques avec des plans complètement pour eux. Ce soutien permet donc de rendre l'école accessible à tous, favorisant une inclusion toujours plus marquée.
6: Et pour continuer ce débat, voici quelques réactions que vous nous avez laissées avec le hashtag FQEP et sur notre répondeur le 07 839 839 75.
5: Faut qu'on en parle, les réactions des auditeurs.
2: On a Martine de Marseille. J'ai toujours rêvé d'une école comme aux USA ou en Allemagne quand j'étais enfant, cours le matin, sport l'après-midi.
6: Myriam de Bordeaux. Tout le monde se plaint de l'école, mais ces dernières années, il y a eu énormément de réformes dans le but d'améliorer tout ça et l'inclusion de tous ces élèves. On a de la chance d'être en France, que ce soit gratuit et obligatoire pour tous. Ce n'est pas le cas partout, ne l'oublions pas.
2: Alors en effet, l'inclusion et l'équité sont en 2024 les mots d'ordre maintenant de l'école. Normalement, en tout cas, on va en débattre. Comment, en jugeant par obligation les élèves, car il le faut, peut-on se sentir légitime et équitable vis-à-vis des autres élèves? Est-ce que vous avez fait, vous, en plateau, évoluer vos méthodes ces dernières années sur l'inclusion?
4: Moi, j'aménage les notes, je les note pas pareil. Alors des fois, ça choque. Les élèves me disent, attendez, pourquoi moi, j'ai faux là et pas lui? C'est parce que si lui, je commence à lui compter ça, je vais même pas avoir zéro tout le temps. Je fais alors que toi, si je te laisse passer ça, à quel moment tu progresses? Je fais toi, je peux te tirer plus vers le haut. Je fais, il est hors de question que je m'aligne. Je fais, oui, je vous note pas pareil et je l'assume parfaitement parce que vous êtes différent. Après, voilà, faut le porter, hein. Oui, mais en fait, ils le comprennent complètement. Et voilà, ça fait partie du mur brisé. Je donne mes ficelles. Je donne mes ficelles aux élèves et ils les comprennent.
6: Et les parents le comprennent?
4: Ils s'en font jamais plein. En réalité. Parce qu'ils ne veulent pas soit que l'enfant très fort soit tiré vers le bas par ceux qui ont de moins bons résultats. Et ils ne veulent pas non plus pour les parents d'enfants très en difficulté, mais qui restera des pâquerettes en leur disant, bah, de toute façon, faut qu'on fasse évoluer les autres, hein, donc on va te noter pareil. Donc ça n'a jamais été un problème pour les familles.
2: De ton côté, Maë, tu as fait évoluer des méthodes, alors tu es
3: alors,
2: jeune.
3: Moi, ça fait trois ans, j'ai été un temps à La Réunion, un temps en Guadeloupe et un temps en métropole. Enfin, dans le sud de la France, du coup, ce qu'on appelle la métropole dans les îles, du coup. C'est pour ça que j'évoque ce terme. Et donc déjà, c'est des situations différentes. J'ai pas eu la possibilité d'avoir non plus un recul très très important. Mais par contre, c'est vrai que cette question-là revenait souvent. Il y avait quand même une, je dirais pas jusqu'à la fracture, mais en tout cas certains désaccords par rapport à ça, parce que si on veut une inclusion, en tout cas là je vais parler dans le public, hein, parce que j'ai été uniquement dans le public, il y a des effectifs, c'est vrai, il y a des hétérogénéités et des classes qui sont différentes selon, en plus, les classes. C'est-à-dire qu'au sein même de, donc là je parle du collège aussi parce que j'étais au niveau collège, des 6e, des 5e, des 4e et des 3e, sur les 10 classes qu'il va y avoir une classe peut-être où il y aura plus d'hétérogénéité qu'une autre. Donc déjà... il faut s'adapter en fait à chaque fois aux classes. La question qui se pose, c'est est-ce que c'est au prof de devoir s'adapter à ça et porter ça et du coup faire le cours. Moi je me suis vraiment posé la question parce que on a envie, en tout cas moi j'avais foncièrement envie pareil de porter ces élèves que tu vois qui ont des capacités, que tu sens que si tu crois en eux, que tu les accompagnes, que tu leur donnes cette motivation et cette envie, cette transmission là, il y a quelque chose, ou en tout cas t'as envie d'essayer. Mais concrètement, en termes de temps et de moyens, c'est pas toujours évident, et loin de là, pour être honnête. On a parlé d'AESH, elles sont pas toujours là, ou ils sont, enfin je sais pas si on dit AESH, c'est un masculin féminin.
2: Un accompagnant.
3: Donc c'est
2: pour ceux qui ont besoin, hein, parce qu'après on rentrera un petit peu.
3: Oui, oui, bien sûr, mais c'est-à-dire qu'il y en a qui ont
2: besoin.
3: Oui, voilà, c'est pour ça que je me suis permise de dire une. C'est vrai que ce sont souvent des femmes
1: féminines.
4: Jamais vu d'hommes.
0: Eh ben oui.
4: Bien vu.
3: Si, il y a des. Oui, il y en a, mais voilà. Bon, enfin, donc.
0: Globalement,
2: c'est pour ça qu'il y a une déformation.
3: Alors là, ça va jusqu'à un cadre particulier, parce que ce sont des élèves qui vraiment sont reconnus comme tels, avec une pathologie et tout, certes, mais du coup, ces élèves-là, ils arrivent, il y en a qui sont dans nos classes. Et c'est-à-dire.
2: C'est à peu près un quart des élèves. Hein.
3: Oui, voilà. Et c'est une réalité concrète moi j'en ai toujours eu dans mes classes. Et il n'y a pas toujours les AESH présents, parce qu'il faut adapter selon les matières, ce que j'entends, parce que, voilà, c'est un fait. Mais c'est vrai qu'en histoire-géographie, puisque je suis aussi en histoire-géographie, c'est de l'écriture, souvent c'est de la réflexion, et s'ils sont là en français, ils nous les mettent pas en histoire-géographie, mais en fait le passage à l'écrit est hyper compliqué, mais est surtout essentiel. Donc c'est-à-dire que la réflexion, elle peut se faire à un moment donné juste à l'oral, mais au bout d'un moment, le fait de passer à l'écrit, ça l'implique dans son apprentissage, ça le rattache aussi à la concentration. Donc cet élève-là, pas toujours évident, même dans des travaux de groupe. Alors, il y a plusieurs stratégies aussi pour l'inclusion. Il va y avoir les travaux de groupe avec des différents niveaux, des mélanges. Il peut y avoir, il y a plusieurs façons de faire. Mais voilà, moi, ce que je peux en dire en tout cas, c'est que il y a des choses à faire. C'est une bonne idée à mon sens, parce que ça permet de montrer aux élèves aussi que la société, elle est diverse et variée, qu'il y a des gens qui sont, ça montre la différence tout simplement, et ça inclut, c'est vrai. Maintenant, en termes de réellement de prise en charge, pour être honnête, je sais pas si c'est toujours jouable. J'ai été aussi en primaire à La Réunion avec une petite qui, donc j'étais en CM2, elle avait un niveau de CPCE1. C'était ingérable concrètement, c'est-à-dire que quand on met en place elle avait vraiment besoin d'un temps de lecture, d'un temps de travail important avec des fiches spécifiques. Mais il y avait aussi un autre élève qui avait moins de difficultés, qui n'avait pas non plus un niveau de CPCE1, mais qui avait aussi des difficultés quand t'es seul dans ta classe, que t'as tous tes élèves, même en groupe, en îlot, et qui travaillent. Tu dois passer, tu vérifies quand même ce qui se fait, tu dois être en échange. Si eux, ils ont besoin de toute ton attention, et c'est primordial, bah oui, c'est vrai qu'il y a des moments où le temps de travail, il est réduit pour cet enfant-là.
4: Totalement.
3: Mais c'est réel, et au bout d'un moment, faut pas idéaliser le délire d'inclusion. Je pense que il y a des choses qui sont faisables totalement. Je pense que la conviction et l'envie elle y est. Franchement, moi, je me suis vraiment investie. Pourtant, je ne suis que contractuelle, c'est vrai. Mais et ça a fonctionné parce que pour le coup, avec les moyens qu'on met en place, ça a fonctionné. Mais je pense qu'il manque de vraiment de moyens, ou je sais pas, j'ai pas la solution.
1: Si je peux rebondir quand même.
3: Oui, bien sûr.
1: Je sais bien que c'est une manière de parler, mais c'est assez repris et je suis assez vigilante sur les termes, le délire d'inclusion. Voilà, c'est un petit peu, bon, nous, on est parents d'enfants en situation de handicap, donc, voilà, forcément, je vais réagir sur, il n'y a pas de mauvaise intention, j'en suis persuadée.
0: Alors, moi, je souhaiterais intervenir aussi.
3: Non, c'est les gros guillemets, j'ai justement exprimé cette expression-là parce que c'est un peu, les mots qui sont dits dans les médias et c'est pas forcément ce que je partage. Moi, c'est ce que je disais. Mes deux parents travaillaient en psychiatrie. Ils travaillaient avec des publics, des personnes, des enfants aussi avec des situations compliquées. Et on a échangé par rapport à ça. Ils disent que c'est plutôt bénéfique qu'il y ait justement ce mélange-là. Non, mais pour les élèves et pour tout le monde. Mais le truc, c'est que ça dépend déjà. Il y a une diversité, une pluralité de pathologies.
1: Déjà, on parle depuis tout à l'heure du terme inclusion. Nous, on va préférer l'adjectif inclusif parce que inclusion, si on revient à l'origine, et c'est pas moi qui en parle, c'est Charles Gardou, je vous laisserai consulter sa bibliographie, qui le dit très bien. L'inclusion, en fait, c'est un élément extérieur qui vient gêner, met à l'intérieur et ça vient gêner. On parle de dents incluses, etc. Et dans ces cas-là, c'est plutôt tout à fait
3: négatif.
1: Donc aujourd'hui, c'est pas par hasard que depuis 2019, l'Éducation nationale a un service de l'école inclusive, c'est sciemment. Donc au niveau déjà du vocabulaire, on va juste repréciser qu'on va préférer ce terme-là. Inclusif plutôt que inclusion. En plus, l'inclusion, ça veut dire qu'il est dehors et qu'il vient dedans.
3: C'est vrai.
1: Avant d'être dehors, il est déjà dedans, puisque de fait, il est élève de fait. Et c'est pas une question, c'est comment on fait. Ça se questionne pas. L'inclusion, l'école pour tous, elle est aujourd'hui. C'est depuis 2005. Il n'y a pas de question. Maintenant, c'est comment on fait aujourd'hui avec ça.
4: Et est-ce que c'est toujours possible?
1: Alors la question, c'est une philosophie. Est-ce que c'est toujours possible? Dès qu'on se pose la question, c'est qu'on écarte la possibilité de trouver des solutions.
2: Justement, Béatrice, tu disais que depuis 2005, en fait, cette inclusion de
0: filles, c'est intéressant. Là-dessus.
1: Non, pas tout de suite.
0: Non, je ne sais pas.
2: Parce que je rebondis, puisque
0: 2005 est une date importante.
2: Oui, c'était justement raccord avec la suite de notre.
0: Pourquoi 2005?
2: C'est ça. C'était un tournant décisif dans cette évolution, justement avec cette loi de 2005. Pourquoi, je vois que Charline, tu voulais en parler.
4: La loi de 2005, j'étais pas du tout partie là-dessus à l'origine. Enfin,
2: voilà. C'est Béatrice qui m'a lancé dessus. Donc nous, on voulait partir dessus un peu plus tard.
4: Un tournant pour l'inclusion, parce qu'à partir de 2005, il a vraiment fallu trouver des solutions pour que. Enfin, je pense qu'il y a beaucoup d'élèves qui étaient scolarisés dans des établissements spécialisés qu'on nous a quand même réinvités à reprendre. Enfin, je le vois, moi, par exemple, j'ai eu un élève, je vais vous donner un cas concret. Un petit élève qui était en ITEP, qui avait des troubles de l'opposition, etc., etc. Cet élève, évidemment, que l'idéal est qu'il soit dans un établissement normal, on est d'accord. Sauf que, et c'est là où je te rejoins, Béatrice, il y avait des façons de l'accueillir et nous, enfin, on n'avait pas les moyens. Donc là, c'est vrai que je te rejoins, la philosophie, les outils. Cet enfant, s'il écrivait et qu'il faisait une rature, ben en fait, il retournait le bureau. Une rature, retournait le bureau. Quand vous écrivez 8 heures par jour, à votre avis, qu'est-ce qui se passe? Cet enfant, c'était Ben en fait, on a tellement voulu l'aider, on n'a pas réussi. Clairement, on n'a pas réussi. Ben parce que après, il mettait en danger les autres, etc. Enfin, en fait, tu ne pouvais que le regarder lui. Et il est resté 4 mois. Et quand il est parti, j'ai découvert tous mes autres élèves. Et là, je me suis dit, attends, il y a des limites. C'est pas juste pour les autres. Mais c'est parce que déjà, le premier problème, et là, on peut trouver la solution, c'est que on nous l'a mis toute la semaine. Et pourquoi pas cette femme qui était en ITEP? Pourquoi ne pas l'avoir mis un jour? Et puis progressivement, un autre. Effectivement, il y avait des solutions. Mais mis comme ça, bah finalement, on ne pouvait pas l'accueillir dans ces conditions. Tu comprends? Je nuance ce que j'ai dit.
1: Il y a longtemps, ça?
4: C'était il y a peut-être 7-8 ans.
1: Oui.
4: Tu vois aujourd'hui, qui,
1: non, non, non, pas spécial. Enfin, il y a plein d'enfants dans les dispositifs. Ça s'appelle les DITEP aujourd'hui. Et aujourd'hui, ça ne se passerait pas comme ça.
4: D'accord. Bah c'est bon à savoir.
1: Il y a des évolutions dans les transitions. On est beaucoup plus attentif à ça.
0: Merci.
2: Si. Oui, oui.
0: Alors, au niveau de la notation, puisque le début c'était la notation et après on est passé aux AESH. Au niveau de la notation, personnellement, j'ai fait comme tout le monde. On a monté les notes, voilà. Donc vous prenez, j'ai commencé à 11 de moyenne et j'ai fini à 13, c'est ce qui est le cas de tout le monde. Après, il y a quand même une réalité. Je vous invite à voir les déclarations du patronat français qui s'inquiète et qui dit mais
2: des niveaux qui baissent.
0: Mais bien sûr, le niveau en mathématiques qui baisse extrêmement, avec des élèves qui soi-disant ont un niveau élevé, etc., etc. Donc à un moment, je suis désolé, mais il y a des gens qui veulent avoir des notations dans la société. Il y a des gens qui, quand ils vont recruter, veulent savoir qui est-ce qui recrute. Ça vous dérange peut-être, mais c'est comme ça. Quant aux AESH, le chiffre était intéressant. Vous nous avez dit combien de personnes, c'est
2: alors,
0: combien le pourcentage?
2: Il y a 436 000 élèves qui sont en situation d'handicap
0: donc
2: en
0: un pourcentage
2: France.
0: De...
2: Et 3,6% du total des élèves.
0: Voilà. Alors moi, je prends
2: 132 000.
0: Je prends le cas de mon lycée, tous les ans, j'ai dans chaque classe entre 1 et 4 élèves qui sont
2: environ 4%,
0: qui sont dans ce cas. J'ai des élèves qui, à mon avis, je les vois en classe, devraient être et ne le sont pas. Et j'ai des élèves qui
2: alors, sans aller jusqu'aux AESH, on va en parler tout à l'heure.
0: Alors si je vais jusqu'aux AESH, bon, déjà on va revenir sur il y a une absence de clarté dans l'expertise sur les choix, sur les dossiers, pour la simple et bonne raison que la personne qui est compétente, ça s'appelle un médecin, et que les médecins dans l'éducation nationale, il y en a un pour 2 ou 3 lycées, et pour je sais pas combien de collèges. Donc il y a une espèce de d'ombre sur tous les choix avec des... Je me suis quand même retrouvé à remplir des fichiers où on me demandait si l'élève, ça allait lire et écrire. Pas lire et écrire, ça allait lire, ça sera compris.
2: Tu veux réagir?
0: Non, j'ai pas fini. Est-ce que l'élève sait s'habiller?
2: Qu'on puisse savoir
0: et
2: le temps.
0: On a une lourdeur administrative qui fait que, je suis désolé, mais le système, les profs n'y comprennent rien. Les profs de lycée n'y comprennent rien. Ils font à peu près ce qu'on leur demande. Les tiers-temps. Je vais revenir sur les tiers-temps. Pour qui avoir un tiers-temps, faut avoir les heures. C'est-à-dire, on nous donne une heure et on vous dit, l'élève, il a 1h30. Ah mais c'est pas prévu.
2: En théorie, oui, alors, ça existe dans des plans d'accompagnement.
0: C'est impossible. C'est impossible techniquement. Donc on enlève des exercices. Mais alors les autres élèves, qu'est-ce qu'ils disent? Ah mais lui là, il est pas noté comme nous.
2: Béatrice, tu veux réagir? Je vois qu'il fait des gros yeux et tout. Vas-y.
4: Si tu veux mes notes pour mon handicap.
1: Je vais juste essayer de clarifier en fait pour la médecine scolaire. T'as parfaitement raison. On le sait, c'est comme pour les autres disciplines médicales. On a une grande carence là-dessus. Là, on parle des PAP, donc on parle des enfants qui ont besoin d'un plan d'adaptation pédagogique. Donc, c'est les médecins.
2: PAP, les PPRE, enfin, on allait y venir, hein, tout ça.
1: Alors, du coup, en fait, les médecins scolaires interviennent sur les PAP et non sur lorsque l'enfant a une reconnaissance MDPH, le médecin scolaire ne rentre pas en considération dans l'évaluation des dossiers de l'enfant qui a une reconnaissance MDPH. Cette reconnaissance, elle est établie par une entité qui est indépendante, autonome, qui s'appelle la Maison départementale de la personne handicapée, MDPH. Et c'est au vu de l'ensemble des éléments que la famille va apporter à la MDPH, y compris un document qui est essentiel et qui vient de chez vous, qui s'appelle le GEVASCO, y compris ça, on va observer le dossier et la MDPH, l'équipe pluridisciplinaire de la MDPH va donner un plan De...
0: Alors, vous pourriez préciser la procédure, et puis après je voudrais revenir. La procédure qui doit être mise en place pour chaque élève, comment ça se passe, et puis après je reviendrai sur ce qui se passe réellement, parce que vous n'avez pas l'air de le savoir. Donc pour AG Vasco, comment ça se passe?
1: Alors, je finis juste le déroulé sur la MDPH. Donc c'est une équipe pluridisciplinaire qui statue sur les plans de compensation. De ce plan de compensation naît un PPS qui a trait à la scolarité. Et pardon? Donc qui a trait à la scolarité. Pour les GVASCO, le GVASCO, c'est un document qui est un document navette entre l'éducation nationale et la MDPH, et qui passe aussi par le biais du regard du prof principal quand il s'agit d'un...
0: C'est pas les textes, regardez les textes.
1: Alors, c'est pas les textes.
2: Non, bah,
4: moi, j'ai la même vision. Enfin, nous, en tout cas,
0: non, c'est on a des textes. Les textes, c'est pour chaque élève, on doit réunir l'équipe pédagogique. On doit réunir l'équipe pédagogique. On doit réunir l'infirmier. En gros, on doit refaire des conseils de classe. Dans mon lycée, ça correspond à 300 élèves. On devrait faire 300 réunions. Donc, l'administration n'est pas capable de le faire, et donc elle demande aux profs principaux de remplir ces documents, alors que ce n'est pas leur tâche.
2: Je n'ai pas
0: à remplir un papier sur lequel il y a marqué est-ce que l'élève s'est habillé ou se déshabillé. On m'a demandé ça, j'ai dit non, je ne ferai pas ça. Parce qu'on ne peut pas le faire par d'autres, parce qu'on n'a pas les moyens.
1: Pour l'équipe, pour le GVASCO, c'est à l'initiative de l'enseignant référent, ce dont tu parles, on parle de l'ESS, de l'équipe de suivi de scolarité pour l'enfant qui a une reconnaissance de handicap. L'équipe pédagogique se réunit une fois par an pour observer les adaptations qui sont mises en place, statuer sur leur efficacité et les faire évoluer.
4: Réadapter, réajuster en fonction des résultats obtenus. J'ai déjà assisté et fait partie de cette commission.
1: 300, mais t'es pas prof pour les 300,
2: à ce que je sache.
1: Et généralement...
0: 300 élèves, et vous vous rendez pas compte le travail que c'est, travail administratif que ça.
1: Il s'agit des profs, il y a 1700 élèves.
4: Je sais pas si c'est le privé ou le public qui fait
1: C'est le prof principal avec l'enseignant référent. Toute l'équipe pédagogique n'est pas systématiquement conviée à l'ESS.
0: Dans les textes, si, je vous invite à regarder, si vous voulez tout d'abord.
4: Alors, du coup, on fait rien. Soit on respecte pas les textes. Du coup, on respecte encore moins.
0: La machine est beaucoup trop lourde et les gens ne peuvent pas faire leur boulot. Et je suis désolé, ça c'est la deuxième partie. Il y a beaucoup de parents d'élèves qui profitent de cette situation pour que leur gamin ait un tiers-temps et qui insistent lourdement.
4: Mais parce que tu confonds tout, alors, tu confonds PPS, PAP,
0: qui insiste lourdement.
4: Tu confonds les handicaps.
0: Il y a des stratégies.
4: Il faut faire une définition.
0: Mon fils, il a un tiers de temps, c'est mieux.
2: Il n'y a pas que l'histoire du tiers-temps, effectivement, il y a l'histoire des PAP, des PPRE, etc.
4: Il faut faire différence de tout ça.
2: Exactement.
3: Et on parle de la question inclusive.
2: Exactement. Donc le but, c'est comment on peut inclure tous ces élèves, parce que on a effectivement tout ce qui tourne autour des troubles. Donc les troubles, les 10, les fameux 10 comme dyslexie, dyspraxie, dysphasie. Là, on va pas jusqu'à des AESH.
4: Mais il y a que les PPS, mais pour ça, il faut définir ce que c'est.
2: Ben justement, j'allais y venir, mais là on est parti en impro là, tout s'est inversé un petit peu dans l'émission. Donc effectivement, comment ça s'articule la mise en place de ces projets, parce qu'il y a le projet de personnaliser de scolarité, le fameux PPS dont tu parles.
4: Un handicap, il faut une reconnaissance MDPH pour ce PPS, les autres n'y ont pas le droit.
2: Ok.
4: Ensuite.
2: Après, il y a le PAP, effectivement. Donc là, le plan d'accompagnement personnalisé.
4: Voilà, on reconnaît donc un trouble de l'apprentissage qui n'est pas un handicap, mais qui est un trouble.
2: Alors quel type de trouble?
4: Le trouble, effectivement, dyslexique, etc. Donc
2: de l'écriture, c'est ça.
4: Trouble par exemple. De la lecture, dysgraphie. On est dans le trouble effectivement de l'écriture. C'est ce qu'on appelle la constellation des 10. Il y a plein de 10 différents.
2: Tout à fait, j'allais y venir. Et voilà. Du coup, vous pourrez expliquer tout ça. Bon. Et il y a le PPRE effectivement, qui est un autre type d'accompagnement d'inclusion finalement.
4: Donc le PPRE, il dure entre 3 et 6 semaines, il sert à compenser un problème transitoire. C'est-à-dire que c'est pas quelque chose mis en place comme le PAP toute l'année, c'est...
2: D'accord.
4: Bon, on en met peu en place, on va pas se mentir. C'est entre 3 et 6 semaines, on va travailler un point précis, qui est une notion en fait des fondamentaux qui n'est pas acquise. Donc on se dit, cet élève-là, il a un problème au niveau, je dis, de l'affluence de la lecture, la vitesse de la lecture.
2: C'est ponctuel en fait.
4: Voilà, on va essayer de l'aider là-dessus. Bon, j'ai peut-être pas pris le bon exemple, puisque l'affluence de la lecture, c'est plutôt, ben là on nous renvoie souvent à l'orthophoniste. Hein, et là, ben, y a la limite, que quand on veut s'investir, vraiment, t'as la limite qui se pose, où on va dire, attends, là c'est l'ortho, stop, arrête, tu peux plus aménager, là c'est du domaine de l'ortho. Enfin, nous on est plutôt à se battre à qui fait quoi, comment on arrive à adapter, enfin à respecter les préconisations. Les préconisations données par le personnel de santé sont-elles suffisamment claires? Pas toujours. Et puis est-ce qu'on arrive à les avoir? Et pour ça, ben, le gros problème, c'est quand je mets un an pour avoir un rendez-vous chez l'ortho, je ne peux pas légalement, et je te rejoins complètement là-dessus, légalement en inspection, j'ai pas le droit d'aménager si j'ai rien. Si j'ai pas un bilan,
2: ortho, un bilan, etc. En fait.
4: Il faut un bilan. J'ai pas le droit de faire d'aménagement. On va pas se mentir. On le fait quand même. Dès lors que, ben, on sait que le prochain rendez-vous chez l'ortho va être dans 6 mois.
3: Et oui, et pour éviter aussi à l'enfant de subir,
4: année, voilà. Donc c'est différent, PPS, PAP, PPAE, c'est différent.
0: Il y a une partie, pour aller toujours dans mon sens, les parents, et on le disait tout à l'heure, les parents, par rapport à cette administration, est-ce qu'ils se baignent comme des poissons dans l'eau?
2: Et en fait, à un moment donné, je pense que...
4: Ils subissent aussi, en plus, ça coûte une fortune.
2: Par exemple, si on faisait focus sur un PAP, tu parlais tout à l'heure, on parlait de troubles de l'écriture. Mm-hmm. Donc aujourd'hui, il existe dans beaucoup de classes, et je sais pas si c'est le cas dans la tienne ou dans tes classes, ou ceux des professeurs autour de la table, des élèves qui ont des ordinateurs.
4: Mais ils en ont tous. Enfin, je veux dire, j'ai au moins un élève à deux élèves par classe qui ont un ordinateur, voire des meilleurs, des têtes
2: dans
4: de classe.
2: Toutes les classes.
0: Alors, je peux intervenir sur les ordinateurs. Je peux prendre le cas de mon lycée. L'année dernière, j'avais un élève qui avait un ordinateur. On n'a pas les moyens de leur donner des ordinateurs contrôlés et bloqués.
2: Oui, c'est les leurs.
0: Donc c'est les leurs. Donc c'est leur ordinateur et ses camarades qui étaient autour me disaient, mais monsieur, durant les contrôles, il va sur Internet, il regarde tout. J'en ai parlé à l'administration.
4: Bon,
2: on peut vérifier parce que normalement, il n'y a pas spécialement.
4: Avec le téléphone, elle partage les connexions.
0: On peut rien y faire, etc. Donc voilà, bon, l'ambiance dans la classe n'était pas très sympathique. C'était lui qui était dysorthographique.
2: Des problèmes d'écriture.
0: Voilà, et qui était aussi HPI. Alors bon,
2: c'est lié souvent.
4: C'est lié, ouais.
2: On allait en parler.
0: Il avait des avantages par rapport aux autres. Il était HPI, il comprenait plus facilement. Hein, donc normalement,
2: il aurait pu commencer.
0: L'autre. Enfin bon. Et j'ai essayé de lui expliquer que dans la vie, ce serait bien quand même. Une fois, je lui ai dit, je t'enlève un point parce que là, franchement, la première ligne, il y avait 4 fautes. Et je lui dis, non, il fait des efforts, il voulait pas. Alors, il m'a fait tout un truc, monsieur, vous avez pas le droit, etc. Et je lui dis, mais tu sais, dans la vie, à un moment, on regardera, alors aujourd'hui, c'est moins vrai pour certaines raisons, mais on regardera ton orthographe. Il y a des études très sérieuses sur l'emploi, les gens qui font des tonnes de fautes d'orthographe, bah, c'est préjudiciable dans l'emploi. Donc, qu'ils fassent un effort. Je vais aller jusqu'au bout. Après, bien sûr, dans l'emploi, est-ce qu'on a autant de places d'handicapés dans les entreprises que dans les écoles? L'université, est-ce qu'à l'université, les élèves qui ont des PAID ont le même suivi à l'université? J'en doute. C'est-à-dire qu'à un moment, on revient dans un monde de la réalité, et je pense que ces élèves, à un moment, il faut les faire rentrer dans ce monde de la réalité.
1: Alors, il y a l'évolution logique, en fait. On sait bien qu'il y a beaucoup plus d'enfants en situation de handicap en maternelle, mais l'évolution logique, en fait, l'histoire fait qu'aujourd'hui, on retrouve de plus en plus d'élèves. Finalement, l'histoire de l'école inclusive, c'est finalement assez récent en termes de développement un peu conséquent. Donc, c'est vrai que c'est aujourd'hui qu'on les retrouve à l'université. Donc, et puis on sait aussi qu'on en perd pas mal en route. Il y a peu d'enfants porteurs de handicap qui arrivent jusqu'à l'université. Donc, mais on en prend soin aussi à l'université. Il y a quand même tout ce concept de.
0: Donc toutes les entreprises françaises, vous allez leur demander de faire d'avoir les mêmes modes de fonctionnement que ce qu'on a dans les écoles.
1: Alors c'est déjà le cas. Hein, c'est la loi aussi avec.
0: Bien sûr, les chiffres.
1: Ok,
4: Qui ne se sert pas d'un ordinateur? Ils sont privilégiés.
0: Les gens qui sont sous statut particulier dans les entreprises.
1: RPTH.
0: Et les gens. Oui, bah, donnez-moi les chiffres entre l'école et l'entreprise.
2: Mais là, on parle même pas de ça.
4: On parle de compensation de troubles.
0: C'est-à-dire que dans les écoles.
2: Un trouble de l'écriture et un élève.
0: Je reviens. Dans les écoles, vous avez un pourcentage. Moi, je prends dans mon. Je vous dis, je crois que c'était 300 cas dans mon lycée, sur 1700, qui rentraient dans l'un de ces, de classifications que vous avez données. Je pense que dans tous ces élèves, il y en aura une infime minorité qui seront sous le statut ensuite, voilà.
4: Donc. Mais la question, c'est est-ce que ça peut leur apporter quelque chose ou pas? De toute façon, ils seront là, ils existent.
0: Mais bien sûr qu'ils existent. Mais à un moment, il y aura une réalité. Il va falloir qu'ils s'adaptent à une réalité. Je suis désolé. Les entreprises françaises ne vont pas fonctionner en disant, toi t'es inclusif. À moins que vous vouliez couler l'économie, c'est tout.
4: Donc, je reviens
0: sur ce que disait le patronat s'inquiétait de, on est très gentil à l'école, mais au final, les élèves qui sortent, les entreprises, elles arrivent pas à les faire travailler.
3: Ça, c'est peut-être une réalité, certes, mais là, je crois que la question, c'est plutôt de savoir, c'est vrai, peut-être que la réalité, après, par la suite, elle est plus difficile, mais concrètement, là, l'idée, c'est qu'est-ce qu'on met en place pour, alors pas l'inclusion, mais pour être inclusif et permettre à ces personnes-là de leur donner en tout cas les meilleurs outils à un instant T, le plus longtemps possible. Après, c'est quand, une fois qu'ils sont dans la société et dans les entreprises, c'est pas de notre ressort.
4: Et si ça les avait aidés à évoluer jusqu'à la sortie de scolarité aussi, pour s'intégrer mieux.
0: Le débat, c'est est-ce qu'il faut les conforter?
4: Est-ce qu'ils avaient aidé à évoluer jusqu'à la sortie de scolarité aussi, pour s'intégrer mieux?
0: Le débat, c'est est-ce qu'il faut les conforter?

0: ça a un effet positif.
1: Ah bah c'est ce qu'on espère, sinon...
0: Voilà, si ça en a pas, je te rejoins.
1: Alors là, ça sert à rien. Souhaite, ce qu'on veut faire.
0: Si ça en a un, si ça peut les tirer vers le haut et faire en sorte qu'ils arrivent un peu moins bas que ce qui serait arrivé, là, ben, finalement, c'est pas plus mal parce qu'ils devront quand même s'insérer. Tu comprends ce que je veux te dire? C'est ça que je
1: bien sûr qu'il y aura des élèves ou des situations.
2: Moi, je suis au lycée. Je peux te dire qu'au lycée, après, je ne vais pas parler pour le collège où vous êtes au collège. Il y a de nombreuses stratégies autour de l'inclusion, entre guillemets, qui sont des stratégies pour avoir je reviens là-dessus, pour avoir des tiers-temps, pour avoir des avantages par rapport aux autres. Et je vais aller jusqu'au bout. Il y a des gamins, ça m'arrive tous les ans d'avoir des gamins tout seuls au milieu devant, là. Parce qu'après, il y a la question du harcèlement. Et ça, c'était une question qu'il y avait au début, que je me suis posé au début, parce que ce qu'on n'a pas dit quand même, c'est l'inclusion 2005 Jacques Chirac, parce que Jacques Chirac a un enfant handicapé. Et que jusque-là, c'était pas du tout.
0: Il a fini président, comme quoi?
2: Il était déjà depuis très longtemps en 2005. Je veux revenir là-dessus, c'était même il était à la fin là. Je veux revenir là-dessus jusque et après il y a une question économique qui est fondamentale. Est-ce que ça coûte pas plus cher de s'occuper avec des petits groupes d'enfants que de les mettre dans un système scolaire?
3: Tu sais combien
2: scolaire
3: ça coûte une journée en médico-social?
0: C'est pour ça qu'ils ont l'inclusion, c'est aussi économique, on va pas se mentir, ça leur coûte moins d'argent.
2: Mais bien sûr, c'est là où je veux en venir. C'est là où je veux en venir. C'est-à-dire que la finalité, elle est aussi largement économique. On se dit, les parents sont contents. Moi, je regarde, j'ai un petit neveu, je vais aller jusqu'au bout, j'ai un petit neveu autiste. Autiste, il est aux Pays-Bas. Aux Pays-Bas, on l'a mis de côté très vite. Puis après, à 14 ans, on a découvert qu'il n'était pas autiste en fait. Enfin bon, et le mettre dans une institution, ça coûtait très cher. Donc là, pour beaucoup, l'école, eh ben, ça permet de faire des économies.
3: Si je peux me permettre, là, quand même.
4: Béatrice.
3: Du coup, je vais prendre la parole. Pour nous, clairement, l'école inclusive, c'est aussi de faire bouger les lignes sur la société de demain. Vous l'avez décrit.
2: C'est un projet idéologique.
3: Vous l'avez
4: dit. Béatrice, continue.
3: Vous l'avez décrit, c'est quand on côtoie au quotidien la différence, qu'elle soit diverse, hein, parce que finalement, l'école pour tous, l'école inclusive,
1: c'est pas que pour la situation
3: de handicap. Bon, évidemment, nous, on est parents d'enfants ayant ce type de problématique, mais finalement, quand on observe la situation, on se dit que ça peut être profitable à tous. Et cette idée de faire rentrer dans l'école les enfants qui ont des besoins, alors là, on parle des 10, etc., mais on peut aller bien plus loin. Il y a plein d'autres types de handicaps qui vont être historiquement en France sont classés comme étant plutôt du domaine du médico-social. Aujourd'hui, l'idée c'est tout le monde a sa place à l'école. Hein.
4: C'est pour ça qu'il faut pas mettre déjà tous les élèves dans le même panier. Effectivement, on était focus sur les 10 et comme tu dis des maladies médico-sociales où là ça peut être plus complexe comme cas à gérer. Il faut arriver à
3: on va construire un parcours.
2: Tout le monde a la place à l'école. Excusez-moi, mais enfin bon, les gamins de zones sensibles, la place à l'école, souvent ça finit en troisième, hein, ou quelques années après.
4: On pourrait faire une émission entière sur ça. Charline, vas-y.
0: Moi, je voudrais revenir sur les aménagements proposés en français. Enfin, en quoi ça peut leur être bénéfique? C'est important, voilà, pour moi. C'est quoi mettre aménagé pour un PAP, par exemple un dyslexique? Ben mon document, en fait je vais réfléchir mon document pour eux. Et le pire c'est que ça n'entravera pas les autres et qu'en plus je vais découvrir que ça va aider les autres. Beaucoup de fois. C'est quoi? Ça passe par quoi? Je propose des supports écrits et arrêts. Une police, par exemple, alors bon il y avait OpenDisk, il y a un peu moins à la mode aujourd'hui, Arial. En fait, le 10, il a énormément de difficultés à lire, tu lui mets cette police-là, ça lui facilite la vie. En quoi ça dérange les autres? Pas. Par contre, ça les aide eux. Donc finalement, c'est un aménagement qui leur permet d'aller un peu plus loin. De se faciliter la vie sans déranger personne. Ça va être quoi? Faire, par exemple, utiliser des schémas ou des cartes mentales. Moi, j'ai utilisé des cartes mentales au début pour les élèves avec un PAP. Et je me suis aperçue qu'en fait, tous les élèves, enfin, il y en a beaucoup qui se retrouvaient là-dedans. Donc finalement, les outils que je mets en place, ils sont pas nécessairement pas bénéfiques. Par contre, je suis assez d'accord sur plein de choses et sur Eric aussi. Il y a des choses que tu dis sur Maëlys, il y a des choses intéressantes que vous disiez qui est la limite de cela, parce que parfois quand on veut vraiment accompagner, c'est plus possible. Je pense qu'effectivement il y a quand même une dimension économique, mais pour des cas très lourds, je trouve qu'elle est discutable. Pour des cas très lourds, il y a des cas où

0: bah, je sais pas comment on fait, et on voit qu'il y a un peu de, d'une volonté économique. Mais après, finalement, les autres, c'est pas si, pas toujours difficile. Par contre, le nombre d'élèves, oui, compte. Si tu veux vraiment suivre au plus près ces élèves-là, il te faut des AVS quand même, parce que sinon tu délaisses les autres. Ça, c'est un petit problème.
1: Ça dépend quand même pour
0: quand tu as 35 élèves. Après, là, j'ai une classe de 12.
1: Oui.
0: Parce qu'on parlait des groupes. J'ai les, on les appelle les Oméga. Les Oméga, c'est les plus faibles. Mais en fait, c'est vrai qu'ils sont plus faibles. C'est pas un groupe de nuls. On les met, c'est pas une classe poubelle. Moi, dans ma classe, excusez-moi, je reprends ce que, les lieux communs que disent les gens. C'est pas une classe poubelle. J'en ai 7 qui ont une mention au brevet. 7 sur 12. Dont 3 mentions, bien. Donc finalement, le petit groupe où j'ai pu aller, dès qu'il faisait les exercices, derrière le dos de chacun, lui expliquer ce qui va pas, comment, pourquoi, ben ça fonctionnait. Mais après, il faut une volonté aussi derrière. Faut pas se dire, oh, moi je prends celle-là parce que comme ça j'ai que 12 copies à corriger. On va pas se mentir, il y en a plein des profs qui font ça. Enfin, s'ils ont l'occasion, enfin moi je l'ai déjà vu, oh, moi je veux la classe, tiens, ils sont que 6, les copies j'en ai marre. Il y a une mauvaise volonté derrière. Mais quand tu mets vraiment le truc, enfin quand tu mets vraiment la volonté derrière et que tu essaies de tout mettre en place, enfin, on peut réfléchir à quelque chose de beau. Je peux me permettre juste une dernière chose. Un exemple d'aménagement, mais pour mes 10, pour la dictée. J'ai la chance d'être dans un établissement où on a une psychologue à temps plein, qui nous gère une grosse partie des PAP, qui nous aide à les mettre en place, qui, quand on n'a pas la première page des préconisations, ben elle peut la faire. Donc, enfin, c'est exceptionnel. C'est un dispositif qui est exceptionnel et enfin voilà, il faudrait vraiment que tout le monde ait cela. Fichtre, je lui ai dit, regarde, j'ai mis ça en place. C'est la première fois que j'étais pas d'accord avec elle. J'ai mis des propositions d'aménagement dictées pour les élèves. Je leur ai proposé plusieurs aménagements. Et là, je rejoins Eric dans le sens où quand tu connais ton élève, tu sais que lui, il va décider de prendre le plus facile parce qu'il a un poil dans la main et qu'il sert de son truc. Il y en a qui le font. Mais tu connais, enfin, tu le sais qu'il y en a qui font ça. Mais dans ce cas-là, c'est toi qui vas lui dire, bah, écoute, toi, tu vas passer tel aménagement, tel aménagement, tel aménagement. Mais quand tu sais, après, la volonté de ton élève, que tu le connais personnellement, tu sais que tu vas pouvoir, pour certains, en fonction de ce qu'ils sont, leur laisser choisir et avancer dans la démarche. Ça passe par quoi? Bah, au début, soit tu fais la dictée comme tout le monde. T'as pas d'aménagement. Tu peux aussi faire une dictée à trous, comme au brevet. Tu peux aussi avoir une dictée à choix multiples. En fait, je leur propose plein de choses. Et au fur et à mesure, je les invite par eux-mêmes à s'émanciper. Je passe par l'aménagement le plus facile. Et en fait, d'eux-mêmes, ils arrivent à vouloir eux-mêmes les aménagements les moins aménagés, si je puis dire. Les moins complets.
1: Mais ils ont évolué sur leur...
0: Ils évoluent. Mais je te rejoins, on peut pas faire ça avec tous les élèves. Il y a des élèves où il va falloir vraiment les prendre en main et les connaître bien pour savoir qu'ils vont un petit peu filouter.
2: Je voudrais revenir sur les AESH. C'est juste...
3: Ça tombe bien, moi.
2: C'est juste des témoignages. Collègues en mathématiques, changement de AESH dans l'année. Alors peut-être c'est des problèmes psychologiques. Enfin bon, l'élève était très bon au début de l'année, il l'était beaucoup moins avec le changement d'AESH. Premier questionnement. Et puis l'année dernière, j'ai un élève que j'ai cette année en plus, et étonnamment, en histoire géo, il est malentendant, c'est un élève intelligent, mais malentendant. Et là, il a pas de AESH. Et quand il est passé à l'oral de français l'année dernière, j'étais là et je regardais. Et très clairement, comme il était malentendant, il y avait l'AESH qui traduisait. Et il est traité très clair que dans... J'ai presque failli intervenir à un moment en lui disant... l'élève, quand il comprenait pas des mots, elle utilisait d'autres mots. Et au final, c'était une co-participation. Et avec les AESH, c'est un gros problème. C'est que souvent...
1: c'est quand même pas les AESH qui font le boulot des élèves.
2: Moi, j'ai même des AESH, c'est ce que je disais tout à l'heure. J'ai même des AESH qui participent à mes cours en classe. Ils lèvent la main, ils disent, oh, monsieur, etc. La limite est très difficile.
1: À Béatrice.
3: Dans la liste des aménagements possibles, il y a la notion de reformulation. Donc, c'est valable du CP au brevet, au bac, ouais, ça fait partie des aménagements possibles. Voilà.
2: Oui, tout à fait. Mais vu comme c'était reformulé, en fait, elle répondait plus ou moins à la question.
0: Ça mais elle répondait comment? Si elle
2: t'as pas compris qu'elle aurait utilisé un mot, etc.
3: Alors on va, par rapport aux AESH, j'aimerais bien quand même qu'on y voit un peu plus clair. Donc c'est vrai qu'aujourd'hui on a beaucoup plus de moyens, on a beaucoup plus de personnes qui accompagnent. Je vais redire quand même le contexte. On a deux types de notifications. On a une notification pour un, donc l'AESH est réservée aux élèves ayant une notification MDPH. Notification MDPH qui indique AESH individuel ou AESH mutualisé. Aujourd'hui, 80% des notifications, enfin je, en tout cas de sur le VAR à peu près, je pense pas me tromper de beaucoup, on est sur une grosse majorité de notifications mutualisées,
0: ouais.
3: avec une cotation horaire qui est finalement pas forcément au regard des besoins de l'élève, mais plutôt au regard de ce qu'on a comme possibilité. Donc on se retrouve avec des enfants qui sont accompagnés très peu d'heures par semaine, et nous on se questionne. Alors évidemment que d'abord on a longtemps les associations de parents ont milité pour que leurs enfants soient accompagnés à juste titre, mais on est aujourd'hui convaincu que la seule qu'aujourd'hui on a comme solution de compensation du handicap en France, enfin en scolaire, l'idée que il faut plus d'AESH. Ben aujourd'hui on pense bien qu'on est arrivé à la limite du système, et nous parents on dit aussi attention, c'est vachement risqué, parce que finalement notre gamin il va se retrouver avec 6 heures d'AESH par semaine. L'AESH est enceinte, elle est obligée de s'arrêter, on n'a plus d'AESH. Et l'idée, c'est vraiment de réfléchir plutôt à un ensemble de choses pour que l'élève, on rende accessible les apprentissages. J'entendais tout à l'heure, l'enfant, l'élève dyspraxique, il peut avoir une tablette, il peut avoir l'élève qui est non lecteur. On va aussi travailler les cours en amont différemment. Et je pense que la problématique, c'est on prend la problématique de la lecture. Je suis proche, je me dis tiens, je vais avoir des gamins, ils sont allophones, ils sont dyslexiques, ils sont ceci, ils sont cela, ils ont des problèmes de lecture. Comment je peux faire pour anticiper cette problématique-là? Ce que tu présentes tout à l'heure, ce que tu présentais, c'est la conception universelle des apprentissages. Hein. C'est-à-dire qu'on réfléchit en amont aux problématiques, qu'elles soient issues du handicap ou pas, aux problématiques qui vont se présenter à un enseignant. D'accord. Et si on réfléchit en amont comme ça, on va alors l'AESH pour certaines situations, elle va rester indispensable. Mais on va pas tout miser là-dessus. Aujourd'hui, la première intention, c'est difficulté. Alors, il faut quand même que les difficultés soient importantes, avérées, etc., pour que la famille obtienne une AESH. Et difficulté à AESH. Ben, en fait, nous, on suggère qu'il y a bien moyen de faire autrement et de réfléchir de façon beaucoup plus globale et ensemble sur des aménagements. Et je pense aux évaluations, par exemple.
0: C'est tout bête, des fois, les aménagements en place.
2: Parce que je pense que je suis d'accord avec toi, voilà, sur cette question-là.
1: Ah, pour une fois.
2: Pour une fois, exactement, pour une fois.
1: J'espère que vous êtes détendu dans la suite.
2: Après,
1: parce que
2: il faut
1: là,
2: quand même savoir une chose. Et je pense que t'es tout à fait au courant. Les AESH sont en train de devenir, dans le corps enseignant, une espèce de petite corporation qui défendent leurs intérêts.
3: Je trouve qu'on s'éloigne du sujet.
2: En gros, je pense que les AESH, il faudrait qu'il y ait de la souplesse. C'est un peu ce que tu disais. Donc peut-être à des moments il y en aura besoin, et à d'autres moments il y en aura peut-être moins besoin. Peut-être qu'un élève une fois il y en aura besoin, et puis à un moment il y aura plus besoin dans telle autre matière, etc.
0: En fait, j'ai l'impression que cette souplesse,
2: on n'a pas. C'est-à-dire au début on dit voilà, il y a tel élève, tant d'heures, etc. Et si à un moment et elle-même, parce que là les moyens, on enlève des moyens pour les AESH, on enlève des moyens dans les lycées, etc. Donc elles se défendent, et donc on voit il y a une forme de on s'accroche. Donc alors que je pense qu'il y aurait besoin de souplesse. Moi ça m'est arrivé que des fois, comme tu disais, l'AESH était malade et l'élève s'est retrouvé à prendre des notes et il se débrouillait pas. pas si mal que ça. Et j'avais presque envie de dire, bon, après les revenus, et le gamin, il y arrivait. Donc peut-être.
0: Non, en fait, quand j'entends, on a l'impression que tout est fake, qu'il n'y a pas de handicap, que c'est que des gros je m'en foutiste et qu'ils essayent de profiter seulement. Et tu... Mais c'est un peu ce qui ressort,
2: j'ai
0: je
2: juste
0: trouve,
2: dit
0: de tes
2: que, j'ai juste dit que cet élève,
0: cet
2: élève dans ce cas-là, la semaine où la SH n'était pas là, il avait réussi à se débrouiller pas trop mal. Et donc Charlie. Voilà, je vois pas en quoi ça
3: mais c'est parce que la VS arrive, elle a pas bien perçu sa enfin si le gamin au fur et à mesure enfin l'idée moi je connais plein d'AESH qui pigent très bien comment ça se passe, elles comprennent que le gamin il commence à avoir et puis elles vont se détacher par exemple de la prise de notes. Après il y a aussi plein d'enfants qui ont un ordinateur.
0: La question de la formation des AESH,
3: il y a plein d'AESH.
1: On voulait en parler mais il nous reste plus beaucoup de temps.
3: Alors,
1: la formation et aussi est-ce que vous êtes formé pour accueillir les pour bien gérer tous ces élèves en difficulté. Les profs, je parle parce qu'on n'a pas de ESH autour de la table.
0: Ah bah non, du coup, on n'a pas parlé de la lecture. On a encore de la lecture. Alors donc pour répondre à ce que tu disais tout à l'heure, Béatrice, qu'est-ce qu'on peut mettre en place pour la lecture? En fait, le gros problème de la lecture, c'est je lis un texte et il y a une compétence à évaluer. Cette compétence, c'est comprend-il le texte? Compréhension de texte. Là voilà. Or, il y a une propédeutique. Enfin, il y a donc c'est-à-dire pour atteindre cette compétence de compréhension de texte, qu'on va appeler nous la compétence cible, il va falloir que l'enfant maîtrise des compétences périphériques. Et il les maîtrise pas. Donc, il peut jamais travailler cette compétence cible parce qu'il est entravé par la lecture autour. Comment je fais? Ben, un, reformulation. Deux, moi, ce que j'étais jusqu'à faire. Vocaro. Je sais pas si vous connaissez. Vocaro. Je produis un petit QR code avec des élèves qui ont une tablette, et en fait, on leur lit les questions. L'élève, au lieu de passer 3 heures à essayer de comprendre, de lire la consigne, au moment où il doit rendre sa feuille, lui, il vient seulement de lire la consigne. Donc, on peut même pas mesurer si oui ou non il est capable de faire le problème, vu qu'il n'a pas la compétence de lire et d'arriver jusqu'au problème.
3: Alors là-dessus, donc, ça fait appel à la notion d'accessibilité dont on parlait tout à l'heure. Hein. Aujourd'hui, moi, mon gamin aujourd'hui, il est plus âgé, il a 16 ans, mais petit, il avait un stylo lecteur avec un casque et ça lui permettait aussi d'être autonome. Il avait un accompagnement humain, mais par ailleurs, il avait aussi besoin de faire les choses par lui-même. Donc, il avait un stylo lecteur. Nous, à l'association, on prête ce genre de matériel. On va accompagner sur l'autonomie. Et ça peut passer aussi par l'utilisation d'outils, de matériel. Aujourd'hui, il y a la dictée. La plupart des ordinateurs ont la dictée vocale. On peut leur parler. On peut les faire lire.
0: Le livre audio, pourquoi pas? Même moi, j'en écoute. Pourquoi pas mon élève? Pourquoi je vais le bloquer? Il va pas réussir à lire alors qu'il y a des versions audio. Il y a aussi des versions 10 avec une police spéciale d'écriture, un interligne 1,5 qui lui permet de lire des consonnes colorées différemment. Moi, j'ai croisé un gamin sur la plage il y a pas longtemps. Je sors un peu de l'école et je le vois lire une édition 10. Je lui dis, ah, qu'est-ce que c'est? Je lui dis, mais toi, qu'est-ce que t'en penses? Il me dit, ben moi, c'est depuis que j'ai ça que je lis. Ben voilà.
2: Juste
0: c'est tout.
2: Témoignage sur la région a donné à tous les lycéens des tablettes. Donc tous les élèves de seconde ont des tablettes. Tous les élèves de seconde ont des tablettes. En première,
1: dans beaucoup de régions maintenant.
2: Voilà. En première, ça doit être plus que 30%. En terminale, au mieux, c'est une tablette par classe. Il n'y a aucun service de suivi. Voilà. Donc à un moment, c'est bien de dire on va utiliser des tablettes, etc. Moi, au début, j'étais plutôt pour les tablettes. On a mis les tablettes, et comme il y a les tablettes, il n'y a plus les manuels. Le problème, c'est que maintenant, les élèves n'ont plus les manuels, et n'ont plus les tablettes.
4: Alors, ça, j'ai rencontré ce problème aussi.
2: Bien sûr, n'ont plus les tablettes, donc au final, on fait des tonnes de photocopies. Alors, là,
4: on
2: vous
4: le projette, si on peut.
2: Voilà, alors là, vous nous parlez de techno. Quoi?
3: On parle pas des mêmes choses.
2: Si on veut mettre en place ces pratiques, il faut qu'il y ait des moyens qui soient donnés. Là, on regarde l'état de.
0: Mais tous les élèves, c'est pas les élèves en état d'inclusion. Enfin, tu vois.
1: On est d'accord.
4: Mais la question d'inclusif aussi,
2: vous êtes en train de dire ce qui m'inquiète un peu. Vous êtes en train de dire qu'il y a des élèves qui méritent plus que d'autres.
1: Intervenir.
2: Enfin bon.
0: Non, oui, mais ils ne méritent pas plus. par contre, ils ont besoin aussi qu'on leur mette les moyens. Ils ont besoin de moyens supplémentaires.
3: Eric, ce sont des outils de compensation. D'accord. Le gamin qui a un fauteuil roulant parce qu'il marche pas.
2: Moi, j'ai eu la République, c'était l'idée qu'il y a un peu tout.
0: Bah oui, mais regarde, tu dis que pourquoi ils sont mauvais, mais parce que ça
3: ne va pas filer un fauteuil roulant à l'ensemble des gamins sous prétexte d'équité.
2: Là, je vous parlais de tablette et je parlais pas de tablette, de fauteuil roulant.
5: Il nous reste peu de temps. Alors, Maë voulait intervenir. On va laisser parler Maë. Vas-y.
4: Non, mais je voulais simplement ajouter que du coup, la question de d'une démarche inclusive, c'est ça touche aussi. Donc, on a parlé pas mal de situations de handicap ou de troubles, ce genre de choses. Mais il y a aussi des élèves qui ne sont pas francophones, qui sont étrangers, qui viennent et est-ce qu'ils rentrent aussi dans cette démarche-là ?
0: Oui, ils rentrent dedans. Voilà. Les allophones rentrent dedans. Et il y avait les collègues qui vont dire, ben moi, j'en veux pas, ça me regarde pas. Ou genre, oui, je l'ai vu, je ne veux pas. Moi, l'année dernière, j'avais un Roumain et une Ukrainienne dans ma classe. Alors, comment je faisais ? Google Traduction et les notions clés, je les tapais.
4: Alors là,
0: et c'était projeté, ils voyaient tout.
4: Je suis d'accord avec toi et en vrai c'est, mais je pense que c'est aussi noble de la part, ça dépend comment c'est formulé, mais de reconnaître. Et là, ça rejoint la question après, est-ce qu'on est formé, etc. Si ta collègue ne se sent pas capable, c'est aussi bien de pas nier ces problématiques face à cette réalité-là et de le formuler pour trouver des solutions. Parce que plutôt que de dire ah oui je prends et qu'après ça assure pas derrière, ou alors que justement ça se braque parce que par exemple toi tu te sens en capacité ou t'as envie de le faire, tant qu'à faire, si ça passe dans une démarche d'échange. Je pense que c'est bien aussi de reconnaître quand on se sent pas capable.
0: Mais complètement, là, je suis entièrement d'accord.
4: Et de dire, moi, je prends pas.
0: C'est du travail supplémentaire, du coup, c'est pas qu'elle n'est pas capable, c'est qu'elle en a pas envie.
2: J'aurais une question à poser pour rebondir sur une discussion qu'on a eue tout à l'heure. Est-ce que, en termes d'inclusion, les enfants qui sont sous ces statuts multiples, est-ce qu'on retrouve la même diversité sociale que dans la société en général ? Est-ce que, par exemple, on retrouve les mêmes pourcentages de gamins suivis dans les zones sensibles que dans les lycées, etc. Est-ce que vous pourriez me répondre ? Merci,
4: pas
2: madame.
4: Pas forcément.
2: Moi, j'aimerais avoir la réponse.
3: C'est-à-dire, la question, si j'ai bien compris, c'est est-ce qu'il y a autant dans les différentes classes socio-professionnelles d'enfants avec une reconnaissance MDPH.
2: Voilà, la reconnaissance avec les dossiers, etc. Est-ce qu'on trouve...
3: Alors,
2: la
3: reconnaissance est réalité.
2: Non, parce qu'il peut y avoir des enfants qui ne sont pas détectés et qui le sont, et à l'inverse.
0: Oui, d'accord. Oui, bien
3: non,
0: sûr.
3: Pas à l'inverse. À partir du moment où ça
2: oui,
3: a été...
2: Oui, mais moi, j'ai des enfants, j'ai eu des élèves, je peux vous dire que j'étais tout seul au premier rang, je suis certain qu'ils avaient des problèmes, je suis pas spécialiste, mais et de nature autistique, ou voilà, et ça rentrait dans des phénomènes de harcèlement, et ça, on aurait peut-être dû intervenir sur cette question, c'est-à-dire qu'à un moment, il peut y avoir des difficultés. Alors, par exemple, en lycée pro, sur des élèves handicapés dans des lycées où les enseignants ont du mal déjà à tenir leurs élèves. C'est-à-dire, ils ont du mal à tenir leurs élèves quand, en plus, au milieu de ça, il y a un élève qui a...
0: C'est une difficulté.
2: Je vois dans le lycée général, franchement, ça se passe globalement assez bien. J'ai même été agréablement étonné. Il y a des évolutions sur ces questions-là, très clairement. Mais je suis pas sûr que ce soit le cas dans tous les niveaux scolaires.
4: Bon, après, la question de gestion de classe, qu'elle soit de nature... Enfin, dans tous les cas, ça concerne pas forcément...
2: Oui, mais la question du bouc émissaire, c'est vieux comme le monde.
4: Ah oui, ça c'est certain, mais du coup...
3: T'as raison, Eric. Hein, y a beaucoup plus de cas de harcèlement. 40% des situations décrites sont... des enfants porteurs de handicap.
2: Ouais, bah oui.
3: Donc,
5: il y a différents types de...
3: La formation, alors.
5: Mais oui. Mais je pense qu'on va être obligé de passer, il faut qu'on en parle la suite dans quelques secondes. À force. Non, mais effectivement, juste pour en revenir, on voit que le système, que l'inclusion, être inclusif en tout cas, c'est compliqué, clairement.
3: Bien sûr.
5: Ça suscite des débats, bien sûr.
3: Mais on est sur quelque chose de jeune. Il faut accepter aussi que finalement, à l'échelle de l'histoire...
5: C'est l'avenir de l'école, ça, peut-être ?
3: Clairement, bien sûr.
5: Inclure tout le monde.
4: Et du coup, pas que l'école, puisque l'école forme les futurs citoyens, donc ça reflétera la société.
3: La société de demain.
5: Effectivement, c'est clair. Charline ?
0: Je suis d'accord.
2: Oui et non, puisque au début, il y a une chose que vous avez abordée, puis on n'a pas été là-dessus, c'était la question de la diversité.
5: Eh ben, on en parle.
0: Bah parce qu'il faut faire la différence entre aménagement et différenciation.
2: D'accord, donc on va en parler de la question de la diversité, parce que. Voilà, on va en parler.
0: On est d'accord, différence entre aménagement. Et différenciation.
2: Non, mais la diversité, c'est pas
5: on va prendre la main avant de vous dire au revoir. Donc effectivement, nous avons reçu dans cette émission Mylène.
3: On avait Charline Prinet qui est professeure de français à l'externat. Bon accueil à Toulon, merci.
0: Merci. Merci à vous de m'avoir invité. Merci beaucoup.
5: Voilà, et pour la suite, ça sera dans Faut qu'on en parle la suite. On avait Maëlys Paty qui est professeure contractuelle d'histoire-géographie. Merci Maëlys d'être venue dans Faut qu'on en parle.
3: Avec plaisir, merci à vous. Béatrice Lombard-Etouati qui est secrétaire générale de Cap École, association en faveur de l'école inclusive. Merci.
6: Merci. Bonne soirée.
5: Et on avait Eric Luce qui est professeur d'histoire-géographie. Voilà, merci.
2: Merci.
5: Et bien voilà, Mylène, je pense que ces deux heures ont été chaudes.
3: Oui, voilà. On se retrouve dans la suite. Bien pour la suite, justement.
5: Dans quelques secondes, mais vous pouvez bien évidemment nous retrouver sur le www.fautquenenparle.fr, sur tous les réseaux sociaux, bien évidemment, Insta, Facebook, partout, en fait. Et puis, évidemment, sur toutes les plateformes de podcast, Spotify, Deezer, Amazon, Apple, bref, on est partout. Voilà, c'est Faut qu'on en parle.
3: Rendez-vous le mois prochain. À bientôt.
5: Bye bye.

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